harmonie. Et si on réécoutait nos hymnes et louanges au violon? Aujourd'hui, un bout de parole de notre chanson du jour. Attire-moi à toi. Ne me laisse jamais partir. Je remets tout en place pour t'entendre dire que je suis ton ami. Tu es mon désir, personne d'autre ne le fera. Parce que rien d'autre ne peut prendre ta place. Pour sentir la chaleur de ton étreinte, aide-moi à trouver le chemin. Ramène-moi à toi. Vous venez d'entendre les paroles de notre hymne du jour. Draw me close to you. Attire-moi à toi. En musique, ça donne...

Draw Me Close a été écrit par Kelly Carpenter, un pasteur de culte de Vineyard, en janvier 1994. Et voici son histoire. J'avais rédigé le culte et dirigé le ministère du culte dans notre église pendant environ 2 ans. Pendant ce temps, je me suis mis beaucoup de pression. J'étais nouveau à la fois dans le leadership et le pastorat, et même si j'avais beaucoup de confiance musicalement, je me sentais assez vert dans la direction de louange et totalement submergé par l'aspect du leadership des personnes. J'étais tellement occupé et concentré sur le travail que ma connexion personnelle avec Dieu en a souffert. Les gens se demandent comment cela peut arriver à quelqu'un dans le ministère. Mais cette situation est trop courante pour les dirigeants d'église et les croyants en général. Lorsque nous apprenons à connaître le Christ, nous arrivons profondément conscients de notre brisement et prions pour une transformation personnelle. Mais ensuite, nous devons devenir meilleurs et apprenons à faire l'église, à faire la lecture des Écritures, à faire la prière, à faire de bonnes choses pour les autres et faire tout ce qui est considéré comme une bonne chose pour un Christ. Et parfois, vivre la vie chrétienne devient plus axée sur le faire que sur la relation avec le Christ et sur la communauté avec les autres. Cela me rappelle l'histoire de Marthe. Marthe travaillait dans la cuisine en préparant le dîner pour Jésus et ses disciples, tandis que sa sœur Marie était assise au pied de Jésus, écoutant ce qu'il enseignait. Marthe était frustrée par le manque d'aide de Marie pour faire le travail de femme. Elle dit à Jésus, « Seigneur, ne te semble-t-il pas injuste que ma sœur reste assise ici pendant que je fais tout le travail ? Dis-lui de venir m'aider. » Jésus lui répond, « Ma chère Marthe, tu es inquiète et bouleversée pour tous ces détails. Il n'y a qu'une seule chose qui vaille la peine de s'inquiéter. » Marie l'a découvert et il ne lui sera pas enlevé. Dans une autre traduction, Jésus dit à Marthe, « Marie a choisi la plus grande chose. » Je me réfère à cette histoire pour ne pas dire que faire les œuvres du royaume n'est pas important. Ce que je dis, c'est que si l'action est tout ce sur quoi nous nous concentrons, alors notre relation avec Dieu en souffre. Et cela nous arrive à tous, lorsque nous nous concentrons trop sur les travaux. Et ça m'est définitivement arrivé. Un dimanche de janvier 1994, je suis rentrée chez moi après avoir dirigé la musique de louange dans ma communauté de foi et je me suis sentie fatiguée, déprimée. Je me suis assise au piano et la chanson a commencé à couler de mon cœur. J'ai réalisé que je voulais connaître Jésus plus que je ne voulais faire de bonnes choses pour lui. Et que d'une manière ou d'une autre, j'avais perdu la connexion avec lui. Quand j'ai spontanément chanté, j'abandonne encore pour t'entendre dire que je suis ton ami. Mon cœur a fondu. Plus tard, j'ai réécrit cette ligne pour être « Je remets tout en place ». Et c'est ainsi qu'on le chante aujourd'hui. L'histoire ne s'arrête pas là. Chanson a une application universelle de l'abandon quotidien. Établissons-nous nos propres agendas pour la plus grande chose de suivre le Christ, de demander ce qu'il aimerait que nous fassions? Est-ce quelque chose que nous sommes prêts à faire quotidiennement? Aujourd'hui, violon et piano vont s'accorder pour nous offrir une légèreté musicale en symbiose sur la même partition. Draw Me Close to You. Vous êtes prêts? Je vous souhaite une bonne écoute avec notre hymne du jour au violon. Et 1, et 2, et 3.

0: Ça vous a plu?
1: Je vous propose de partir maintenant à travers les frontières. Petit tour du monde musical avec cette chanson In Crystal Lawn. Écoutons d'abord cette mélodie.

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1: 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Il est 21h. Belle soirée. 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
1: L'étoile absinthe est devenue, dans l'Apocalypse, une de ces curiosités. Comme une espèce de monument qu'il faut visiter absolument et interpréter à sa manière. D'ailleurs, beaucoup de gens ont essayé d'identifier cette étoile, ce qui veut dire qu'on a aujourd'hui une panoplie gigantesque de suggestions pour savoir ce qu'est cette étoile. Certains ont pensé que c'était un météorite, d'autres ont pensé que c'était Jean Calvin. Donc entre les deux, vous avez une panoplie énorme. Vous pouvez choisir ce que vous voulez finalement. C'est un peu comme ça que on interprète les Écritures aujourd'hui. Mais j'aimerais, en ce qui me concerne, chercher des sources un petit peu plus bibliques que ça. Cette étoile absinthe, elle apporte le malheur. Donc, on a toujours cherché à ce qu'elle tombe chez le voisin, pas chez nous. Et en réalité, la Bible nous invite à regarder dans notre jardin, parce que c'est souvent là qu'il faut regarder en premier avant d'aller regarder dans le jardin des autres. Mais cette étoile dont il est question dans le livre de l'Apocalypse est sans aucun doute liée à la fin des temps, parce que c'est là qu'elle se trouve. Alors, je vous invite à ouvrir votre Bible dans le livre de l'Apocalypse au chapitre 8, et dans le cadre de la troisième trompette qui est présentée ici, il est écrit ceci au verset 10, Apocalypse chapitre 8, le verset 10. Le troisième ange sonna de la trompette et il tomba du ciel une grande étoile ardente comme un flambeau. Elle tomba sur le tiers des fleuves et sur les sources d'eau. Le nom de cette étoile est Absinthe. Le tiers des eaux fut changé en absinthe et beaucoup d'hommes moururent par les eaux parce qu'elles étaient devenues amères. Cette étoile qui tombe du ciel, elle a même un nom. Elle s'appelle Amertume, Absinthe. Et spontanément, en voyant ce texte, je pense à ce qui nous est dit dans le livre du prophète Ésaïe. Dans le livre du prophète Ésaïe, au chapitre 14, il est question de cette étoile qui tombe du ciel. Regardez ce texte, si vous voulez bien, dans Ésaïe, au chapitre 14, au verset 12, il est écrit ceci. « Te voilà tombé du ciel, astre brillant, fils de l'aurore. Tu as battu à terre, toi le vainqueur des nations. » Tu disais en ton cœur, je monterai au ciel, j'élèverai mon trône au-dessus des étoiles de Dieu, je m'assiérai sur la montagne de l'Assemblée à l'extrémité du septentrion. La voilà cette étoile qui est tombée du ciel. D'ailleurs, vous vous souvenez, Jésus lui-même avait dit à un moment, en parlant avec ses disciples, je voyais Satan tomber du ciel comme un éclair. Cette étoile qui est finalement l'amertume en personne, c'est son nom, représente l'ennemi, notre ennemi, l'ennemi de l'humanité, l'ennemi de la terre. Mais dans le cadre des trompettes, cette situation est un peu particulière. Les trompettes, vous vous en souvenez, dans les Écritures, sont associées directement à la notion de jugement. Regardez avec moi ce texte dans le livre de Joël. Dans le livre de Joël, au chapitre 2, Joël chapitre 2 nous replace dans le contexte du jugement et du jugement à la fin des temps. L'expression le jour de l'Éternel se retrouve à plusieurs reprises dans ce livre. Et vous savez à quel point la perspective dans le livre de Joël s'ouvre sur les événements de la fin. Joël chapitre 2 au verset 1er nous dit ceci. Sonne de la trompette en Sion. « Fais-la retentir sur ma montagne sainte, que tous les habitants du pays tremblent, car le jour de l'Éternel vient, car il est proche. » Dans ce chapitre 2 en particulier, du livre de Joël, il y a des éléments que nous connaissons, parce qu'au début de ce chapitre, ce qui est présenté nous rappelle la fête des trompettes, une des sept fêtes du programme religieux juif. Et dans la deuxième partie de ce texte du chapitre 2, il est question de la fête des expiations. On est donc ici poussé dans la fin des temps, avec des éléments que nous connaissons et qui sont présentés dans les fêtes d'Israël, mais qui nous amènent dans une perspective de la fin des temps. D'ailleurs, pour revenir dans le livre de l'Apocalypse, au chapitre 8, il y a une indication intéressante qui nous est donnée dès le verset 1er. Apocalypse chapitre 8, il est dit au verset 1er, « Quand il ouvrit le septième sceau, il y eut dans le ciel un silence d'environ une demi-heure. » Silence dans le ciel d'environ une demi-heure. Alors je repense à cet événement qui nous est rapporté dans le livre de Josué au chapitre 6. Alors que le peuple d'Israël s'apprête à rentrer dans la terre promise, il y a un défi important qui s'appelle Jéricho, une forteresse. Et Josué s'est demandé comment il allait faire. Et lorsqu'il priait pour ça, Dieu lui a révélé le plan, un plan particulier pour prendre cette ville de Jéricho. Et vous vous souvenez qu'il fallait qu'il tourne autour de la ville une fois par jour, pendant 7 jours. Le peuple devait garder le silence. Mais c'était au son du chauffard qu'il tournait autour de la ville, une fois par jour. Vous imaginez depuis le haut des murailles voir un peuple qui avance en silence. On n'entend que le son des chauffards. Et vous vous souvenez que le septième jour, ils vont faire le tour 7 fois. 7 fois, ils vont faire le tour en silence. Mais la 7e fois, le peuple va crier. Ils vont crier de toute leur force. Vous pouvez imaginer les enfants qui essayent de crier le plus fort qu'ils peuvent. Parce que Jésus avait dit, quand vous allez crier, les murailles vont tomber. Alors je suis sûr que tous les enfants du peuple ont crié comme des fous pour faire tomber les murailles. Et je pense que tous les autres ont fait pareil parce qu'ils avaient vraiment envie que ça tombe et qu'il n'ait pas besoin de combattre. Et les murailles sont tombées. Mais pendant une semaine, le peuple a tourné en silence. On peut se demander comment c'est possible pour un peuple de garder le silence. Mais en tout cas, le silence d'une semaine correspond effectivement à environ une demi-heure prophétique. C'est un peu comme si, dans le ciel, avant que le jugement de Dieu ne s'exerce, il y a cette solennité, cette grande solennité avant que le jugement n'arrive. Parce que c'est important, parce que c'est un moment fort dans le plan du salut. Alors il est difficile de ne pas faire le lien entre cette demi-heure de silence et l'annonce du jugement. L'annonce du jugement qui est justement fait par les trompettes. Et puis, on ne peut pas s'empêcher non plus de voir le lien qu'il y a avec le chapitre 14 de l'Apocalypse. En chapitre 14 de l'Apocalypse se trouvent ces 3 messages que nous connaissons bien. Le premier message, qui est au verset 7, dit ceci. Craignez Dieu et donnez-lui gloire, car, justement, l'heure de son jugement est venue. Et adorez celui qui a fait le ciel, la terre, la mer, les sources d'eau. Curieusement, quand on regarde les trompettes, on retrouve les mêmes éléments, parce que la première trompette déclenche un jugement qui tombe partiellement, au tiers, sur la terre. La deuxième trompette déclenche un jugement qui tombe partiellement sur la mer. La troisième trompette, c'est justement l'absinthe qui déclenche un jugement partiel sur les fleuves et les sources d'eau. Et finalement, la quatrième trompette déclenche un jugement sur le soleil, la lune, les étoiles. On retrouve ici les 4 éléments qu'on avait dans Apocalypse 14. Celui qui a fait le ciel, la terre, la mer et les sources d'eau. Autrement dit, ce jugement que Dieu va exercer sur le monde, il va l'exercer sur la planète entière, sur toute la création. Et on ne peut pas s'empêcher d'imaginer que cette étoile absinthe qui est l'ennemi numéro un de l'humanité va utiliser les agents humains pour provoquer à un moment donné une situation qui va rendre la vie difficile sur la Terre. Le texte nous dit que des hommes en grand nombre vont mourir à cause de l'eau qui va être devenue amère, empoisonnée. Le monde est déjà pas mal empoisonné, mais j'imagine que dans l'avenir, l'ennemi va empoisonner le monde au maximum. Et il faut s'attendre à ce que les choses aillent pire, les prophéties nous le disent, en tout cas en ce qui concerne notre monde. Je lisais ce commentaire, le temps vient où il y aura dans le monde une souffrance telle que nul baume humain ne pourra l'adoucir. L'Esprit de Dieu se retire de la terre. Alors, au fur et à mesure qu'il se retire, l'ennemi prend la place de plus en plus. Mais si la préoccupation de notre planète dans son intégrité, dans sa santé est préoccupante, je crois qu'il est encore plus préoccupant de penser à ce que cette étoile absinthe peut faire lorsqu'elle tombe, non pas sur la terre, mais dans nos cœurs. Cette étoile qui est amertume produit aussi dans nos cœurs des dégâts inimaginables.

Elle produit l'amertume dans le cœur humain. Et ça, c'est une pollution qui n'est pas facilement résolue. La pollution du cœur humain par l'amertume. J'aimerais simplement mentionner trois exemples bibliques. Il y en a d'autres, mais permettez que j'en prenne juste trois. Le premier est dans le livre de l'Exode, au chapitre 15. Exode, chapitre 15. Nous avons dans le début de ce chapitre quelque chose d'extraordinaire. La traversée de la mer Rouge. Écoutez, personne n'a jamais vu une chose pareille. D'ailleurs, personne n'arrivait à l'imaginer dans le peuple. Que l'eau arrive à se séparer et qu'un peuple entier puisse passer à pied sec à travers ce bras de mer inimaginable. Et qu'il se referme au bon moment. Quand les Égyptiens ont vu la route ouverte, ils y sont engagés. Imaginez, erreur fatale. Moïse a levé son bâton et la mer s'est refermée sur eux. D'ailleurs, Dieu leur avait dit, vous avez vu ces Égyptiens-là? Eh bien, regardez-les bien, parce que vous ne les verrez plus jamais. Et c'est ce qui est arrivé. Alors vous pensez bien qu'à la sortie de cette épreuve-là, de ce moment particulier, le peuple a chanté tout ce qu'il pouvait. D'ailleurs, c'est à ce moment-là que l'on a le cantique de Moïse, au chapitre 15. Myriam, sa sœur, a chanté, a dansé. Vous imaginez le peuple qui est dans la joie de voir ce que Dieu a fait pour eux dans une situation qui était impossible, inextricable. Et ils chantent. Mais trois jours après, oh, pas six mois, pas un an, trois jours après, regardez ce qui est dit au verset 22. Moïse fit partir Israël de la mer Rouge. Il prit la direction du désert de Chour. Et après trois journées de marche dans le désert, ils ne trouvèrent point d'eau. Ils arrivèrent à Mara. Mais ils ne purent pas boire l'eau de Mara parce qu'elle était amère. C'est pourquoi ce lieu fut appelé Mara. Le peuple murmura contre Moïse en disant, « Que boirons-nous ? » Et encore une fois, l'Éternel se tourne vers Dieu et dit, « Seigneur, c'est toi qui es en charge des sources d'eau. » Mara. Ce qui s'est passé trois jours après la traversée de la mer Rouge, cette amertume qui a déjà saisi le cœur du peuple est symptomatique de tout ce que va être ce pèlerinage dans le désert pendant 40 ans. Une amertume constante et récurrente contre Moïse et contre Dieu. C'est ainsi que ça a commencé et c'est ainsi que ça va continuer pendant 40 ans. L'amertume du peuple de Dieu. Qui va pleurer cette fois-ci parce que il n'y a rien à boire. Celui qui est maître des sources d'eau, c'est vers lui que Moïse se tourne. Mais après, il va falloir trouver à manger. Et ce sera une source continuelle d'amertume parce que ils n'auront pas ce qu'ils veulent. L'amertume. Une deuxième histoire se trouve dans le livre des Actes au chapitre 8. Actes chapitre 8 nous rapporte encore les méfaits de l'amertume. Dans Actes chapitre 8, nous apprenons que la ville de Samarie et une partie de cette province, rejetée par les Juifs comme étant la demeure du diable en personne, a reçu l'évangile. Philippe y est allé, le diacre, et il y a fait des campagnes d'évangélisation avec succès. Tout d'un coup, les responsables de l'Église se sont dit, mais enfin, c'est probablement parce qu'il faut aussi aller prêcher l'Évangile à Samarie. Alors ils y ont envoyé Pierre et Jean. Ils ont envoyé les meilleurs missionnaires qu'ils avaient pour aller à Samarie. Et ils ont annoncé l'Évangile. Et beaucoup de gens se sont convertis.
Et il y a même, parmi ceux qui se sont convertis, un nommé Simon, qui était magicien, et qui avait attiré l'attention sur lui par tous les tours de magie qu'il avait fait. Alors il était respecté comme quelqu'un dont il faut faire attention, parce qu'on ne sait jamais quel sort il va jeter sur votre tête. Mais voilà qu'il reçoit l'évangile. Et il est baptisé. Mais il nous est dit que Pierre et Jean vont prier pour que les Samaritains reçoivent le Saint-Esprit. Au verset 15, il nous est dit, ceci arrivé chez les Samaritains, prière pour eux, afin qu'ils reçoivent le Saint-Esprit. Car ils n'étaient pas encore descendus sur chacun d'eux. Ils avaient seulement été baptisés au nom du Seigneur Jésus. Alors Pierre et Jean leur imposèrent les mains et ils reçurent le Saint-Esprit. Simon voit ça et il se dit, mais c'est fantastique. On impose les mains, il y a une puissance qui arrive. Je voudrais cette puissance-là. Alors il va demander à Pierre et à Jean, cette puissance-là. Faites en sorte que quand j'impose les mains à quelqu'un, paf, Saint-Esprit arrive. Waouh! Et on va lui répondre. Au verset 21, il n'y a pour toi ni part ni lot dans cette affaire, car ton cœur n'est pas droit devant Dieu. Repens-toi donc de ta méchanceté et prie le Seigneur pour que la pensée de ton cœur te soit pardonnée, s'il est possible. Car je vois que tu es dans un fiel amer et que les liens de l'iniquité et les liens de l'iniquité. Pierre et Jean lui disent, mais tu as de l'amertume dans le cœur. Tes pensées ne sont pas droites. Tu es un homme tordu. Prie Dieu de te pardonner si c'est possible. C'est dire à quel point ils ont voulu faire comprendre à cet homme qu'il était dans une situation grave spirituellement. Il a été baptisé, c'est pas un non-croyant, il a accepté Jésus. Mais il est dans une situation grave parce qu'il y a de l'amertume dans son cœur. Il y a, lui dit-il, un fiel amer en toi et tu es pris par les liens de l'iniquité. Et c'est intéressant parce que ce que Simon voulait avoir, c'est exactement la même chose que ce que Satan voulait avoir. C'est-à-dire, il voulait avoir la puissance de Dieu, mais pas son caractère. Simon voulait la puissance, mais pas le caractère qui permet de l'utiliser selon Dieu. Et cela demande, je le découvre ici, la repentance. La troisième histoire se trouve dans le livre du prophète Jérémie. Jérémie au chapitre 9. Jérémie chapitre 9 est un passage où Jérémie, encore de la part de Dieu, se tourne vers son peuple et déplore la situation de son propre peuple. Dans Jérémie au chapitre 9, j'aimerais lire avec vous à partir du verset 12. Où est l'homme sage qui comprenne ces choses? Qu'il le dise, celui à qui la bouche de l'Éternel a parlé. Pourquoi le pays est-il détruit, brûlé comme un désert où personne ne passe? L'Éternel dit, c'est parce qu'ils ont abandonné ma loi que j'avais mise devant eux, parce qu'ils n'ont point écouté ma voix et qu'ils ne l'ont point suivie, parce qu'ils ont suivi les penchants de leur cœur. Oh, voilà peut-être la clé. Ils ont suivi les penchants de leur cœur. Ils sont allés après les Baals, comme leurs pères l'ont appris. C'est pourquoi ainsi parle l'Éternel des armées, Dieu d'Israël. Voici, je vais nourrir ce peuple d'absinthe. Je lui ferai boire des eaux empoisonnées. Ici, Dieu est présenté, comme c'est arrivé plusieurs fois dans l'Ancien Testament, comme responsable de ce qui se passe. En fait, c'est eux qui ont
bu les eaux empoisonnées, tout comme Pharaon avait endurci son propre cœur. Mais le texte est intéressant parce qu'il nous dit, comment se fait-il qu'ils ont été enivrés de cette amertume? Le texte nous dit, c'est parce qu'ils ont suivi les penchants de leur cœur. Voilà ce qui arrive quand en réalité on suit les penchants de notre cœur. Finalement, au bout du compte, ça produit cette amertume dont il est difficile de se débarrasser. Et je pense que l'amertume n'est pas un problème qui nous échappe non plus. Je pense que l'étoile est tombée sur moi aussi, sur certains d'entre nous. N'y a-t-il pas de l'amertume quelque part dans notre cœur pour une raison ou pour une autre? Dans un des livres qu'ils ont écrit ensemble, Paul Meyer et Frank Minerit ont identifié 5 raisons principales pour lesquelles on développe de l'amertume dans le cœur. J'ai trouvé ces 5 raisons correspondant à la réalité. J'aimerais les partager très rapidement. La première, c'est la jalousie. L'ambition. La convoitise du succès de l'autre. La jalousie. C'est la situation d'ailleurs de Simon, qui avait vu un pouvoir plus grand que le sien et qui par conséquent avait vu sa notoriété diminuer d'autant. Alors il voulait essayer de récupérer un pouvoir qui lui donne la domination sur les autres. La jalousie. La deuxième cause, ce sont des attentes insatisfaites. On place sur les autres des attentes irréalistes souvent, des attentes qu'on place peut-être même pas sur nous-mêmes, mais qu'on va placer sur les autres. Mais quand ils ne les satisfont pas, alors on a de l'amertume dans le cœur. Et c'est d'autant plus grave quand ça se passe à l'intérieur de la famille. Regardez par exemple ce texte qui se trouve dans l'épître de Paul aux Colossiens, au chapitre 3. Colossiens, chapitre 3. Colossiens, chapitre 3, au verset 19. Il est écrit ceci. Marie, que chacun aime sa femme et ne s'aigrisse pas contre elle. Est-ce que nous avons des attentes insatisfaites par rapport à nos épouses qui produisent de l'amertume? Ou bien alors, mettez-le dans l'autre sens, des attentes par rapport à notre mari. Nous avons placé sur son épaule des fardeaux qu'il ne porte pas, à tort ou à raison. Mais le résultat, c'est cet aigrissement intérieur, cette amertume. La troisième raison, c'est la révolte dans l'adversité. Ne pas être capable de supporter l'épreuve comme étant une pédagogie de Dieu, une discipline de Dieu, c'est-à-dire quelque chose que Dieu utilise pour que nous devenions des disciples. Oh, c'est difficile, croyez-moi. Et pourtant, regardez ce texte dans l'épître de Jacques. Épître de Jacques au chapitre 1er. Dès le verset 2, il est dit ceci. Mes frères, regardez comme un sujet de joie complète les diverses épreuves auxquelles vous pouvez être exposés, sachant que l'épreuve de votre foi produit la patience. Mais il faut que la patience accomplisse parfaitement son œuvre, afin que vous soyez parfaits et accomplis sans faillir en rien. Oh. Est-ce qu'il n'y a pas un autre moyen, Seigneur, pour que j'arrive à ce résultat? Est-ce qu'il n'y a pas une autre pédagogie pour que je puisse arriver à ne faillir en rien? Est-ce qu'il va vraiment falloir que je regarde comme un sujet de joie complète les épreuves auxquelles on est exposé? On n'arrive pas toujours à se réjouir de l'épreuve. Vous y arrivez, vous? J'ai du mal. Alors, si on n'y arrive pas, quelle est l'autre possibilité? L'amertume. La révolte
dans l'adversité. Il nous est parfois difficile de faire confiance à celui qui connaît la fin dès le commencement et qui laisse venir sur notre chemin des épreuves parce que il sait et il veut que nous arrivions à l'objectif d'être parfaitement accompli, entièrement, parfaitement mûr dans notre développement, sans faillir en rien. La quatrième raison, c'est la soif du pouvoir. La soif de la puissance. La soif d'être reconnu, d'être admiré. Le désir d'être désiré, d'être valorisé. Et l'impression que les autres ne nous valorisent pas pour ce qu'on est, ne nous considèrent pas à la hauteur de ce que nous sommes finalement, à nos propres yeux. La soif de pouvoir. Et vous vous souvenez que c'était aussi ce que Satan voulait, le pouvoir sur les autres, la domination. Avoir le plus d'énergie possible. Et vous savez comment le monde contemporain, dans le domaine purement matériel, cherche à avoir le plus d'énergie possible, à utiliser le plus d'énergie. Et le monde occidental utilise une quantité phénoménale d'énergie par rapport aux pays qui sont en voie de développement dans le monde, qui en utilisent beaucoup moins. On veut toujours plus de puissance, plus d'énergie. Messieurs, quand vous voulez une voiture, vous en achetez une autre. Est-ce que vous en achetez une qui a un plus petit moteur ou une qui a un plus gros moteur? Un peu plus de... n'est-ce pas? La soif de pouvoir. La cinquième cause que ces gens estiment comme étant la cause de l'amertume, c'est le refus de pardonner. Ça, c'est une chose difficile. Et j'aimerais pour cela relire ce texte qui se trouve dans l'épître de Paul aux Éphésiens. Éphésiens chapitre 4. Éphésiens chapitre 4. Et dans ce passage, le refus de pardonner est associé précisément à l'amertume. Regardez ceci. Éphésiens chapitre 4, verset 31. Il est écrit ceci. Que toute amertume, toute animosité, toute colère, toute clameur, toute calomnie, toute espèce de méchanceté disparaisse du milieu de vous. Soyez bons les uns envers les autres, compatissants, vous pardonnant réciproquement comme Dieu vous a pardonné en Christ. Ah, l'amertume est mentionnée ici en tête de liste, vous avez remarqué? Et c'est vrai que c'est difficile de pardonner. Cependant, c'est ce à quoi nous sommes appelés ici pour que l'amertume ne trouve pas de quoi se nourrir dans notre cœur. Finalement, il n'y a pas de choix. Il va falloir faire ce que l'apôtre Paul écrit dans l'Épître aux Hébreux. Regardez ce texte dans l'Épître aux Hébreux au chapitre 12 et au verset 15. Un passage que nous connaissons, mais qui n'est peut-être pas si facile de pratiquer. Épître aux Hébreux, chapitre 12, verset 15, il est dit « Veillez à ce que personne ne se prive de la grâce de Dieu, à ce qu'aucune racine d'amertume poussant des rejetons ne produise du trouble et que plusieurs n'en soient infectés. » Il va falloir déraciner l'amertume. Et vous avez remarqué, c'est intéressant parce que l'apôtre Paul ici parle de l'amertume comme d'une racine. Et les racines, on les voit pas. Vous avez déjà coupé une plante, vous avez laissé la racine en terre, et la saison suivante, vous vous rendez compte qu'elle est de nouveau là. La racine, on ne la voit pas, mais elle va repousser. Et c'est ce que l'apôtre Paul dit, veillez à enlever la racine parce que sinon, ça va repousser, vous comprenez? Et si ça repousse, on va être pollué. Le cœur va être infecté. Et cette infection-là est probablement plus grave que celle du coronavirus. Parce que celle-là, elle a des conséquences éternelles. Si on ne fait rien.
Et vous savez, cette racine-là, cette racine de l'amertume, elle a une cousine. Une cousine qui n'est pas meilleure qu'elle et qui s'appelle la colère. Et la colère, elle n'est pas nécessairement virulente. Elle peut être sournoise et cachée. Et souvent d'ailleurs, parce qu'on est des bons chrétiens et parce qu'on est dans l'Église, la colère, on va la cacher. On va la cacher sous toutes sortes de choses. Sous le dévouement, on va la cacher sous la flatterie, on va la cacher sous la moquerie, on va la cacher sous plein de choses. De façon à ce que ça reste une racine. Mais l'apôtre Paul nous dit, enlevez la racine, déracinez cette amertume et cette colère. Alors il faudrait qu'on ait trois remèdes. J'aimerais vous en proposer. Trois remèdes aujourd'hui pour déraciner l'amertume. Le premier se trouve dans ce texte que nous connaissons bien, dans le livre des Proverbes, au chapitre 4. Proverbes chapitre 4, au verset 23. Garde ton cœur plus que toute autre chose, car de là viennent les sources de la vie. Ah, mais vous vous souvenez cette étoile absinthe? Où est-ce qu'elle tombait? Elle tombait sur les sources d'eau, sur les fleuves. Vous retrouvez la même idée ici. Garde ton cœur. C'est là la source. Par conséquent, il va falloir garder notre cœur, comprenez par cela, non pas l'organe, mais nos pensées, la source de nos pensées, dans la symbolique de l'Ancien Testament. Nos pensées, nos sentiments, nos émotions. Il va falloir y mettre un filtre. Et vous savez à quel point c'est difficile, parce que nous avons cette capacité de penser dans tous les sens. Et dans tous les sens en même temps. Vous avez remarqué ça? Notre cerveau est capable de courir à une vitesse phénoménale. C'est un ordinateur compliqué qui est capable de penser à 1000 choses en même temps. Dans le livre The Upward Look, à la page 114, je lis ceci. Veillez sur vos pensées. Dans ces derniers jours de l'histoire de notre terre, Satan travaille désespérément pour attirer les hommes dans le péché. Écoutez cette phrase. Le même esprit qui a conduit à la rébellion dans le ciel est à l'œuvre dans l'Église. Le même esprit qui a conduit à la rébellion dans le ciel est à l'œuvre dans l'Église. Nous vivons les derniers jours de l'histoire et Satan est déterminé par tous les moyens à dominer sur nos esprits. Ça, c'est sa plus grande conquête. C'est-à-dire que cette étoile absinthe, elle va tomber sur la source de la vie dans chacun d'entre nous, sur notre cœur, sur nos pensées. Dans son livre, Lucie Grasmuck, dans Le Secret, écrit cette phrase. Il est des pensées qui doivent être délibérément chassées. Celles qu'inspirent l'amour propre, la préoccupation démesurée de nous-mêmes, ou le rappel des torts dont nous avons pu souffrir. Réveiller ces blessures-là, même en imagination, peut conduire à l'amertume, qui est une souffrance coupable et paralysante. Coupable et paralysante. Oui, c'est vrai, parce que quand je pense à moi, c'est ce que je vois. Première stratégie, garde ton cœur, parce que c'est la source. La source, avec quoi nourris-tu tes pensées? Avec quoi nourris-tu ton esprit? Y a-t-il un filtre qui permet à ces pensées de revenir dans le bon chemin? Vous vous souvenez de ce texte de l'apôtre Paul qui nous disait tout ce qui est pur, tout ce qui est juste, tout ce qui est digne d'approbation. Que tout cela soit l'objet de vos pensées. Et vous savez à quel point ça demande de notre part un effort, une discipline. La deuxième stratégie est en rapport encore avec la source. Choisir la source. Dans le livre des Lamentations de Jérémie, au chapitre 3, Lamentations de Jérémie, chapitre 3,
Je trouve ce deuxième remède. Lamentation de Jérémie, chapitre 3,

elle se renouvelle chaque matin. Oh, que ta fidélité est grande. Et vous savez à quel point il est facile de ressasser les choses. On repasse l'histoire dans un sens, dans l'autre. Il m'a dit ceci, il m'a dit cela, on va dire ceci, on va dire cela. Vous savez comment ça se passe dans notre tête. Et Jérémie a aussi ce même poison quand il repasse sa misère dans sa tête. Et il dit, je vais faire un choix délibéré. Le choix délibéré de repasser dans mon esprit les bontés de l'Éternel. Ses compassions qui se renouvellent chaque jour. Il y a autrement dit chaque jour des raisons de tourner nos pensées vers Dieu avec gratitude pour ses bontés, pour sa compassion, pour sa grandeur, pour sa grâce, pour son amour. Voilà la source où on est invité à nous abreuver. C'est pas naturel, vous avez remarqué. C'est pas naturel, il va donc falloir faire un effort pour aller s'abreuver à cette source-là. L'apôtre Paul écrivait à l'épître, à l'église de Colosse, « Affectionnez-vous aux choses d'en haut, non pas à celles qui sont sur la terre, mais affectionnez-vous aux choses d'en haut. » Et c'est difficile de faire taire les murmures, la pollution de l'esprit. C'est difficile de réorienter délibérément notre esprit dans une autre direction. Vous avez remarqué comme il retombe dans les ornières constamment. Regardez ce texte avec moi dans la deuxième épître aux Corinthiens. Deuxième épître de Paul aux Corinthiens au chapitre 4. Il est écrit ceci. À partir du verset 16. C'est pourquoi nous ne perdons pas courage. Et même si notre homme extérieur se détruit, notre homme intérieur se renouvelle de jour en jour. Car nos légères afflictions du moment présent produisent pour nous, au-delà de toute mesure, un poids éternel de gloire. Parce que nous regardons non point aux choses visibles, mais à celles qui sont invisibles. Car les choses visibles sont passagères et les invisibles sont éternelles. Voilà pourquoi notre être intérieur se renouvelle de jour en jour. Parce qu'en réalité, si je me complais, comme le disait Jérémie, dans ma misère et dans mon absinthe, alors je vais me détruire. Par contre, si je veux me renouveler de jour en jour, alors je vais me tourner vers les choses invisibles, parce que ce sont celles-là qui sont éternelles. Malgré, nous dit l'apôtre Paul, les légères afflictions du moment présent. Certaines ne sont pas si légères que ça à nos yeux, vous avez remarqué. Finalement, le troisième remède, il se trouve exprimé dans le psaume 119, comme dans beaucoup d'autres endroits d'ailleurs, mais permettez que je prenne cette phrase, ces deux phrases dans le psaume 119. Psaume 119, au verset 67, il est écrit ceci. Avant d'avoir été humilié, je m'égarais. Maintenant, j'observe ta parole. Et au verset 71, cette petite phrase extrêmement puissante. Il m'est bon d'être humilié. Finalement, ça en revient toujours à cette question de l'humilité. Et si vous vous sentez humilié, écoutez, c'est merveilleux, c'est le mieux qui puisse vous arriver. Si vous vous sentez humilié, mais c'est fantastique, ça veut dire que l'ego vient de prendre un coup sur la tête et que peut-être ça va le faire diminuer par la grâce de Dieu. Donc si vous vous sentez humilié, louez le Seigneur, c'est parfait, il est en train de travailler sur votre ego comme sur le mien. Oh, peut-être qu'il va falloir qu'il nous humilie encore, mais le psalmiste était conscient, il m'est bon d'être humilié. Alors, si je souffre parce que je me sens humilié, mais écoutez, c'est une bonne souffrance, c'est une des légères afflictions dont il était question dans le texte de Corinthiens. C'est une de ces afflictions.

doit se réjouir parce qu'elle va produire la patience. Autrement dit, tout ce qui est en moi, qui se révolte, qui s'insurge, tout ce qui est en moi qui se frustre, qui s'aigrit, tout ça, ça doit mourir quelque part, le long du chemin. Et je dois finalement être capable de dire au Seigneur, tu vois, avant d'avoir été humilié, je m'égarais. Je piétinais, je pataugeais dans l'amertume. Mais il m'est bon d'être humilié. Alors s'il le faut, Seigneur, s'il le faut, humilie-moi. Parce qu'en fait, l'humilité ne fait souffrir personne. C'est l'orgueil qui nous fait souffrir, mais l'humilité ne fait souffrir personne. Au contraire, plus l'humilité est dans notre cœur, plus la paix s'y trouve en même temps. Alors finalement, c'est toute une histoire de cœur. C'est toute une histoire de cœur. Parce que l'étoile absinthe est tombée sur les sources d'eau, sur les sources de notre vie. Et nous avons par conséquent besoin que ces sources soient purifiées pour qu'elles puissent faire grandir en nous les fruits de l'esprit et que l'amertume disparaisse. Dans le livre In Heavenly Places, je trouve cette phrase. Dès maintenant, commencez à déraciner dans le jardin du cœur les plantes vénéneuses. Et par la grâce du Christ, ne permettez à aucune plante d'y pousser, à moins qu'elle ne porte du fruit pour la vie éternelle. Nous sommes au mois de mars. Je sais qu'ici, il y a encore de la neige un peu. Mais la température fait que bientôt, on va penser au jardin. La neige va fondre et les choses vont pousser. Et vous savez que les premières choses qui poussent, ce sont généralement les mauvaises herbes qu'il faut arracher. Vous avez remarqué ? Alors je vous propose dans ce printemps un jardinage particulier. Je vous propose d'entreprendre le jardinage de votre cœur, d'en déraciner l'amertume, toutes les plantes vénéneuses, et de ne laisser pousser que ce qui aura des fruits pour le temps et pour l'éternité. Amen. Notre Dieu, notre Père, nous reconnaissons qu'il y a dans notre jardin beaucoup de choses à déraciner. Nous voulons te demander aujourd'hui d'être le jardinier qui va opérer tout ce travail dans notre jardin de chacun d'entre nous, d'y faire le ménage, de déraciner tout ce qui ne t'appartient pas, d'en déraciner l'amertume, la colère, l'envie, tout ce qui n'est pas de toi, et au contraire, Seigneur, dans ta bonté, apporte-y l'engrais de ta grâce pour y faire pousser les fruits de l'Esprit. Nous te le demandons. Au nom de Jésus. Amen.

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1: 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Il est 22h. Belle soirée. 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

0: Il est 23h. Belle soirée. 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
1: Il est minuit.
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0: Cher ami auditeur, bonsoir. Je suis avec ma chère compagne Alicia.
1: Bonsoir, chers amis auditeurs. Bonsoir, Dina.
0: Et nous avons également avec nous ce soir Thierry qui nous accompagnera. Donc Thierry, fais-nous entendre ta belle voix.
2: Bonsoir, chers auditeurs. Je suis très heureux d'être là avec vous et avec Dina et
1: Alicia.
0: Très bien. Donc nous sommes très heureux de pouvoir te retrouver ce soir. Et sache que tu es important aux yeux de Dieu et nous t'invitons donc à ce moment de louange au cœur de la nuit. Et je t'invite pour cela à débuter avec la lecture du psaume 100.
3: Poussez vers l'Éternel des cris de joie, vous tous, habitants de la terre.
0: Servez l'Éternel avec joie. Venez avec allégresse en sa présence.
3: Sachez que l'Éternel est Dieu, c'est lui qui nous a fait et nous lui appartenons.
0: Nous sommes son peuple et le troupeau de son pâturage.
3: Entrez dans ses portes avec des louanges, dans ses parvis avec des cantiques.
0: Célébrez-le, bénissez son nom.
3: Car l'Éternel est bon, sa bonté dure toujours.
0: Et sa fidélité de génération en génération.
3: Amen.
0: Amen. Oui, la fidélité de notre Dieu dure toujours. Et ce soir, dans notre temps de louange, nous voulons faire un clin d'œil à ce jour de repos. Souviens-toi du jour du repos, et c'est Thierry qui nous l'interprétera.

très très beau chant. Merci Thierry de nous faire nous souvenir de ne pas oublier le jour du repos. Et Jésus lui-même a dit, je suis le maître du sabbat, lui le nom au-dessus de tout nom. Et bien je vous invite à écouter du coup ce titre, Jésus, le nom au-dessus de tout nom. 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
1: Après ce beau chant, toujours dans notre louange au cœur de la nuit, chers amis auditeurs, si tu en as envie, eh bien avec Thierry et Dina, nous allons interpréter le numéro 603 de notre cantique
2: Hymne et louange.
1: Seigneur, que n'ai-je mille voix. Moi, j'aimerais bien avoir mille voix.
2: Comme les anges, ça peut être merveilleux.
1: Donc, nous allons interpréter ce chant. Et si le cœur t'en dit, eh bien, interprète-le avec nous.
2: Si tu le connais, ou juste écouter.
1: Voilà.
2: Mais en tout cas, j'aime beaucoup les paroles, en fait, de ce titre. Qui dit « Seigneur, que n'ai-je mille voix pour chanter tes louanges et faire monter jusqu'aux anges les gloires de ta croix ?» Parce que nous croyons à la croix, Jésus a tout réalisé et cela remplit en fait les cœurs de joie. Et si toi aussi, cher ami auditeur, eh bien tu peux louer Dieu en reconnaissance qu'il a fait pour toi, et même si... tu le connais pas, mais que tu invites Dieu à pouvoir se révéler à toi, il le fera et tu sentiras cette joie ineffable qui fait que, lorsqu'il entre dans ton cœur, il fait tarir tes pleurs et il répand la joie et la vie dans ton cœur. Et tu n'as plus peur, aucun mal ne t'accable. Et vraiment, le sang de Jésus-Christ te lave, te purifie de tout péché. Vraiment, c'est ce que, en fait, ce chant dit. Donc, le numéro 603 de l'hymne et louange.

Oui, Seigneur, ton sang coule là pour moi. Et quelles que soient les erreurs que j'ai pu faire, que toi, cher auditeur, tu as pu faire, sache que dans le sang du Christ, eh bien, tu es lavé. Et je voudrais bien que l'on puisse poursuivre avec le chant Wings of Grace, les ailes de la grâce. Vraiment, la grâce de Dieu nous inonde, t'inonde alors que tu laisses pénétrer doucement la paix de Jésus en toi. Lui seul est digne d'adoration, le Dieu grand, puissant, mais qui est aussi humble pour se tenir tout près de toi. Wings of Grace.

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1: L'adoration véritable consiste à donner à Dieu le meilleur de notre amour, de notre service et de notre vie. Cher ami auditeur, vraiment je t'invite à réfléchir sur cette pensée. Lorsque tu confies ta vie à Dieu, que tu le reconnais comme Seigneur, comme Sauveur de ta vie, le plus bel acte d'amour que tu puisses faire, c'est vraiment de l'adorer de tout ton cœur. Et cette adoration véritable, eh bien, elle se manifeste par l'abandon de ton être tout entier, de ton amour pour lui, de lui manifester ton amour, ton service et de lui soumettre ta vie.
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2: Je suis née pour te louer. Tu connais ce chant, Thierry?
3: Oui, tout à fait.
2: Alors, si tu le connais, je vais t'inviter, ainsi que Dina, à bien vouloir le chanter avec moi. Je suis née pour te louer. Alors, cher ami auditeur, si tu veux chanter ce chant avec nous, il se trouve dans le cantique J'aime, au numéro 431.

0: Seigneur, que n'ai-je 1000 voix? Moi, j'aimerais bien avoir 1000 voix.
1: Comme les anges, ça peut être merveilleux.
0: Donc, nous allons interpréter ce chant. Et si le cœur t'en dit, eh bien, interprète-le avec nous.
1: Si tu le connais, ou juste écouter.
0: Voilà.
1: Mais en tout cas, j'aime beaucoup les paroles, en fait, de ce titre qui dit... Seigneur, que n'ai-je 1000 voix pour chanter tes louanges et faire monter jusqu'aux anges les gloires de ta croix. Parce que nous croyons à la croix, Jésus a tout réalisé et cela remplit en fait les cœurs de joie. Et si toi aussi, cher ami auditeur, eh bien tu peux louer Dieu en reconnaissant ce qu'il a fait pour toi, et même si... tu le connais pas, mais que tu invites Dieu à pouvoir se révéler à toi, il le fera et tu sentiras cette joie ineffable qui fait que lorsqu'il entre dans ton cœur, il fait tarir tes pleurs et il répand la joie et la vie dans ton cœur. Et tu n'as plus peur, aucun mal ne t'accable. Et vraiment, le sang de Jésus-Christ te lave, te purifie de tout péché. Vraiment, c'est ce que, en fait, ce chant dit. Donc, le numéro 603 de l'hymne et louange.

0: Lui seul est digne d'adoration, le Dieu grand, puissant, mais qui est aussi humble pour se tenir tout près de toi.
1: Wings of Grace.

vouloir le chanter avec moi. Je suis née pour te louer. Alors, cher ami auditeur, si tu veux chanter ce chant avec nous, il se trouve dans le cantique J'aime, au numéro 431.

0: Seigneur, que n'ai-je 1000 voix? Moi, j'aimerais bien avoir 1000 voix.
1: Comme les anges, ça peut être merveilleux.
0: Donc, nous allons interpréter ce chant. Et si le cœur t'en dit, eh bien, interprète-le avec nous.
1: Si tu le connais, ou juste écouter.
0: Voilà.
1: Mais en tout cas, j'aime beaucoup les paroles, en fait, de ce titre qui dit... Seigneur, que n'ai-je 1000 voix pour chanter tes louanges et faire monter jusqu'aux anges les gloires de ta croix. Parce que nous croyons à la croix, Jésus a tout réalisé et cela remplit en fait les cœurs de joie. Et si toi aussi, cher ami auditeur, eh bien tu peux louer Dieu en reconnaissant ce qu'il a fait pour toi, et même si... tu le connais pas, mais que tu invites Dieu à pouvoir se révéler à toi, il le fera et tu sentiras cette joie ineffable qui fait que lorsqu'il entre dans ton cœur, il fait tarir tes pleurs et il répand la joie et la vie dans ton cœur. Et tu n'as plus peur, aucun mal ne t'accable, et vraiment le sang de Jésus-Christ te lave, te purifie de tout péché. Vraiment, c'est ce que, en fait, ce chant dit. Donc, le numéro 603 de l'hymne et louange.

Lui seul est digne d'adoration, le Dieu grand, puissant, mais qui est aussi humble pour se tenir tout près de toi. Wings of Grace.

vouloir le chanter avec moi. Je suis née pour te louer. Alors, cher ami auditeur, si tu veux chanter ce chant avec nous, il se trouve dans le cantique J'aime, au numéro 431.

0: Seigneur, que n'ai-je 1000 voix? Moi, j'aimerais bien avoir 1000 voix.
1: Comme les anges, ça peut être merveilleux.
0: Donc, nous allons interpréter ce chant. Et si le cœur t'en dit, eh bien, interprète-le avec nous.
1: Si tu le connais, ou juste écouter.
0: Voilà.
1: Mais en tout cas, j'aime beaucoup les paroles, en fait, de ce titre qui dit... Seigneur, que n'ai-je 1000 voix pour chanter tes louanges et faire monter jusqu'aux anges les gloires de ta croix. Parce que nous croyons à la croix, Jésus a tout réalisé et cela remplit en fait les cœurs de joie. Et si toi aussi, cher ami auditeur, eh bien tu peux louer Dieu en reconnaissant ce qu'il a fait pour toi, et même si... tu le connais pas, mais que tu invites Dieu à pouvoir se révéler à toi, il le fera et tu sentiras cette joie ineffable qui fait que lorsqu'il entre dans ton cœur, il fait tarir tes pleurs et il répand la joie et la vie dans ton cœur. Et tu n'as plus peur, aucun mal ne t'accable. Et vraiment, le sang de Jésus-Christ te lave, te purifie de tout péché. Vraiment, c'est ce que, en fait, ce chant dit. Donc, le numéro 603 de l'hymne et louange.

Lui seul est digne d'adoration, le Dieu grand, puissant, mais qui est aussi humble pour se tenir tout près de toi. Wings of Grace.

vouloir le chanter avec moi. Je suis née pour te louer. Alors, cher ami auditeur, si tu veux chanter ce chant avec nous, il se trouve dans le cantique J'aime, au numéro 431. 431.

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1: L'adoration véritable consiste à donner à Dieu le meilleur de notre amour, de notre service et de notre vie. Cher ami auditeur, vraiment je t'invite à réfléchir sur cette pensée. Lorsque tu confies ta vie à Dieu, que tu le reconnais comme Seigneur, comme Sauveur de ta vie, le plus bel acte d'amour que tu puisses faire, c'est vraiment de l'adorer de tout ton cœur. Et cette adoration véritable, eh bien, elle se manifeste par l'abandon de ton être tout entier, de ton amour pour lui, de lui manifester ton amour, ton service et de lui soumettre ta vie.
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2: Je suis née pour te louer. Tu connais ce chant, Thierry ?
3: Oui, tout à fait.
2: Alors, si tu le connais, je vais t'inviter, ainsi que Dina,

Seigneur, ton sang coula pour moi. Et quelles que soient les erreurs que j'ai pu faire, que toi, cher auditeur, tu as pu faire, sache que dans le sang du Christ, eh bien, tu es lavé. Et je voudrais bien que l'on puisse poursuivre avec le chant « Wings of Grace », « Les ailes de la grâce ». Vraiment, la grâce de Dieu nous inonde, t'inonde alors que tu laisses pénétrer doucement la paix de Jésus en toi.

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1: L'adoration véritable consiste à donner à Dieu le meilleur de notre amour, de notre service et de notre vie. Cher ami auditeur, vraiment je t'invite à réfléchir sur cette pensée. Lorsque tu confies ta vie à Dieu, que tu le reconnais comme Seigneur, comme Sauveur de ta vie, le plus bel acte d'amour que tu puisses faire, c'est vraiment de l'adorer de tout ton cœur. Et cette adoration véritable, eh bien, elle se manifeste par l'abandon de ton être tout entier, de ton amour pour lui, de lui manifester ton amour, ton service et de lui soumettre ta vie.
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2: Je suis née pour te louer. Tu connais ce chant, Thierry ?
3: Oui, tout à fait.
2: Alors, si tu le connais, je vais t'inviter, ainsi que Dina,

ton sang coula pour moi. Et quelles que soient les erreurs que j'ai pu faire, que toi, cher auditeur, tu as pu faire, sache que dans le sang du Christ, eh bien, tu es lavé. Et je voudrais bien que l'on puisse poursuivre avec le chant Wings of Grace, les ailes de la grâce. Vraiment, la grâce de Dieu nous inonde, t'inonde alors que tu laisses pénétrer doucement la paix de Jésus en toi.

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1: L'adoration véritable consiste à donner à Dieu le meilleur de notre amour, de notre service et de notre vie. Cher ami auditeur, vraiment je t'invite à réfléchir sur cette pensée. Lorsque tu confies ta vie à Dieu, que tu le reconnais comme Seigneur, comme Sauveur de ta vie, le plus bel acte d'amour que tu puisses faire, c'est vraiment de l'adorer de tout ton cœur. Et cette adoration véritable, eh bien, elle se manifeste par l'abandon de ton être tout entier, de ton amour pour lui, de lui manifester ton amour, ton service et de lui soumettre ta vie.
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2: Je suis née pour te louer. Tu connais ce chant, Thierry ?
3: Oui, tout à fait.
2: Alors, si tu le connais, je vais t'inviter, ainsi que Dina,

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1: Après donc ce merveilleux morceau Total Praise, eh bien chantons Alléluia, louange à Dieu, chrétien, célébrons en tout lieu. Cet hymne se trouve donc au numéro 24 de l'hymne et louange. Alléluia, louange à Dieu.

Seigneur, ton sang coula pour moi. Et quelles que soient les erreurs que j'ai pu faire, que toi, cher auditeur, tu as pu faire, sache que dans le sang du Christ, eh bien, tu es lavé. Et je voudrais bien que l'on puisse poursuivre avec le chant Wings of Grace, les ailes de la grâce. Vraiment, la grâce de Dieu nous inonde, t'inonde, alors que tu laisses pénétrer doucement la paix de Jésus en toi.

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Now behold the Lamb. Oh, que l'agneau de Dieu soit élevé. C'est vraiment le chant que je t'invite à écouter maintenant. C'est un merveilleux chant. Et vraiment, je t'invite à pouvoir élever le nom de Dieu, l'agneau, dans ta vie. Now behold the Lamb.

0: peut demeurer en lui, c'est demeurer dans son amour.
1: L'heure de sa passion est proche, il ne pourra plus guère leur parler. Ils ont certainement quantité de questions à lui poser sur ce que signifie demeurer en lui et dans son amour. Il prévient leurs demandes et il leur présente sa propre vie comme le meilleur commentaire de son commandement. Désire-t-il un exemple et des règles pour demeurer dans son amour ? Qu'il regarde comment Jésus demeure dans l'amour du Père. À la lumière de son union avec le Père, leur union avec lui va s'éclairer. Sa vie dans le Père est la loi de leur vie en lui. Cette pensée est si élevée que nous pouvons à peine la saisir. Et pourtant, elle est si clairement révélée qu'il est impossible de la mettre de côté. N'avons-nous pas lu dans Jean 6, verset 57, « Comme je vis par le Père, ainsi celui qui me mange vivra par moi. » Et la prière du Sauveur est si claire, qu'il soit un, comme nous sommes un, moi en eux et toi en moi. C'est l'union bénie de Christ et du Père et sa vie en lui qui doivent orienter tout ce que nous pensons et attendons quant à notre vie et notre habitation en lui. Je répète cette dernière phrase, c'est l'union bénie de Christ et du Père et de sa vie en lui qui doivent orienter tout ce que nous pensons et attendons quant à notre vie et notre habitation en lui.

0: Alors, cher ami auditeur, lorsque tu demeures uni à Dieu, comme Christ est uni à son Père, tu peux aussi élever ta voix et l'adorer. Et dans Apocalypse 14, verset 7, il est dit « Craignez Dieu et donnez-lui gloire, car l'heure de son jugement est venue, et adorez celui qui a fait le ciel, la terre, la mer et les sources d'eau. » Alors Thierry, est-ce que tu souhaiterais nous proposer une de tes compositions ?
1: Oui, oui, tout à fait. Le temps que je prenne ma guitare.

0: merveilleur de l'arc-en-ciel. Vraiment merci.
1: Super.
0: Alors,
1: eh bien, cher ami auditeur, nous sommes heureux d'avoir passé ce moment de louange avec toi.
0: Souviens-toi, qui que tu sois, où que tu sois, Dieu t'aime. Il ne sommeille ni ne dort, il est toujours près de toi. C'était Louange au cœur de la nuit
1: avec Alicia et
0: Dina.
1: Nous te souhaitons une bonne nuit à l'écoute de nos émissions.
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Le Christ vous rend plus fort. Son amour vous donne du courage et son esprit vous unit. Vous êtes plein de tendresse et de pitié les uns pour les autres. C'est vrai, n'est-ce pas? Eh bien, remplissez-moi de joie en vous mettant d'accord. Ayez un même amour, un même cœur, une même pensée. Ne faites rien pour passer devant les autres ou pour que les autres vous admirent, cela ne vaut rien. Au contraire, soyez simple et pensez que les autres sont meilleurs que vous. Ne cherchez pas votre intérêt à vous, mais cherchez l'intérêt des autres. Entre vous, conduisez-vous comme des gens unis au Christ Jésus. Lui, il est l'égal de Dieu parce qu'il est Dieu depuis toujours. Pourtant, cette égalité, il n'a pas cherché à la garder à tout prix pour lui. Mais tout ce qu'il avait, il l'a laissé. Il s'est fait serviteur, il est devenu comme les hommes, et tous voyaient que c'était bien un homme. Il s'est fait plus petit encore, il a obéi jusqu'à la mort, et il est mort sur une croix. C'est pourquoi Dieu l'a placé très haut, et il lui a donné le nom qui est au-dessus de tous les autres noms. Alors, tous ceux qui sont dans le ciel, sur la terre, et chez les morts, tomberont à genoux quand ils entendront le nom de Jésus. Et tous reconnaîtront ceci, Jésus-Christ est le Seigneur pour la gloire de Dieu le Père.

Tom n'a jamais gagné de course pendant toute la durée de sa carrière de coureur au secondaire. Sa tâche consistait à établir le rythme de la course pour les membres de son équipe qui le battaient ensuite à la ligne d'arrivée. Quand il faisait une bonne course, il permettait à un coéquipier de gagner. Bien que Tom n'ait jamais eu d'énergie en réserve pour le sprint final de la victoire, l'entraîneur le considérait comme un membre précieux de l'équipe. De même, le Nouveau Testament nous exhorte à participer à la course de la foi en ayant le succès des autres à l'esprit. Ne faites rien par esprit de parti ou par vaine gloire, mais que l'humilité vous fasse regarder les autres comme étant au-dessus de vous-même. Que chacun de vous, au lieu de considérer ses propres intérêts, considère aussi ceux des autres. Notre exemple à cet égard est Jésus-Christ, qui a quitté la gloire du ciel pour partager notre humanité et mourir sur la croix pour nous procurer la vie éternelle. Si notre exemple aide une autre personne à s'épanouir et à réussir, nous devrions nous réjouir. Quand les récompenses éternelles seront remises pour souligner notre fidélité envers Dieu, beaucoup recevront le premier prix. D'ici là, courons de manière à ce que d'autres puissent gagner.

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1: Il est 1h.
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1: Bien qu'il ne soit pas doté de la parole, quoiqu'il ne soit pas considéré comme doué d'intelligence, leur instinct de survie, leur capacité à subvenir à leurs besoins et à ceux de leur progéniture, leur réaction face au danger et leur grande aptitude à diriger leur clan pour les conduire à la chasse ou à l'exode font des animaux, des êtres vivants dont nous devons respecter la vie. De nombreuses histoires vraies, en provenance du monde entier, nous rappellent que le règne animal est un univers dont nous ne connaissons pas tous les secrets. Aujourd'hui, préparez-vous à plonger dans un univers où le règne animal vous laissera perplexe. Dans la nuit normande, sous une petite pluie fine, un homme chaussé de bottes de caoutchouc se glisse au travers des pâturages. Il est un peu plié en deux pour que personne ne le remarque. Pas la moindre lumière pour guider ses pas. Ses bottes piétinent l'herbe mouillée en faisant un léger bruit de ventouse. Mais l'homme n'y prête aucune attention. Entre ses mains gantées, il tient une pince coupante et la colère qui l'anime lui fait oublier tout danger. Bientôt, on entend le petit bruit métallique que fait la cisaille en coupant du fil de fer. On entend. Qui est ce « on » ? Personne. Car en dehors de l'homme à la cisaille, les seuls êtres visibles sont un troupeau de vaches et de bœufs qui se reposent immuables sous la pluie fine. Sa besogne achevée, l'homme à la cisaille repart vers l'endroit d'où il était venu, laissant derrière lui une clôture entière réduite en morceaux. Quelques heures plus tard, un autre homme est au même endroit. Il se nomme Félix Petitpont et il est le propriétaire des vaches. Lui, au contraire du saboteur nocturne, se répand en jurons et en lamentations normandes. « Eux là, où sont passées mes bêtes à cette heure ?» Les vaches de Félix sont disparues. Mais la Normandie n'est pas le Far West. On retrouvera bien les bêtes soigneusement marquées et de toute manière, Félix les connaît par cœur. Au pire, elles seront allées divaguer chez quelque autre voisin et se goinfrer de pommes, ce qui n'est pas très bon pour elles. Mais la clôture, légèrement électrifiée, est entièrement à refaire. À vue de nez, il y en a au maximum pour un bon paquet de billets de 500 francs. Félix Petitpont ne perd pas son temps à contempler les dégâts. Il faut agir au plus vite pour retrouver les bêtes. Quant au responsable de ce désastre, quant à l'identité de celui qui, avec ses bottes de caoutchouc, a laissé des traces bien visibles dans l'herbe et la terre imbibée de pluie, aucun doute, c'est ce voyou de Godefroy, ma tête à couper. Quel connard! Baudouin Godefroy est le voisin de Félix. C'est lui le propriétaire de la belle maison à colombage qui jouxte le pâturage de Petitpont. Un retraité de 68 ans qui est venu s'installer ici il y a quelques années dans l'espoir de jouir d'une paisible retraite au cœur du vert bocage normand. Félix Petitpont, lui, est un indigène, un véritable habitant du village, boucher éleveur et brave homme. Félix Petitpont remonte dans sa voiture et file tout droit vers la gendarmerie pour y porter plainte. Il sait, ou du moins croit savoir, qui a cisaillé sa clôture. Mais faute d'avoir surpris Godefroy en pleine action, il doit se contenter de porter plainte contre X pour bris de clôture. Les gendarmes sont tout à fait persuadés que Baudouin Godefroy, monsieur bien sous tout rapport, a dû péter les plombs et que l'affaire va en rester là, moyennant une compensation financière. Ce en quoi il se trompe lourdement. Car cette petite affaire de clôture découpée n'est que le rebondissement d'une bataille qui dure depuis des années. Monsieur Godefroy vient, à l'époque, de s'installer dans sa tour d'ivoire, sa maison normande à colombage. Il décide de s'isoler des voisins grâce à une haie de tuat qui doit lui éviter le spectacle de l'humanité laborieuse et des bestiaux ruminants. Godefroy veut, désormais, après une vie ennuyeuse de dirigeant d'entreprise, contempler ses pommiers et rien d'autre. Des tuyas de 3 mètres feront l'affaire. Les ruminants de Félix Petitpont contemplent avec intérêt les tuyas qu'on installe. Ils se lèchent secrètement les babines, car les tuyas, ils adorent ça. Dès que la haie est installée, vaches et bœufs s'approchent et se mettent à la mastiquer. Godefroy, en constatant que sa haie est bien grignotée, pique une crise de rage froide. Il devient tout rouge et son épouse comprend qu'il faut se garder d'aller lui réclamer de l'argent pour les courses. Devant le spectacle de sa haie mutilée, il décide de porter plainte auprès des gendarmes. Il en profite pour demander des dommages et intérêts de 1400 francs. On va bien voir ce qu'on va voir. Qu'est-ce qu'il s'imagine, ce marchand de bestiaux? Qu'il pourrait laisser ses vaches venir brouter mes rosiers? Félix Petitpont, cependant, n'est pas né de la dernière pluie du bocage. Oh là, attention! C'est bien joli de planter des tuyas. Mais Monsieur Godefroy a fait ça n'importe comment. Bon, je n'ai rien dit, parce que je ne suis pas du genre procédurier. Mais à présent qu'on me cherche des noises, je ferai remarquer que Monsieur Godefroy a planté ses tuyas sans réfléchir, donc trop près de mes vaches. Si elles ont bouffé sa verdure, c'est tant pis. En effet, Monsieur Godefroy a planté ses tuyas sur mon terrain. Baudouin Godefroy ne s'attendait pas à ça. J'exige une contre-expertise. C'est de bonne guerre. Les autorités de justice désignent un expert. Les gendarmes et le maire du village essayent de prêcher la conciliation. Monsieur Godefroy, vous vous êtes trompé. Ça peut arriver à tout le monde. Replantez vos tuyas un peu en retrait et tout s'arrangera. Après tout, des vaches en Normandie, c'est quand même normal, non? Mais Godefroy n'est pas sensible au charme bovin. Il ne répond rien. Il a sa petite idée. Et c'est ainsi qu'une nuit, piétinant dans la boue du pâturage, il cisaille la clôture de Petit Pont, comme si cela pouvait arranger les choses. L'expert se nomme Sébastien Belonc. Il est âgé de 70 ans et dès son arrivée, tout le monde est impressionné par ce personnage qui semble sorti d'un autre siècle. L'homme, pourtant beau, s'exprime avec recherche et calme, l'incarnation de la justice et de l'impartialité. Son élégance discrète fait un peu tache au village où l'on n'a pas vu un homme aussi important depuis Belle Lurette. Sébastien Belonc est président de la compagnie des experts judiciaires près de la cour d'appel, un homme comme on aimerait en avoir beaucoup en France. Monsieur Sébastien Belonc fait connaître par écrit, au bout d'un an, ses conclusions. Elles sont simples. Monsieur Baudouin Godefroy a commis une erreur irréfutable en plantant sa haie de tuyas sur le terrain de Félix Petitpont. Point final. Godefroy doit déplanter ce qui reste de ses tuyas sous peine d'astreinte. En prenant connaissance de ses conclusions, Baudouin Godefroy, qui ronge son frein depuis un an, explose. Son épouse lui dit: calme-toi, Baudouin. Tu vas te faire mal. Si l'expert a constaté une erreur, ce n'est pas la fin du monde. Tout le monde peut se tromper. Ce Belonc est un vendu. Bien sûr, il y a collusion entre lui et Petit Pont. Tu penses, un boucher du village? Il doit avoir tout le monde dans sa manche. Belonc a dû toucher un pot de vin. Et si tout le monde se tient? Nous ne sommes que des étrangers pour eux. Et c'est un peu trop facile. Ils vont voir comment je m'appelle. Ils ne me connaissent pas encore. Ils ne savent pas de quoi je suis capable. Mais tu as déjà démoli la clôture. Tu vois le résultat? Baudouin Godefroy n'écoute plus les remontrances de son épouse. Il saute dans sa voiture et fonce vers le domicile de Monsieur Beloncle. Celui-ci lui ouvre sa porte sans méfiance. Il est loin de s'attendre à un tel déluge d'injures et de menaces. Sébastien Beloncle, pourtant, garde son sang-froid. Monsieur Godefroy, je vois que vous êtes bouleversé par mes conclusions. Mais croyez bien que j'ai longuement examiné le rapport de l'expert géomètre. Vous n'êtes ni le premier, ni le dernier à commettre des erreurs concernant le cadastre. Une erreur de 3 mètres n'est pas mortelle. Et pourtant si, cette erreur sera mortelle. Godefroy est là, la bave aux lèvres. Monsieur Belonc hausse légèrement le ton. Je vous conseille de quitter mon domicile où vous n'avez strictement rien à faire. Profitez donc de votre tournée par ici pour aller consulter votre médecin de famille. Il vous prescrira très probablement un antidépresseur. Vous allez retrouver votre calme et tout rentrera dans l'ordre. J'ai bien l'honneur. Une fois Godefroy parti, Monsieur Belonc éprouve le besoin de réfléchir un peu. Il appelle son épouse et lui dit: je crois que j'ai affaire à un fou furieux. J'ai vu dans son regard que pour quelques mètres de tuyas, il est prêt à tuer. puis il confie ses inquiétudes aux autorités de justice. On lui répond, comme de bien entendu, que quelques mots prononcés sous le coup de la colère ne doivent pas prêter à conséquence. Monsieur Godefroy n'est pas un ivrogne, ni un repris de justice. Il fait partie des notables de Boutonville. Il va se calmer. Nous ne pouvons pas l'interpeller. Pas de casier judiciaire, pas d'antécédents psychiatriques. Tout va rentrer dans l'ordre. Félix Petitpont, de son côté, oublie un peu cette contrariété. La haie de Thuya prospère raisonnablement et sépare M. Godefroy des ruminants gourmands qui ont tous retrouvé leur grasse prairie. Petitpont voit arriver l'été d'un cœur serein. « Yvette, les cerisiers sont prêts à craquer. C'est le moment de se régaler. Je vais aller cueillir un plein panier avant que les merles ne bouffent tout. Tu vas encore aller faire l'acrobate dans les branches? Tu devrais te contenter d'emporter une échelle. Inutile de grimper jusqu'en haut. Celles du bas sont tout aussi bonnes. » Félix hausse les épaules avec un sourire. Depuis qu'il est haut comme ça, il a l'habitude de monter dans ses cerisiers qui étaient autrefois ceux de son père. Alors, Félix Petitpont sort donc de chez lui et part vers son destin. Un destin idiot, si l'on peut dire. Car cet homme, un peu corpulent, mais dans la force de l'âge, grimpe dans un cerisier, se laisse tenter par quelques grappes rutilantes qui brillent au soleil au bout d'une branche. La branche casse avec un bruit sec. Petitpont dégringole et tombe mal sur une pierre qui devait être là depuis des centaines d'années. Il a juste le temps de comprendre qu'il vient de se briser la colonne vertébrale. On ne le retrouvera mort qu'en fin d'après-midi, quand Madame Petitpont, vaguement inquiète, montera à bicyclette jusqu'au pré. Autour du cadavre du boucher, les bœufs et les vaches, indifférents, broutent. Tout le village est présent aux obsèques du malheureux Félix. Tout le village, sauf Baudouin Godefroy. Madame Godefroy apparaît discrètement au cimetière, à l'insu de son époux. La mort de Petitpont semble avoir remisé l'affaire de la haie de Thuya aux oubliettes. Mais la justice française, si elle est souvent plus que lente, finit un jour par rendre ses verdicts. Félix Petitpont est déclaré vainqueur post-mortem. Et Baudouin Godefroy apprend avec déplaisir qu'il est condamné à verser 8000 francs de dommages et intérêts aux héritiers Petitpont. Les héritiers préféreraient que leur père soit encore vivant. Mais après tout, s'il était vivant, il aurait été content que l'on reconnaisse son bon doigt. Le déplaisir de Godefroy lui tombe sur l'estomac et réveille un ulcère qui n'arrange rien. Le déplaisir se transforme en rage froide. Ah là là, si Petitpont était encore là, j'irais lui casser la figure. 8000 francs. Mais dans quel pays vivons-nous? La Normandie, c'est quoi? Une république bananière où on bafoue le droit le plus évident? Godefroy n'a pas le temps d'en dire davantage. Il vient de s'écrouler comme une masse et manque de se fracturer le crâne sur la base de la grande cheminée de son salon. Madame Godefroy appelle immédiatement le médecin qui diagnostique une hémorragie cérébrale et organise le transport de Godefroy, déjà dans le coma, vers le centre hospitalier le plus proche. Au village, les langues vont bon train. La mort de Petitpont, le coma de Godefroy, on n'est pas loin de parler de mauvais sort, de pré-maudit. Godefroy ne s'en sortira pas. Le choc a été trop violent. Avec son caractère de coléreux, s'il s'en tire, il sera sans doute paralysé, ou bien il risque de perdre la parole. Comme on le voit, la rumeur publique n'arrange jamais les choses. Mais Godefroy a de l'énergie à revendre. Les premières paroles qu'il prononce en sortant du coma sont « Ils ne mourront pas ». À qui pense-t-il en parlant de ces mystérieux « ils » On l'ignore. Bientôt, Baudouin le coléreux retrouve toute sa vigueur. Son épouse se demande s'ils ont vraiment eu raison de venir à Boutonville pour y jouir d'une retraite heureuse. « Tu pars, Baudouin? Tu penses revenir tard? Tu vas où ?» Baudouin ne répond pas. Son épouse a l'habitude. En fait, Godefroy se présente quelques minutes plus tard à la mairie du village. On le connaît. Et dans cette petite agglomération, personne ne songe vraiment à lui demander qui il est ni ce qu'il désire. Il dit simplement à la brave femme qui assure la permanence de l'accueil. « Madame Duponchet est là? J'ai besoin de lui parler. » Madame Duponchet est la mairesse. La dame dit « Un instant, je vais voir. » Puis elle revient pour dire « Madame le maire regrette, mais elle est en pleine réunion du conseil municipal. Si vous voulez bien revenir cet après-midi, à partir de 15h, elle pourra vous recevoir. » Godefroy, sans un mot, sort, monte dans sa voiture et démarre en faisant crisser les pneus sur le gravier. La dame qui fait office d'huissier dit « Il se croit à Chicago ou quoi ?» Une fois revenu dans la belle ferme normande, Godefroy monte directement dans sa chambre. Il ouvre un placard qui est construit dans l'épaisseur du mur et en ressort avec un long étui de toile. Puis il redescend et remonte dans sa voiture. Du fond de sa cuisine, Madame Godefroy crie « C'est toi, Baudouin ? Tu as oublié quelque chose ? Tu rentres pour déjeuner ?» Par la fenêtre, elle aperçoit la voiture qui repart. Mais elle n'aperçoit pas l'étui de toile que son mari a posé sur la banquette arrière. Si elle voyait l'étui qui contient le fusil de chasse de son irascible époux, elle serait inquiète. Cette fois, Baudouin Godefroy ne retourne pas à la mairie de Beautonville. Il va plus loin. Puisque Petit Pont est mort et enterré, puisque Madame le maire est entourée de tout le conseil municipal, Baudouin Godefroy sait à qui il doit s'adresser. Quelques minutes plus tard, la voiture de Godefroy se gare devant la maison cossue de Sébastien Beloncle, président de la compagnie des experts judiciaires près de la cour d'appel. La belle barrière peinte en blanc qui ouvre sur le jardin des Beloncle est ouverte. Aujourd'hui, c'est l'anniversaire de Madame Beloncle et le couple attend toute la famille pour le déjeuner. Godefroy trouve aussi ouverte la porte du salon qui donne sur le jardin. Il pénètre dans la vaste pièce meublée avec un goût extrême de meubles du XVIIIe siècle et décorée de faïences anciennes, de porcelaine chinoise et de tableaux de petits maîtres impressionnistes normands. Sébastien Beloncle est à l'étage, dans son bureau, en train de mettre la main à un dossier qu'on l'a chargé d'étudier. Soudain, son oreille est alertée par un bruit qu'il connaît bien. Le chasseur qu'il est reconnaît le bruit de la culasse d'une arme. Ce bruit n'a rien à faire dans son salon. Jamais Madame Beloncle ne s'aviserait à toucher à un des fusils qui sont rangés dans une superbe vitrine. Elle a horreur de tout ce qui est arme à feu. Alors Sébastien Beloncle ouvre la porte de son bureau et jette un œil en contrebas. Madame Beloncle, dans sa cuisine, entend deux détonations qui lui glacent le sang. Pas de doute. On vient de tirer deux coups de fusil chez elle, dans sa propre maison, dans son propre salon. Elle ne comprend pas tout de suite, mais sans réfléchir, elle se rue vers le centre de la maison. D'un seul regard, elle voit Sébastien Beloncle, son mari tant aimé, si honnête, l'homme de sa vie depuis 40 ans. Il est là, étendu sur le tapis d'Orient. Madame Beloncle hurle « Sébastien ! Sébastien ! Réponds-moi ! Sébastien !» Elle ne voit pas Godefroy, qu'elle ne connaît d'ailleurs pas. Elle ne voit que son mari et ses grosses taches de sang qui s'élargit au niveau du cœur, sur la veste d'intérieur en velours qu'il aime tant. Sébastien Beloncle est mort, mais elle ne le sait pas encore. Elle entend le bruit de l'arme qu'on recharge et elle ferme les yeux. Elle pense simplement « Si Sébastien est mort, autant que l'on me tue, moi aussi. » Mais la troisième détonation est celle de la décharge de chevrotine que Baudouin Godefroy a choisi de s'envoyer en pleine tête pour une histoire de vache. La conclusion de cette histoire, c'est que les animaux, que nous le comprenions ou non, contribuent à l'équilibre de la vie sur Terre, tel que Dieu l'a défini. Même si leur réaction nous échappe, Dieu permet que certains secrets ne soient pas à notre portée. Mais lui reste au contrôle. De nombreux mystères restent à découvrir. La prochaine fois, je vous dévoilerai un nouveau mystère.
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1: Jésus, berger de mon âme, veux-tu, ami auditeur, t'approcher du Sauveur? Alors, ensemble, viens avec moi parler au Maître. Jésus, Sauveur de mon âme, apprends-moi à mieux te connaître, à mieux t'aimer, à te chercher de toutes mes forces. Jésus, ami fidèle et tendre, fais-moi marcher dans tes voies. Jésus, bon Sauveur, berger fidèle, remplis mon cœur de ta paix.

Jésus, fils du Dieu vivant, apprends-moi à porter chaque jour ma croix. Jésus, maître du temps et de la vie, conduis mes pas vers la sainte demeure. Jésus, bouclier protecteur, garde mon pied des pièges destructeurs. Jésus, créateur du ciel et de la terre, mets ta pureté dans mon cœur, dans mes pensées. Jésus, agneau immolé, couvre-moi de ton sang, ô puissante victime. Jésus, brillante étoile, étoile du matin, illumine mon cœur endormi. Jésus, lumière des hommes, mets ton feu dans mon être et délivre-moi du mal. Ami auditeur, toi qui es attentif, viens avec moi répandre ton cœur devant le Dieu rédempteur. Dieu sauveur de l'homme perdu, nettoie mon âme noircie du péché. Rends-moi pur par ton précieux sang. Ta croix sanglante nous crie de siècle en siècle. Combien ton amour est profond, combien tu veux nous purifier, combien ton esprit, telle une lame de fond, veut ranimer en nous cette étincelle de gloire du Dieu créateur. Oui, Seigneur Jésus, je souhaite profiter de ta sainteté, de ta divine grâce, profiter de ta gloire éternelle pour marcher main dans la main avec toi dans la céleste patrie. Oui, lave nos cœurs pour que nous puissions vivre ces heures bénies, à ton côté, tout près de toi, en toi. Oui, Dieu très saint, béni soit ton saint nom, toi qui mets dans nos cœurs cette puissante espérance de joie et de paix, d'amour, de justice et de félicité. Au nom du Tout-Puissant de Jésus. Amen. Auditeur ami, garde cette espérance dans ton cœur et bénis ton Dieu créateur et sauveur.

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Beethoven, c'est un compositeur allemand. Il est né d'un père musicien au service des princes évêques. Il fait preuve d'un talent précoce.

La quatrième symphonie date de 1806. Dans la vie de Beethoven, elle est intimement mêlée à un épisode sentimental qui peut permettre d'expliquer le caractère de cette œuvre nouvelle.

partir de 1800, Beethoven devient sourd, sa maladie s'aggravant avec l'âge. Sa réputation n'en est pas affectée et ses 3e, 5e et 6e symphonies sont des triomphes.

en 1815. À la mort de son frère Caspar Karl, Beethoven essaie d'obtenir la garde de son neveu en 1826. Celui-ci tente de se suicider. Beethoven, gravement affecté, meurt en 1827.

Le 22 décembre 1808 à Vienne, Beethoven donna un festival d'un immense intérêt. Il y a au programme la symphonie pastorale, qui portait à cette époque le numéro 5.

construction unique dans l'histoire de la musique qui donne au langage une extraordinaire unité et une impérieuse volonté de forme. Berlioz considérait comme au-dessus des forces l'analyse d'une telle création. Ce ne sont pas, disait-il, des flûtes, des cors, des violons et des basses qu'on entend, c'est le monde, c'est l'univers qui s'ébranle.

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1: Quelle différence entre mon attitude à cette assemblée et celle de l'année précédente. L'an passé, je m'étais considéré comme un étudiant en métaphysique du nouvel âge, un disciple du véritable Jal Cole. Estimant que les connaissances ésotériques de mon maître étaient bien supérieures à la connaissance biblique des chrétiens, je m'étais rendu au rassemblement en spectateur. J'y étais allé uniquement parce que Muriel avait fait un éloge éloquent de Copland et parce que la voix intérieure me l'avait demandé. Depuis, un grand changement s'était opéré en moi. Je me considérais maintenant comme un chrétien.

chrétien né de nouveau, même si j'estimais toujours appartenir au mouvement du Nouvel Âge. Quoi qu'il en soit, cela ne m'empêcha pas cette fois de me sentir en communion avec mes frères chrétiens, tandis que je levais les bras pour louer et glorifier Dieu. Je participais avec enthousiasme à tous les chants. Je priais le Seigneur Jésus en joignant les mains en même temps que les autres, 10 000 personnes de la congrégation, et au moment de l'offrande, j'offris de bon cœur des dons généreux. Lorsque Frère Copeland prêcha, je l'écoutais passionnément en lisant attentivement dans la Bible les textes auxquels il se référait. Me considérant comme un frère croyant, à la fin de chaque soirée et après le dernier chant, je me retrouvais dans un état de complet ravissement. J'étais rempli de joie et je me sentais aussi léger que si je marchais sur l'air. J'avais rarement éprouvé autant de bonheur. Je ressentais cette joie même après la journée au travail. Les chants de louange résonnaient dans mon cœur. Par exemple, le matin de la semaine du rassemblement, j'étais assis à mon bureau lorsque le représentant de notre société m'appela au téléphone. C'était un homme d'un certain âge, plutôt conservateur, que je connaissais depuis plusieurs années. « Comment allez-vous, Will ?» me demanda-t-il. « J'ai une forme absolument fantastique !» m'exclamai-je de la voix la plus vibrante, la plus enthousiaste et la plus heureuse que l'on puisse imaginer. Notre représentant demeura un instant silencieux. Puis il me demanda gravement, « Quelque chose ne va pas ?» Je l'assurai du contraire. Tout me semblait si beau. À la fin de chaque soirée, je retournais à mon appartement et à genoux, je remerciais le Père, en fait le faux Père Céleste, de m'avoir conduit dans la pleine connaissance et la puissance de Jésus-Christ, également un faux Jésus-Christ. La voix intérieure m'encourageait alors à retourner assister au rassemblement le soir suivant. Frère Copeland faisait un appel à l'autel chaque soir pour ceux qui désiraient accepter Jésus-Christ comme leur sauveur personnel. Je réalisais que j'étais déjà né de nouveau et qu'il serait inopportun de rejoindre devant l'autel les nouveaux convertis. J'espérais que Kenneth fasse un appel spécial pour ceux qui aspiraient au ministère évangélique et souhaitaient en témoigner publiquement. Désireux d'honorer mon ordination en tant que prêtre chrétien, mais d'un courant de christianisme mystique, je voulais répondre à ce genre d'appel. Je portais fièrement, sous mon gilet, la croix sacrée. À ma grande joie, le jeudi soir, Kenneth fit à l'autel l'appel que j'avais ardemment souhaité. Il précisa que devaient s'avancer seulement ceux qui désiraient se consacrer sérieusement au ministère. Je n'eus aucune hésitation. Je me précipitai en bas des marches et rejoignis le groupe qui entourait le podium sur le devant de l'amphithéâtre. Oh, comme je désirais devenir un évangéliste comme Kenneth Copeland. Si seulement le Seigneur, que je pensais être le vrai, voulait bien moindre de sa puissance. Des membres de son personnel ministériel rejoignirent Copeland près du pupitre. Ils prièrent pour que nous soyons bénis et demandèrent à Dieu qu'il nous accorde les dons du Saint-Esprit pour pouvoir effectuer notre mission évangélique. À ce moment-là, j'étais loin de me douter que mon ministère ne tarderait pas à commencer. Peu de temps après le rassemblement, je reçus un coup de fil de Muriel. « Le Père m'a dit de déménager au Texas. Je vais cesser toute activité à Los Angeles et commencer un nouveau chemin lumineux à Fort Worth. » J'en éprouvais un choc. Cela faisait plus de 20 ans qu'elle dirigeait le chemin lumineux à Los Angeles. Il semblerait que le Texas ait besoin de connaître tout ce qui concerne le christianisme mystique, expliqua-t-elle. Ayant eu l'occasion de constater
Le dévouement et l'obéissance de Muriel au fil des années, je savais qu'elle quitterait ses racines pour mettre en œuvre ce qui lui était proposé, même si elle approchait de la soixantaine et avait vécu en Californie du Sud la plus grande partie de sa vie. Je lui souhaitais du bien et exprimais l'assurance que le Seigneur veillerait à tous ses besoins. Appelée à évangéliser. Va prêcher sur le mail. Le mail est une sorte de voie piétonne à l'intérieur ou à l'extérieur de centres commerciaux. J'entendis clairement ces mots dans mon esprit, tandis que j'étais agenouillée devant l'autel dans mon appartement. C'est un samedi et je venais de commencer ma méditation. Je me dis, comment prêcher sur le mail? J'écoutais pour en savoir davantage, mais n'entendis rien d'autre. Haussant les épaules, je poursuivis mon introspection silencieuse. Depuis plusieurs semaines, je consacrais mes week-ends à étudier l'encyclopédie des religions américaines de J. Gordon Melton. Poursuivant ma lecture, je passais le reste de la journée à la bibliothèque municipale locale. L'histoire des diverses dénominations chrétiennes m'intriguait. L'exposé de l'œuvre de grands hommes tels que les frères Wesley, Finney, les Campbells, Moody et d'autres me captivaient. Une semaine passa. Je commençais ma méditation du samedi matin comme d'habitude. Va prêcher sur le mail, observa la voix intérieure. Que veux-tu dire par va prêcher? Demandai-je intérieurement, comme m'adressant par télépathie à l'auteur de la voix mystérieuse. Il n'y eut pas de réponse. Cette fois-ci, quelque chose de spécial dans la voix éveilla une peur en moi. C'était la même voix intérieure que j'avais si souvent entendue, mais cette fois, elle était particulièrement douce et précise, pleine d'une puissance étrange qui frappa mon attention. J'essayais de m'imaginer prêchant hardiment à la foule qui circulait devant les magasins et voyais les gens se rassembler avec curiosité à l'entrée du mail pour m'entendre proclamer le proche retour de Jésus-Christ, qui n'était bien évidemment pas celui de la Bible. Cette vision me fit rire et je pensais, qui sait, le Seigneur désire peut-être me voir devenir un autre John Wesley. Au lieu de prêcher à l'extérieur des mines, je prêcherai aux passants à l'extérieur des mails. C'était sûrement un message fantaisiste issu des royaumes astraux et je l'écartai. Après tout, avait-on jamais entendu parler d'un prédicateur s'adressant sur un mail à des gens qui faisaient leurs courses? Quelle idée absurde! Je poursuivis ma méditation pendant une heure environ et, ne recevant pas d'autres incitations, je terminai en priant le faux Jésus de faire de moi un clair et pur véhicule de son esprit, esprit également faux. Plus tard ce même jour, je dus me rendre sur le mail local pour faire des courses. Comme je marchais jusqu'à l'entrée, j'eus brusquement une vision fantaisiste. Je m'arrêtai et m'imaginai prêchant aux passants juste à l'endroit où je me tenais. Une sensation désagréable me crispa l'estomac et je me sentis défaillir tandis que la peur m'agrippait. Le faux Seigneur désire-t-il vraiment que je commence à prêcher ici? Oh, j'espère bien que non, soupirai-je en prenant une grande inspiration. Pardon, s'exclama une femme en poussant une voiture d'enfant. Elle passa rapidement en me frôlant, me sortant brusquement de mon rêve. Je me dirigeai vers les magasins. Le jour suivant était un dimanche. Je méditai comme à l'accoutumée. « Je veux que tu ailles prêcher sur le mail », me dit la voix intérieure avec fermeté. « Qu'est-ce que c'est? Qu'avez-vous dit ?» répondis-je intérieurement, alors que j'avais clairement entendu les instructions données.
je ressentis une étrange chaleur en haut du dos, dans la région du chakra du cœur. Intérieurement, je demandais, est-ce une plaisanterie?

ou un ordre authentique de Dieu? S'il s'agit d'un ordre divin, pensais-je, que signifie exactement prêcher? Suis-je supposé me rendre au mail local et me tenir à l'entrée en agitant une Bible dans la main, en prêchant d'une voix forte à tous ces gens pressés? Non, non. Mes pensées me jouent des tours, me rassurais-je. J'ai l'esprit qui s'égare. Il faut que je discipline mieux mes pensées. Je méditais intensément pour tenter de trouver un éclaircissement. Oui, je veux que tu commences à prêcher sur le mail du centre commercial de Del Amo. Il est temps de commencer ton ministère, déclara la voix intérieure. Une sueur froide m'envahit. Je fermai mon esprit au monde cosmique et mis abruptement fin à la méditation. Je ne voulais plus entendre d'absurdité. Pendant la semaine suivante, la vision du prêche sur le mail me revint plusieurs fois. Une sensation pénible me saisissait chaque fois que cette idée me venait à l'esprit. À contre-cœur, je me mis à penser que c'était peut-être bien le Saint-Esprit qui me parlait et me demandait réellement d'aller sur le mail prêcher l'Évangile. Une appréhension morbide surgit en moi et ne me lâcha plus. L'ordre divin devint une forme de pensée obsessionnelle, une idée puissante et persistante qui exigeait d'être accomplie. Mes méditations me montrèrent clairement comment je devais prêcher. Je n'étais pas supposé me tenir à l'entrée du mail et prêcher à la foule, mais plutôt approcher chaque personne en particulier et donner un témoignage sur Jésus-Christ. Je devais parler de sa proche apparition sur la planète. La voix intérieure m'informa que ce travail de témoignage était une forme de prédication individuelle. Elle souligna que ce genre de prédication personnalisée était un travail utile et en outre magnifiquement formateur en vue d'une évangélisation plus exaltante. L'idée de témoigner à des étrangers sur le mail commerçant me pétrifiait. Je résistais à tous les ordres m'enjoignant de le faire. Chaque soir et chaque week-end, je trouvais une excuse quelconque pour ne pas aller sur le mail témoigner aux âmes perdues. Quelquefois, je prétextais que je n'étais pas prêt ou bien que je n'étais pas d'humeur à le faire. D'autres fois, je temporisais délibérément en exécutant des tâches matérielles, de sorte que le soir, je n'avais plus le temps de me rendre sur le mail. Bien que je haïsse l'idée de témoigner, je me disais que si Jésus me demandait ce travail, il me faudrait bien trouver le courage de le faire, quelle que soit mon appréhension. Quelques jours plus tard, la voix intérieure m'enjoignit une fois de plus d'aller témoigner sur le mail local. La peur me saisit à nouveau. J'avais espéré que le Seigneur n'y penserait plus. Je présentais plusieurs excuses pour ne pas y aller ce soir-là. J'étais trop fatiguée. Je n'en avais pas envie. Je n'aurais aucun succès de toutes les façons. J'irai plutôt demain. Le lendemain arriva. Je me sentis mal toute la journée. L'idée d'aller témoigner en sortant du bureau me déprimait affreusement et j'étais malade d'inquiétude. L'incitation à faire ce travail de témoignage empoisonnait ma vie. Je ne cessais d'y penser et me trouvais incapable de mettre fin à cette obsession. « Tu dois faire mon travail », exhorta la voix que je croyais être celle de Jésus toute la journée. Je regardais fréquemment ma montre, appréhendant l'heure de partir. Finalement, le moment tant redouté arriva. « Je n'irai pas », me dis-je. Je laissais tomber le projet d'aller témoigner et me consolais en pensant « Demain, je verrai les choses autrement. Je me suis fait tellement de soucis que je suis trop fatiguée pour faire quoi que ce soit ce soir. » Je décidai de me reposer et d'aller me coucher un peu plus tôt que d'habitude. Je m'enfouis sous les couvertures, soulagée de dormir. Je me réveillai vers 1h du matin. Je me sentais affreusement mal. Le fait de n'avoir pas obéi à l'ordre de témoigner sur le mail semblait me hanter.

0: la voix intérieure me réprimandait. « Tu dois faire mon travail !» intimait-elle. « Tu ne peux pas y échapper !» « Tu as désiré prendre ta croix et me suivre ? Pourquoi ne le fais-tu pas ?» Me retournant sans froid, j'essayais de me rendormir, mais aucun sommeil ne venait soulager ma misère. Dans mon imagination, je voyais des gens pêcher dans l'obscurité sur la digue à Redondo Plage. Je savais que même à cette heure de la nuit, une poignée de pêcheurs se trouverait sur la digue. « Lève-toi et va témoigner aux pêcheurs tout de suite !» ordonna la voix intérieure. « Lève-toi » explosa-t-elle. Cherchant à me cacher, je tirai les couvertures sur moi. Allongée dans mon lit, je me sentais si déprimée que j'avais envie de mourir. La sensation d'oppression était si intense que mon estomac se révulsa involontairement et je crus que j'allais vomir. Je dus m'asseoir pour que cela s'arrête. Je me dis que le Christ devait m'avoir complètement abandonnée et conclus que je ressentais les affres d'une vie sans Dieu. Je me souvins combien il avait été inutile et frustrant de résister à l'ordre d'utiliser mes cartes de crédit pour faire des dons de 1000 $ au chemin lumineux. Je compris que je n'avais que deux choix. Ou je me suicidais, ou j'exécutais l'ordre de Jésus. Incapable de supporter l'horrible sensation d'oppression plus longtemps, je devais prendre une décision. Je finis par penser que de témoigner aux pécheurs ne pouvait être aussi pénible que ce que je ressentais. Aussi, je cédai et choisis d'aller témoigner. À peine sorti du lit, je me sentis immédiatement mieux. Je perçus le scénario suivant. Si j'obéissais à Dieu, je me sentais mieux. Si je lui désobéissais, je me sentais déprimé, tandis qu'il me retirait sa grâce. Dans le silence de la nuit, pendant que je m'habillais lentement, un texte biblique précis me revint à l'esprit. Jésus déclare ceci à Pierre. « Prends soin de mes brebis. Quand tu étais plus jeune, tu attachais toi-même ton vêtement et tu allais où tu voulais. Mais quand tu seras vieux, un autre te l'attachera et te mènera où tu ne voudras pas. » Jean 21. 17-18. Jean, chapitre 21, versets 17 et 18. J'avais lu ce texte quelques jours auparavant et l'appliqué à ma situation. Je pensais, quand j'étais jeune, je faisais ce qu'il me plaisait, menant une vie rebelle et mondaine. Maintenant que je suis plus âgée, Dieu me conduit là où je ne veux pas aller. Je jugeais que je ne pouvais renoncer à mon ministère. Je n'avais que le choix où j'obéissais à Dieu, à celui que je pensais être le vrai Dieu, ou je devais affronter une dépression mortelle si je me séparais de lui. Saisissant ma Bible, je quittai l'appartement et roulé vers la digue. Les démons du maître esprit dominaient complètement ma vie. J'étais devenu leur esclave. Le fait de transporter une Bible et de prêcher Jésus-Christ ne signifiait pas que j'étais un témoin authentique du Christ, du vrai Christ, même si j'avais l'air d'en être un.
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au pied de la montagne quand le doute s'installe. Le pauvre homme s'est presque écroulé contre un arbre. À l'écart des passants, épuisé, en larmes, il serre un peu plus fort son enfant dans ses bras. Tout ce qu'un père est capable de faire pour son fils malade, et il n'en a qu'un, il l'a déjà fait. Évangile de Marc 9, versets 14 à 29, ou encore Matthieu 17, 1 à 8. Chez tous les médecins et guérisseurs du pays, il a laissé son argent et ses espérances. Il a essayé tous les remèdes, les médicaments, les breuvages, les potions, les traitements, les régimes, les prières, les incantations qu'on lui a conseillées. Mais l'état de son fils ne s'est pas amélioré. Pour lui, sa vie s'est arrêtée, pour ainsi dire. Le jour où son enfant a commencé à être saisi de convulsions, à cracher de l'écume en grinçant des dents et en se raidissant sous l'effet des spasmes. Dès lors, la menace de mort revient le tourmenter chaque jour, à chaque crise. Au début, il s'était accroché avec une foi qui le surprenait lui-même à la moindre lueur d'espérance. Quelqu'un m'a dit que dans tel village, un enfant était atteint d'une maladie du même genre. En réalité, personne ne sait de quoi souffre le sourd-muet, comme on le nomme dans le village. Il est considéré comme lunatique ou possédé, suivant les diagnostics. Et son père ne sait plus que faire. Ne pouvant accepter son impuissance ni celle des autres, il s'est acharné dans ses recherches à faire reculer au moins l'échéance de la dernière crise. Même ses prières semblaient inutiles, car aucun soulagement ne lui venait de nulle part. Ses amis essayaient de le convaincre que c'était son destin, qu'on n'y pouvait rien et qu'il ne lui restait plus qu'à renoncer. Ses amis le soutenaient, mais ils ne pouvaient pas résoudre son problème. Pour eux, la vie continuait, mais pas pour lui, car ce n'était plus une vie. Il devait continuer de lutter seul pour son fils, face à l'impuissance des hommes et au silence de Dieu. Mais il se révoltait devant la réalité intolérable. Il était décidé à aller jusqu'au bout, comme s'il n'avait rien à perdre. En attendant, il chercherait encore s'il existait une solution. Il finirait par la trouver. Et s'il n'y en avait pas, l'espérance dans la nuit? Non. La vie ne pouvait pas être aussi cruelle. Il devait y avoir une issue, quelqu'un quelque part. Il avait crié à Dieu maintes fois, qui pourrait faire quelque chose pour son fils. Et c'est ainsi qu'il est arrivé ce jour-là, à tout hasard, au pied d'une montagne, à la recherche d'un certain Jésus de Nazareth, à propos duquel on raconte des choses incroyables. Mais Jésus n'est pas là. Et les disciples qui l'ont accueilli n'ont rien pu faire pour lui. Désorientés et confus parce qu'incapables de l'aider, ses disciples se bornent maintenant à discuter avec les scribes. Le grave discours sur le scandale du mal, la mort des innocents ou la souffrance des enfants ne font que révéler davantage leur impuissance face à l'injustice de la vie. Lorsque Jésus arrive enfin, le père du sourd-muet est si découragé qu'il ne lui demande même plus de guérir son fils. Il lui expose, comme il a déjà fait tant de fois à tant d'autres, les symptômes de sa maladie et se borne à ajouter « Seigneur, si tu peux faire quelque chose, aie pitié et aide-nous. » Jésus frémit devant ce spectacle insoutenable. Un enfant qui se tord de douleur, un père à bout de nerfs, entouré par un groupe de religieux qui discutent de théologie. Tout en se baissant pour protéger de ses bras le corps convulsé du garçon, Jésus s'adresse au père et lui dit « Si tu peux croire, tout est possible à celui qui croit. » Marc 9, verset 23. Une phrase terrible que le père tourmenté ne sait comment interpréter. Est-ce un message d'espérance? Ne t'inquiète pas, il te suffit de croire? Ou la réponse la plus démoralisante qui soit. Si tu ne crois pas, tu n'as rien à espérer?
Le désespoir de l'homme est tel qu'il ne sait plus comment réagir. Suffirait-il de croire pour finir avec cet enfer? Sa foi de père pourrait-elle donc contribuer à sauver son fils? Égaré par la douleur, il s'écrie « Je crois, je crois !» Mais il ne sait pas ce qu'il dit. Certains mots ont perdu leur sens pour lui. Il a oublié le contenu du mot « croire ». Comme sa sincérité l'empêche de mentir, il modifie sa réponse. « Seigneur, je voudrais croire, mais je n'y parviens pas. Je ne sais plus où se situent les limites de ma foi. D'un côté, je pense que Dieu est tout-puissant, et de l'autre, quelque chose en moi me fait douter. Mais toi, de grâce, agis comme si je croyais. Viens au secours de mon incrédulité. Sans t'arrêter à mon manque de foi, tiens compte de mon désir de croire et aide-moi, bien que je n'ai pas l'assurance que tu vas m'aider. » Marc 9, verset 24. La franchise de sa propre confession trouble le père du sourd-muet. Néanmoins, ce dernier aveu d'impuissance où l'homme est capable d'espérer s'en remet entièrement à Dieu. Cet élan humain imparfait, mêlé du désir sincère de croire, c'est aux yeux de Jésus la foi suffisante qui rend toute chose possible. En fait, ne pas s'avouer vaincu devant le scandale de la souffrance, continuer à chercher une solution envers et contre tout, lutter contre le mal par amour jusqu'à la limite de ses forces, n'est-ce pas cela la foi? N'est-ce pas déjà la foi qui a conduit le père du sourd-muet au pied de cette montagne pour rencontrer Jésus? Dans sa langue, Jésus ne dispose pas de termes spécifiques pour désigner la foi religieuse. Le mot foi recouvre pour lui la confiance, la croyance et la loyauté. Peut-être plus la confiance que la croyance, plus l'intuition et l'adhésion que la certitude. Adhésion serait le mot le plus exact, car l'adhésion sous-entend l'engagement et le don de soi sans que cela nécessite une totale compréhension. Il est possible de faire confiance à quelqu'un sans le comprendre entièrement. On peut prendre parti pour Dieu sans même comprendre son silence. Ainsi, la phrase que prononce Jésus « Tout est possible à celui qui croit » s'applique peut-être aussi à lui-même, puisque le miracle est un privilège divin. Jésus invite le père du malade à se confier totalement en Dieu comme il le fait lui-même. L'attente, l'espérance, l'accueil de Dieu, voilà la foi qui rend possible l'impossible. Le père du sourd-muet croit qu'il peut avoir confiance en Jésus parce qu'il le sent résolument de son côté. Cette intuition de la bonté de Dieu à laquelle Jésus l'invite lui est bénéfique. Et cela, non seulement en vue de la guérison de son fils, mais simplement déjà pour être capable de combattre, de supporter, de transcender la réalité, en particulier si son fils ne guérit pas. Jésus réagit d'une manière surprenante à l'égard de cette race d'incrédules. Mais son indignation s'adresse plus à ses propres disciples qu'au père du malade. Jésus ne leur reproche pas de ne pas avoir réussi à guérir l'enfant, mais d'avoir tenté de le faire par eux-mêmes. Leur manque de communion réelle avec Dieu, c'est-à-dire leur manque de foi à eux aussi, les a conduits à agir comme si leur proximité professionnelle avec Jésus les avait transformés en agents officiels de son pouvoir. Si Dieu décide de faire un miracle, c'est donc malgré eux. Et la guérison du sourd-muet s'accomplit lorsque le Père est disposé à accepter la volonté divine, quelle qu'elle soit, sans rien exiger. Quand les disciples s'interrogent sur leur échec, Jésus leur répond que certains problèmes ne peuvent être surmontés que par la prière et le jeûne. Marc 9, 28 et 29, c'est-à-dire dans une communion totale avec Dieu et une totale dépendance. Car l'expérience de la douleur est difficilement supportable pour celui qui s'appuie uniquement sur ses propres forces. Celui qui croit peut mieux regarder la souffrance en face, sans fermer les yeux, sans diminuer le scandale, sans se résigner ni se révolter contre le silence divin. Car il sait que Dieu, même s'il paraît absent, est réellement à ses côtés.
Cette assurance que Dieu est venu à la rencontre de notre douleur et s'est mis de notre côté s'appuie sur le fait qu'un homme, sur le visage duquel nous avons reconnu Dieu, a partagé notre misère et l'a surmonté pour toujours avec un amour plus fort que toute notre haine. Prophète du bonheur et garant de la vie, par ses miracles, Jésus atteste la véracité de ses promesses et de son triomphe final. Celui qui croit peut entrevoir derrière la souffrance et la mort le triomphe définitif du bien et de la vie. Sa foi, bien qu'elle ne résolve pas le scandale du mal, lui permet de le supporter et de le dépasser en attendant sa disparition définitive. Celui qui croit sait que face au mal, toute explication humaine est dérisoire et que seuls sont de rigueur ici et maintenant la résistance, la fraternité et l'espérance, l'espérance dans la nuit. Dans cette perspective, pour Jésus, le contraire de croire n'est pas exactement douter, mais rejeter. Marc 9, verset 42, Luc 17, 1 à 4. Car le doute peut être aussi une incapacité à se croire digne de l'attention de Dieu, due dans certains cas à la méconnaissance de son véritable caractère. Le péché que Jésus déplore le plus énergiquement, c'est l'indifférence et le mépris, qu'il soit rejet de Dieu. Matthieu 12, versets 22 à 37. Ou rejet de l'autre. Nous pourrions presque dire que le mépris est le mal absolu. Il est intéressant d'observer que cet homme ne prétend pas être incapable de croire parce que la foi serait un don de Dieu, n'accorde qu'à quelques-uns. Sa réponse comme celle de Jésus montre que cette façon de poser le problème n'a pas de valeur pour eux. Que la foi soit un don de Dieu, tout comme la vie ne justifie les croyances de personne. L'idée que Dieu répartisse arbitrairement la foi entre les hommes est étrangère à la Bible, qui déclare sans ambiguïté qu'en Dieu, il n'y a pas de partialité. Romains 2, verset 11. Et parle de la part de la foi que Dieu a distribuée.

attribue à chacun. Romains 12, verset 3. La capacité peut varier comme varie la capacité respiratoire ou la force musculaire, mais nous avons tous la possibilité d'entrer en relation avec Dieu, c'est-à-dire de respecter en nous cette présence inspiratrice qui nous relie à la véritable source de notre être. Ainsi donc, croire ne signifie pas avoir la chance de gagner un gros lot à un super tirage de loterie cosmique. Croire n'est pas non plus s'embarquer pour un voyage définitif sans effort ni retour. Croire, c'est vivre une relation de confiance avec quelqu'un. Toute relation a un début. Elle se développe, elle s'affirme ensuite progressivement face aux événements de la vie, aux obstacles imprévus et à travers les rencontres décisives. Bien plus qu'à une croisière de luxe, l'aventure de la foi ressemble à une expédition d'explorateurs. C'est une aventure difficile, c'est une aventure engageante, mais c'est une aventure passionnante, où chacun doit découvrir que ses propres moyens pour avancer ne suffisent pas, et que pour s'en sortir après avoir perdu de vue le cap, il faut compter sur des appuis dont la source nous échappe. La foi est une certaine perception de la dimension spirituelle de notre existence que nous n'aurons jamais fini d'explorer. L'aventure de la foi est une lutte constante contre les limites de la condition humaine. Dans cette entreprise, Dieu ne promet pas d'écarter les dangers, mais de donner la force de les vaincre. Croire, comme vivre un grand amour, est une aventure fertile en imprévus, mais riche aussi d'immenses satisfactions. Croire, comme aimer, c'est s'engager au plus profond de son être et décider de partager la vie de quelqu'un. S'unir à lui sans réserve, attendre beaucoup de lui, savoir qu'il nous aime et l'aimer. Croire, c'est se confier en Dieu car lui seul est capable de nous sauver de nous-mêmes et de donner sens et direction à notre vie. C'est dire oui à l'être avec un majuscule, qui nous accepte sans tenir compte de notre passé, qui nous guide en transformant notre présence et qui nous rassure en illuminant notre avenir. Tout cela, le père du sourd muet n'avait pas encore eu le temps de l'apprendre. Pourtant, il avait déjà beaucoup appris ce jour-là. Il pouvait partir en paix, plein de joie, avec son fils guéri. Pour lui, comme pour nous tous, peut-être le reste de sa vie serait encore une leçon de foi. L'espérance dans la nuit. À la fin de l'histoire, quand les disciples se retrouvent de nouveau seuls avec Jésus, ils lui demandent pourquoi ils n'ont pas réussi à guérir le sourd muet. Le maître leur répond simplement, « Si vous aviez de la foi comme un grain de moutarde, vous pourriez déplacer les montagnes. » Matthieu 17, verset 20. L'essentiel, c'est notre relation avec Dieu, peu importe qu'elle commence timidement, pourvu qu'elle soit vivante. Si nous la laissons s'enraciner profondément en nous-mêmes, elle se transformera, comme dans la parabole, en un arbre capable de faire éclater par sa force nos montagnes de problèmes. L'espérance dans la nuit. Puisque la foi est l'adhésion de tout l'être, on ne peut la traiter comme une chose acquise, comme une propriété dont nous disposons. On ne peut la trouver par hasard comme une pièce de monnaie, la perdre comme un portefeuille, ni la garder à l'abri de tout risque comme un compte en banque. Comme une semence ou une relation, la foi est vivante, changeante et peut donc croître et se développer ou languir et mourir. Tout comme dans le cadre de l'amitié ou de l'amour humain, si la relation avec Dieu se limite aux rencontres occasionnelles ou les visites de politesse, la foi finira par mourir d'un manque d'intimité. Une relation solide, tout comme une belle plante, demande parfois de longues années avant de s'établir, alors qu'il suffit de moments de patience pour tout détruire. C'est peut-être pour cette raison que dans notre monde, où personne n'a de temps à consacrer à autrui et où la patience fait cruellement défaut, on trouve de moins en moins de croyants.

Il existe certainement de nombreux facteurs qui tendent à justifier la croyance, mais nous n'en rencontrerons aucun qui opère indépendamment de nous et qui soit suffisant pour justifier notre refus de Dieu. Lorsque Dieu vient à notre rencontre, lui dire « Aide-moi à croire », c'est déjà accomplir un acte de foi. Chaque élan positif, chaque élan altruiste, chaque élan généreux est un appel de Dieu. Chaque fois que nous ressentons la nostalgie de l'idéal, que nous avons envie d'être meilleur, de faire du bien à quelqu'un, nous prêtons l'oreille à l'invitation de la foi. Notre foi grandit en fonction de notre communion avec Dieu et s'exerce dans nos relations avec nos semblables, car c'est aussi à travers l'autre que l'on rencontre Dieu. C'est alors que même les conflits, les épreuves et les difficultés de chaque jour

toujours aider celui qui lutte contre cette tempête. Et s'il ne protège pas toujours le navire, Dieu peut toujours soutenir le marin. Jésus n'offre pas de formule magique pour croire, ni au Père du sourd muet, ni à ses apôtres, parce qu'il n'y en a pas. Rien n'est jamais automatique dans les relations interprofessionnelles, interpersonnelles. Il n'y a donc pas de formule pour résoudre les conflits, gagner l'affection de quelqu'un, réussir son mariage ou l'éducation de ses enfants. Ce qui compte, c'est la volonté ferme.

L'être, on ne peut la traiter comme une chose acquise, comme une propriété dont nous disposons. On ne peut la trouver par hasard comme une pièce de monnaie, la perdre comme un portefeuille, ni la garder à l'abri de tout risque comme un compte en banque. Comme une semence ou une relation, la foi est vivante, changeante et peut donc croître et se développer ou languir et mourir. Tout comme dans le cadre de l'amitié ou de l'amour humain, si la relation avec Dieu se limite aux rencontres occasionnelles ou les visites de politesse, la foi finira par mourir d'un manque d'intimité. Une relation solide, tout comme une belle plante, demande parfois de longues années avant de s'établir, alors qu'il suffit de moments de patience pour tout détruire. C'est peut-être pour cette raison que dans notre monde, où personne n'a de temps à consacrer à autrui et où la patience fait cruellement défaut, on trouve de moins en moins de croyants. Il existe certainement de nombreux facteurs qui tendent à justifier la croyance, mais nous n'en rencontrerons aucun qui opère indépendamment de nous et qui soit suffisant pour justifier notre refus de Dieu. Lorsque Dieu vient à notre rencontre, lui dire « Aide-moi à croire », c'est déjà accomplir un acte de foi. Chaque élan positif, chaque élan altruiste, chaque élan généreux est un appel de Dieu. Chaque fois que nous ressentons la nostalgie de l'idéal, que nous avons envie d'être meilleur, de faire du bien à quelqu'un, nous prêtons l'oreille à l'invitation de la foi. Notre foi grandit en fonction de notre communion avec Dieu et s'exerce dans nos relations avec nos semblables, car c'est aussi à travers l'autre que l'on rencontre Dieu. C'est alors que même les conflits, les épreuves et les difficultés de chaque jour

L'être, on ne peut la traiter comme une chose acquise, comme une propriété dont nous disposons. On ne peut la trouver par hasard comme une pièce de monnaie, la perdre comme un portefeuille, ni la garder à l'abri de tout risque comme un compte en banque. Comme une semence ou une relation, la foi est vivante, changeante et peut donc croître et se développer ou languir et mourir. Tout comme dans le cadre de l'amitié ou de l'amour humain, si la relation avec Dieu se limite aux rencontres occasionnelles ou les visites de politesse, la foi finira par mourir d'un manque d'intimité. Une relation solide, tout comme une belle plante, demande parfois de longues années avant de s'établir, alors qu'il suffit de moments de patience pour tout détruire. C'est peut-être pour cette raison que dans notre monde, où personne n'a de temps à consacrer à autrui et où la patience fait cruellement défaut, on trouve de moins en moins de croyants. Il existe certainement de nombreux facteurs qui tendent à justifier la croyance, mais nous n'en rencontrerons aucun qui opère indépendamment de nous et qui soit suffisant pour justifier notre refus de Dieu. Lorsque Dieu vient à notre rencontre, lui dire « Aide-moi à croire », c'est déjà accomplir un acte de foi. Chaque élan positif, chaque élan altruiste, chaque élan généreux est un appel de Dieu. Chaque fois que nous ressentons la nostalgie de l'idéal, que nous avons envie d'être meilleur, de faire du bien à quelqu'un, nous prêtons l'oreille à l'invitation de la foi. Notre foi grandit en fonction de notre communion avec Dieu et s'exerce dans nos relations avec nos semblables, car c'est aussi à travers l'autre que l'on rencontre Dieu. C'est alors que même les conflits, les épreuves et les difficultés de chaque jour

toujours aider celui qui lutte contre cette tempête. Et s'il ne protège pas toujours le navire, Dieu peut toujours soutenir le marin. Jésus n'offre pas de formule magique pour croire, ni au Père du sourd muet, ni à ses apôtres, parce qu'il n'y en a pas. Rien n'est jamais automatique dans les relations interpersonnelles. Il n'y a donc pas de formule pour résoudre les conflits, gagner l'affection de quelqu'un, réussir son mariage ou l'éducation de ses enfants. Ce qui compte, c'est la volonté ferme.

toujours aider celui qui lutte contre cette tempête. Et s'il ne protège pas toujours le navire, Dieu peut toujours soutenir le marin. Jésus n'offre pas de formule magique pour croire, ni au Père du sourd muet, ni à ses apôtres, parce qu'il n'y en a pas. Rien n'est jamais automatique dans les relations interpersonnelles. Il n'y a donc pas de formule pour résoudre les conflits, gagner l'affection de quelqu'un, réussir son mariage ou l'éducation de ses enfants. Ce qui compte, c'est la volonté ferme.

C'est un réel plaisir de te retrouver pour ce petit clin d'œil que je t'adresse d'ailleurs avec beaucoup d'amour. Parce que tu te demandes peut-être les raisons pour lesquelles tu devrais continuer à avoir une vie aussi rangée. Dans la mesure où tu as toujours tenté d'observer au mieux les recommandations divines mentionnées dans les Écritures. Tu es une bonne personne après tout. Tu ne triches pas, tu ne voles pas, tu ne mens pas. Tu es vraiment réglo, tu aimes Dieu de tout ton cœur, tu aimes ton prochain et pourtant, rien ne se passe dans ta vie. C'est carrément le statu quo. Tu ne t'es pas marié avec cette personne, car il ou elle n'était pas chrétien, et maintenant tu te retrouves seul. Pour respecter le sabbat, tu as refusé de poursuivre tes études dans la branche que tu désirais, et tu ne te sens pas épanoui aujourd'hui dans le métier que tu exerces. Tu as renoncé à ta carrière pour rester honnête, mais tes fins de mois sont maintenant très difficiles. Alors oui, tu te sens découragé, envahi par le doute, par ces sentiments négatifs qui te poussent à te demander à quoi bon avoir fait ces choix. Alors oui, moi je souhaite aujourd'hui t'encourager avec ce texte de Galates 6, verset 9 qui nous dit « Ne nous lassons pas de faire le bien, car nous moissonnerons au temps convenable si nous ne nous relâchons pas. » Même si c'est dur parfois, tu as choisi la bonne part et je voudrais vraiment que tu retiennes cela aujourd'hui par rapport à tes choix faits dans le passé. Tu as choisi la bonne part. Et si tu avais fait autrement, peut-être ne serais-tu pas cette personne mature que tu es aujourd'hui. Tes choix ont été dictés par ce qui te semblait honorable, par ce qui te semblait être bien. Alors ne te tourmente pas sur le passé qui est passé déjà. Mais les choix que tu as posés par le passé sont porteurs d'espérance car ils se basent sur des valeurs et des principes éternels. Propice d'ailleurs à l'épanouissement de ton âme. Alors oui, ne te lasse pas de faire le bien. Je le répète, ne te lasse jamais de faire le bien. C'est un enjeu éternel. J'aurai plaisir à te retrouver pour un autre clin d'œil. D'ici là, prends soin de toi.

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0: 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Il est 5h. 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
2: Dans la chambre haute. Connais-tu le Saint-Esprit? Il est écrit dans le livre des Actes, au chapitre 1er, ceci. Théophile, j'ai parlé dans mon premier livre de tout ce que Jésus a commencé de faire et d'enseigner dès le commencement, jusqu'au jour où il fut enlevé au ciel, après avoir donné ses ordres par le Saint-Esprit aux apôtres qu'il avait choisis. Après qu'il eut souffert, il leur apparut vivant et leur en donna plusieurs preuves, se montrant à eux pendant 40 jours et parlant des choses qui concernent le royaume de Dieu. Comme il se trouvait avec eux, il leur recommanda de ne pas s'éloigner de Jérusalem, mais d'attendre ce que le Père avait promis, ce que je vous ai annoncé, leur dit-il. Car Jean a baptisé d'eau, mais vous, dans peu de jours, vous serez baptisés du Saint-Esprit. Alors les apôtres réunis lui demandèrent, « Seigneur, est-ce en ce temps que tu rétabliras le royaume d'Israël ?» Il leur répondit, « Ce n'est pas à vous de connaître les temps ou les moments que le Père a fixés de sa propre autorité, mais vous recevrez une puissance, le Saint-Esprit survenant sur vous, et vous serez mes témoins à Jérusalem, dans toute la Judée, dans la Samarie et jusqu'aux extrémités de la terre. » Après avoir dit cela, il fut élevé pendant qu'ils le regardaient, et une nuée le déroba à leurs yeux. Et comme ils avaient les regards fixés vers le ciel pendant qu'ils s'en allaient, voici deux hommes vêtus de blanc leur apparurent et dirent, « Hommes galiléens, pourquoi vous arrêtez-vous à regarder au ciel ? Ce Jésus qui a été enlevé au ciel du milieu de vous reviendra de la même manière que vous l'avez vu allant au ciel. » Alors, ils retournèrent à Jérusalem, de la montagne appelée des Oliviers, qui est près de Jérusalem, à la distance du chemin de Saba. Quand ils furent arrivés, ils montèrent dans la chambre haute où ils se tenaient d'ordinaire. C'était Pierre, Jean, Jacques, André, Philippe, Thomas, Barthélemy, Matthieu, Jacques, fils d'Alphée, Simon le Zélote et Jude, fils de Jacques. Tous d'un commun accord persévéraient dans la prière avec les femmes et Marie, mère de Jésus, et avec les frères de Jésus. Mon ami, il est écrit que les disciples montèrent dans la chambre haute et tous d'un commun accord persévéraient dans la prière. Être d'un commun accord, c'est être en harmonie, partager la même opinion, prendre les mêmes décisions. C'est être sur la même longueur d'onde, si je puis m'exprimer ainsi. Mon ami, avant la mort de Jésus, il n'en était pas ainsi. Les disciples n'avaient rien compris de ce que Jésus était venu faire et ce qu'il attendait d'eux. Leur moi était bien présent. Les désirs de la chair sont contraires aux désirs de l'esprit. Jésus enseignait ses disciples et leur dit, « Le Fils de l'homme sera livré entre les mains des hommes. » Ils le feront mourir et trois jours après qu'il aura été mis à mort, il ressuscitera. Mais les disciples ne comprenaient pas cette parole. Ils craignaient de l'interroger. Ils arrivèrent à Capernaum. Lorsqu'ils furent dans la maison, Jésus leur demanda, « De quoi discutiez-vous en chemin ?» Mais ils gardèrent le silence, car en chemin, ils avaient discuté entre eux de savoir qui était le plus grand. Mon ami, les disciples manquaient de franchise. Ils gardèrent le silence plutôt que de dire à Jésus franchement leurs préoccupations, leurs pensées, leurs interrogations. Mais Jésus, qui sait toutes choses, s'assit, appela les douze et leur dit, « Si quelqu'un veut être le premier, il sera le dernier de tous et le serviteur de tous. » Les disciples ignoraient ce que signifiait l'humilité. Ils n'avaient pas encore compris ce que signifiait faire partie du corps, ce que signifiait être membre du corps, que chaque membre du corps a son rôle et son importance. Ils ignoraient ce qu'était l'unité. Jésus se trouvait, avant la Pâque, dans la maison où se trouvait Lazare qui avait ressuscité des morts. Marthe servait et Lazare était un de ceux qui se trouvaient à table avec lui. Marie ayant pris une livre de parfum de nard pur de grand prix, oignit les pieds de Jésus et lui essuya les pieds avec ses cheveux. Et la maison fut remplie de l'odeur du parfum. Judas, mon ami, fut contrarié et il déclara, « Pourquoi n'a-t-on pas vendu ce parfum 300 deniers pour les donner aux pauvres ?» En créole, il dirait, « Qui qualité bagaille ça ? Qui l'idée, Marie ?» Ça qui Jésus pour Marie gaspillant tel parfum pour laver pied Jésus. Ça c'est gaspiller l'argent. Mon ami, il est écrit que Judas disait cela, non qu'il se mit en peine des pauvres, mais parce qu'il était voleur et que tenant la bourse, il prenait ce qu'on y mettait. Jésus, connaissant ses pensées, lui dit, laisse-la garder ce parfum pour le jour de ma sépulture. Vous avez toujours les pauvres avec vous, mais vous ne m'avez pas toujours. Mon ami,
3: Judas, alors qu'il faisait partie des disciples de Christ, était demeuré attaché à l'amour de l'argent. Dans le livre de Matthieu, au chapitre 17, il est parlé d'un père qui vint se jeter à genoux aux pieds de Jésus et lui dit, « Seigneur, aie pitié de mon fils qui est lunatique et qui souffre cruellement. Il tombe souvent dans le feu, souvent dans l'eau. Je l'ai amené à tes disciples et ils n'ont pas pu le guérir. » Race incrédule et perverse, répondit Jésus, « Jusqu'à quand serai-je avec vous? Jusqu'à quand vous supporterai-je? Emmenez-le-moi ici. » Jésus parla sévèrement au démon qui sortit de lui et l'enfant fut guéri à l'heure même. Alors les disciples s'approchèrent de Jésus et lui dirent en particulier, « Pourquoi n'avons-nous pas pu chasser ce démon ?»« C'est à cause de votre incrédulité, leur dit Jésus. »
2: « Je vous le dis en vérité, si vous aviez de la foi comme un grain de sénévé, vous diriez à cette montagne, « Transporte-toi d'ici là » et elle se transporterait. Rien ne vous serait impossible. » Mon ami, les disciples n'avaient pas la foi. Et Jésus ajouta, cette sorte de démons ne sort que par la prière et par le jeûne.
3: Les disciples n'avaient pas encore compris l'importance du jeûne et de la prière.
2: Ils n'avaient pas compris qu'il y avait plusieurs sortes de démons et que certains étaient coriaces, résistants. Nous avons vu après la mort de Jésus, Thomas. Il était demeuré incrédule. Jésus, étant ressuscité, se présenta au milieu des disciples dans le lieu où il se trouvait. Il leur dit,
3: « La paix soit avec vous. » Et quand il lui dit cela, il leur montra ses mains et son côté. Les disciples furent dans la joie en le voyant. Jésus leur dit de nouveau, « La paix soit avec vous. Comme le Père m'a envoyé, moi aussi je vous envoie. » Après ces paroles, il souffla sur eux et leur dit, « Recevez le Saint-Esprit. » Thomas, l'un des douze, n'était pas avec eux lorsque Jésus vint. Les autres disciples lui dirent, « Nous avons vu le Seigneur. » Mais ils leur dirent, « Si je ne vois dans ses mains la marque des clous, et si je ne mets mon doigt dans la marque des clous, et si je ne mets ma main dans son côté, je ne croirai point. » Thomas, mon ami, avait cheminé avec Jésus. Il a entendu tous les messages que Jésus délivrait. Il a assisté aux différents miracles que faisait Jésus. Qu'avait-il fait de tout cela? 8 jours après, les disciples de Jésus étaient de nouveau dans la maison et Thomas était avec eux. Jésus vint, se présenta au milieu d'eux et dit, « La paix soit avec vous. » Puis il dit à Thomas, « Avance ici ton doigt et regarde mes mains. Avance aussi ta main et mets-la dans mon côté et ne sois pas incrédule, mais crois. » Jésus ne se contenta pas de faire Thomas mettre son doigt dans le trou qui était resté dans sa main, mais aussi dans son côté, comme Thomas l'avait déclaré aux autres disciples. Alors Thomas déclara, « Mon Seigneur et mon Dieu !» Jésus lui dit, « Parce que tu m'as vu, tu as cru. Heureux ceux qui n'ont pas vu et qui ont cru. » Mon ami, nous avons Pierre. Alors que Jésus est ressuscité, il demeure encore dans cet esprit de curiosité, de compétition, cet esprit charnel qui pousse à regarder à ce que fait l'autre, au lieu de se soucier de son propre salut. Pierre déclare à Jésus, voyant venir Jean, « Et celui-ci, Seigneur, que lui arrivera-t-il ?
2: Jésus lui dit, « Si je veux qu'il demeure jusqu'à ce que je vienne, que t'importe, toi, suis-moi. » En créole, Jésus dirait, « Qui ça pas qu'à garder où ? Ça c'est ça fait moi. » Ou, « Fais ça ou ni pour faire, suive-moi. » Mon ami, telle est notre attitude encore de nos jours. Là-dessus, le bruit courut parmi les frères que ce disciple ne mourrait point. Cependant, Jésus n'avait pas dit à Pierre qu'il ne mourrait point, mais si je veux qu'il demeure jusqu'à ce que je vienne, que t'importe. Mon ami, les gens ont tordu le sens de ce que Jésus avait dit. Et cette parole déformée circula partout. Comme nous le vivons encore de nos jours au sein du peuple de Dieu, de fausses rumeurs circulent et font des dégâts dans la vie des uns et des autres et à l'église tout entière. Mon ami, lorsque Jésus promet, il donne. Le jour de la Pentecôte, ils étaient tous ensemble dans le même lieu. Tout à coup, il vint du ciel un bruit comme celui de vent impétueux et il remplit toute la maison où ils étaient assis. Des langues semblables à des langues de feu leur apparurent, séparées les unes des autres, et se posèrent sur chacun d'eux. Et ils furent remplis du Saint-Esprit, et se mirent à parler en d'autres langues, selon que l'Esprit leur donnait de s'exprimer. Oh mon ami, ce jour-là, il y avait beaucoup d'incrédules qui pensaient que les disciples étaient ivres. Mais tous ceux qui étaient présents, quelle que soit leur langue maternelle, comprenaient ce que disaient les disciples. Tous étaient dans l'étonnement et ne savaient que penser. Mais toute race confondue, qui venait de la Judée, de l'Asie, de Rome, de Libye, de Cyrène, juifs et prosélytes, tous entendaient le message dans leur propre langue et comprenaient ce que disaient les disciples. Les incrédules se moquaient et disaient « Ils sont pleins de vin doux ». Alors Pierre étant demeuré le même, n'ayant peur de rien, toujours prêt à agir, celui qui osa marcher sur l'eau pour aller à la rencontre de Jésus, se présentant avec les 11, car Judas n'était plus, s'étant laissé avoir par Satan le diable, Pierre éleva la voix et leur parla en ces termes. « Hommes juifs, et vous tous qui séjournez à Jérusalem, sachez ceci et prêtez l'oreille à mes paroles. Ces gens ne sont pas ivres, comme vous le supposez. » Car c'est la troisième heure du jour. Mais c'est ici ce qui a été dit par le prophète Joël. Dans les derniers jours, dit Dieu, je répandrai de mon esprit sur toute chair. Vos fils et vos filles prophétiseront. Vos jeunes gens auront des visions et vos vieillards auront des songes. Oui, sur mes serviteurs et sur mes servantes, dans ces jours-là, je répandrai de mon esprit et ils prophétiseront. Oh mon ami, le temps tire à sa fin. Et nous devons comprendre que ce jour-là, Pierre était rempli du Saint-Esprit. Ce n'était plus celui qui avait peur de mourir et qui avait renié Jésus. Mais il avait connu cette vraie repentance dont lui avait parlé Jésus. Cette réelle conversion. Lorsque Jésus lui avait déclaré, « Simon, Simon, Satan vous a réclamé pour vous cribler comme le froment. Mais j'ai prié pour toi afin que ta foi ne défaille point. Et toi, quand tu seras converti, affermis tes frères. » Mon ami, il est temps pour le peuple de Dieu de faire l'expérience de la chambre haute. Mon ami, ce jour de la Pentecôte, le Saint-Esprit se manifesta puissamment. Après avoir entendu le discours de Pierre, ils eurent le cœur vivement touché et dirent à Pierre et aux autres apôtres, « Hommes frères, que ferons-nous ? » Pierre leur dit, « Repentez-vous et que chacun de vous soit baptisé au nom de Jésus-Christ pour le pardon de vos péchés. » Et vous recevrez le don du Saint-Esprit. Car la promesse est pour vous, pour vos enfants et pour ceux qui sont au loin, en aussi grand nombre que le Seigneur notre Dieu les appellera, et par plusieurs autres paroles, il les conjurait et les exhortait, disant, sauvez-vous de cette génération perverse. Ceux qui acceptèrent sa parole furent baptisés. Et en ce jour-là, le nombre des disciples augmenta d'environ 3000 âmes. Ils persévéraient dans l'enseignement des apôtres, dans la communion fraternelle, dans la fraction du pain et dans les prières. La crainte s'emparait de chacun
3: et il se faisait beaucoup de prodiges et de miracles par les apôtres. Mon ami, nous nous sommes trompés de route. La communion fraternelle fait référence à une bonne relation. L'unité d'esprit, l'amour au sein de la communauté chrétienne qui permet de bien vivre ensemble. C'est à cela que Christ nous appelle. Cela permet de se libérer de ce qui pèse sur notre cœur, se décharger des fardeaux, s'encourager les uns les autres, s'exhorter, prier les uns pour les autres, les uns avec les autres. La fraction du pain, c'est la Sainte Cène. Car Jésus a déclaré lors de la Pâque, il prit du pain. Et après avoir rendu grâce, il le rompit et le leur donna en disant, « Ceci est mon corps qui est donné pour vous. Faites ceci en mémoire de moi. » Il prit de même la coupe après le souper et la leur donna en disant, « Cette coupe est la nouvelle alliance en mon sang qui est répandue pour vous. » Mon ami, nous garer. Nous prenons coco pour abricot. La communion fraternelle n'a rien à voir avec le repas fraternel que nous avons fait entrer dans l'église de Dieu. Car il est écrit dans le livre de Luc au chapitre 21, verset 32-34, je vous le dis en vérité. Cette génération ne passera point que tout cela n'arrive. Le ciel et la terre passeront, mais mes paroles ne passeront point. Prenez garde à vous-même, de crainte que vos cœurs ne s'appesantissent par les excès du manger et du boire, et par les soucis de la vie, et que ce jour ne vienne sur vous à l'improviste. Nous devons réclamer le don du Saint-Esprit afin qu'il nous éclaire. Mon ami, il est écrit dans le livre des Actes au chapitre 19. Pendant qu'Apollos était à Corinthe, Paul, après avoir parcouru les hautes provinces de l'Asie, arriva à Éphèse et a rencontré quelques disciples. Il leur dit, « Avez-vous reçu le Saint-Esprit quand vous avez cru ?» Ils lui répondirent, nous n'avons pas même entendu dire qu'il y ait un Saint-Esprit. Mon ami, il dit, de quel baptême avez-vous donc été baptisé? Ils lui répondirent, du baptême de Jean. Alors Paul dit, j'ai baptisé du baptême de repentance, disant au peuple de croire en celui qui venait après lui, c'est-à-dire en Jésus. Sur ces paroles, ils furent baptisés au nom de Jésus. Lorsque Paul leur eut imposé les mains, le Saint-Esprit vint sur eux, ils parlaient en langue et prophétisaient. Mon ami, Dieu faisait des miracles extraordinaires par les mains de Paul, celui qui auparavant s'appelait Saul et qui persécutait les chrétiens. Mon ami, oui, il est temps pour nous qui attendons le retour de Christ d'entrer dans la chambre haute et apprendre de Jésus ce que signifie la communion fraternelle, la repentance, la vraie. Afin de terminer l'œuvre et voir Jésus revenir sur les nuées du ciel comme il s'en est allé. Il est temps pour nous de mieux connaître le Saint-Esprit afin de collaborer avec lui. Alors, comme les disciples, nous ne serons plus dans un esprit de compétition, mais un esprit d'unité. Une communion parfaite.

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1: Prions ensemble. Ô éternel Dieu de nos pères Abraham, Isaac et Jacob, au nom de Jésus, revêt-nous de la puissance du Saint-Esprit et soutiens-nous dans notre mission. Au nom de Jésus, nous te prions et pour que ton nom seul soit glorifié à jamais pour l'éternité.

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du jeune Joseph se promène sur la piste poussiéreuse des nomades. Ses mains se trouvent maintenant enchaînées. Sa tête, qu'il tenait toujours si droite, s'est inclinée en prière silencieuse. Joseph demande à Dieu sa force et son soutien, sachant que même dans l'obscurité, la lumière peut jaillir.

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2: Il est 6h.
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1: Bonne matinée. 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
2: Bonjour à tous. Jean-Noël Barrot attendu au Brésil et en Guyane à partir d'aujourd'hui. Le ministre des Affaires étrangères doit s'entretenir avec son homologue brésilien pour concrétiser des accords dans plusieurs domaines. Ils signeront notamment une feuille de route bilatérale qui renforcera la coopération franco-brésilienne en matière policière, judiciaire, de lutte contre le narcotrafic et contre l'immigration illégale. Ils rencontreront aussi les forces de sécurité guyanaises à la frontière. D'ailleurs, un plan anti-Guyane de lutte contre le narcotrafic demandé en janvier dernier par Emmanuel Macron sera présenté vendredi en Martinique par le ministre délégué auprès du ministre de l'Intérieur et la ministre de l'Outre-mer à l'occasion de la conférence régionale de sécurité de la zone. L'an dernier, les autorités avaient recensé 44 homicides en Guadeloupe, 40 en Martinique et 41 en Guyane. Et cette nouvelle montée de violence, justement en Guadeloupe, une fusillade a fait 2 morts et plusieurs blessés hier soir dans le secteur de Brest à Capesterre-Belle. Parmi les victimes figurent 2 femmes. Un enfant touché par balle fait aussi partie des blessés. Plus de 500 parties civiles se sont pourvues devant la Cour de cassation à Paris pour contester la confirmation du non-lieu prononcé la semaine dernière dans le scandale sanitaire du chlordécone. Ce pesticide classé comme agent possiblement cancérogène a été utilisé aux Antilles jusqu'en 1993 alors qu'il était interdit dans l'Hexagone. En Martinique, le transporteur Madinina Transconnect annonce la fin du mouvement de grève entamé lundi. La rencontre avec la direction hier a permis la signature d'un protocole de fin de conflit, mais la reprise du service reste incertaine en raison des difficultés financières de l'entreprise. Et puis, direction les huitièmes de finale de la Coupe du Monde. Les Bleus se sont facilement défaits de la Suède hier. Victoire nette et sans bavure, 3-0. Un doublé signé Kylian Mbappé, une réalisation de Bradley Barcola. L'équipe de France qui affrontera au prochain tour le Paraguay en huitièmes de finale. Ce sera samedi prochain à 17h. Bonne journée à tous.
3: Bonjour à tous. 4 suspects interpellés cette semaine après la mort de Mehdi Kessassi. Le frère d'Amine Kessassi, figure de la lutte contre le narcotrafic. Il avait été abattu de plusieurs balles en plein après-midi le 13 novembre dernier dans le 4e arrondissement de Marseille. Parmi les individus arrêtés, 3 étaient déjà en détention. Fin mars, 6 personnes, 5 hommes et une femme avaient déjà été mises en examen. Une nouvelle motion de censure contre le gouvernement. Elle doit être déposée aujourd'hui par le groupe écologiste pour dénoncer la gestion de la

canicule. Déjà hier, Cyrielle Chatelain, la présidente du groupe, a dénoncé l'inaction de l'État face au changement climatique. En attendant, 4 départements sont toujours en vigilance orange canicule. Ce matin, le Var, les Alpes-Maritimes et la Corse. Météo France annonce un 3e épisode de chaleur. Il pourrait débuter dès ce week-end. Et alors que les températures devraient de nouveau augmenter, la SNCF se veut rassurante avant les départs en vacances. Jean Castex a assuré que la compagnie ferroviaire se préparait à faire face à l'afflux de voyageurs dès vendredi. Le patron de la société précise qu'il ne peut pas garantir que tout fonctionnera à 100%. La filière bio dévoile ses propositions pour les élections présidentielles. La Maison de la Bio, fédération qui va des agriculteurs aux distributeurs de la filière, publie 15 mesures. L'objectif, relancer la consommation du bio. Elle demande notamment un renforcement de l'agence bio ou encore la mise en place d'un panier par ordonnance pour les femmes enceintes. Et le nouveau congé de naissance entre officiellement en vigueur. C'est une des nouveautés de ce 1er juillet. Ce dispositif permet à chacun des deux parents pour chaque naissance ou adoption de bénéficier d'une période indemnisée d'un à deux mois. Il s'agit d'un complément des congés de maternité et de paternité. Et puis la Coupe du Monde de football et les Bleus, simplement trop forts. L'équipe de France étrie la Suède 3-0 en 16e de finale à New York. Les tricolores ont donc rendez-vous maintenant avec le Paraguay samedi pour les 8e à Philadelphie. 3 matchs sont au programme aujourd'hui pour la suite des 16e. Angleterre, République démocratique du Congo, Belgique, Sénégal et États-Unis contre la Bosnie-Herzégovine. Excellente fin de matinée à tous.

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2: Il est 7h.
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1: Bonne matinée. 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

0: Bonjour à tous. Jean-Noël Barrot attendu au Brésil et en Guyane à partir d'aujourd'hui. Le ministre des Affaires étrangères doit s'entretenir avec son homologue brésilien pour concrétiser des accords dans plusieurs domaines. Ils signeront notamment une feuille de route bilatérale qui renforcera la coopération franco-brésilienne en matière policière, judiciaire, de lutte contre le narcotrafic et contre l'immigration illégale. Ils rencontreront aussi les forces de sécurité guyanaises à la frontière. D'ailleurs, un plan anti-Guyane de lutte contre le narcotrafic demandé en janvier dernier par Emmanuel Macron sera présenté vendredi en Martinique par le ministre délégué auprès du ministre de l'Intérieur et la ministre de l'Outre-mer à l'occasion de la conférence régionale de sécurité de la zone. L'an dernier, les autorités avaient recensé 44 homicides en Guadeloupe, 40 en Martinique et 41 en Guyane. Et cette nouvelle montée de violence, justement, en Guadeloupe, une fusillade a fait 2 morts et plusieurs blessés hier soir dans le secteur de Brest, à Capesterre-Belleau. Parmi les victimes figurent 2 femmes. Un enfant touché par balle fait aussi partie des blessés. Plus de 500 parties civiles se sont pourvues devant la Cour de cassation à Paris pour contester la confirmation du non-lieu prononcé la semaine dernière dans le scandale sanitaire du chlordécone. Ce pesticide classé comme agent possiblement cancérogène a été utilisé aux Antilles jusqu'en 1993 alors qu'il était interdit dans l'Hexagone. En Martinique, le transporteur Madinina Transconnect annonce la fin du mouvement de grève entamé lundi. La rencontre avec la direction hier a permis la signature d'un protocole de fin de conflit, mais la reprise du service reste incertaine en raison des difficultés financières de l'entreprise. Et puis, direction les 8e de finale de la Coupe du Monde. Les Bleus se sont facilement défaits de la Suède hier. Victoire nette et sans bavure, 3-0. Un doublé signé Kylian Mbappé, une réalisation de Bradley Barcola. L'équipe de France qui affrontera au prochain tour le Paraguay en 8e de finale. Ce sera samedi prochain à 17h. Bonne journée à tous.
1: Bonjour à tous. Nouveau rebondissement après la mort de Mehdi Kessassi. 4 autres suspects ont été interpellés. Après 2 ans d'un long parcours entre le Sénat et l'Assemblée, le texte de loi contre l'ultra-fast fashion a été adopté. Et puis on reviendra sur la qualification de l'équipe de France en 8e de finale de la Coupe du Monde. Des milliers de Marseillais s'étaient réunis pour lui rendre hommage. L'enquête avance après la mort de Mehdi Kessassi en novembre 2025. 4 suspects ont été interpellés hier. Ils sont considérés comme des logisticiens du crime du frère d'Amine Kessassi, ce militant anti-grogue à Marseille. Et 3 d'entre eux étaient déjà en prison, Nicolas Gomez.
2: Oui, soupçonné d'avoir trempé dans d'autres affaires criminelles à Marseille. Le 4e est présenté comme un exécutant de la DZ Mafia, ce gang de narcotrafiquants marseillais. Il aurait été embauché pour abattre Mehdi. Dans les colonnes du Parisien, on apprend qu'il s'est présenté devant

0: le domicile des Kessassi le 12 novembre. Mehdi sera tué le lendemain. Mais les dernières investigations ont mené les enquêteurs vers la piste d'une erreur de cible. Mehdi Kessassi aurait été abattu car il utilisait un téléphone portable dont la ligne était attribuée à son frère, Amine. En mars dernier, 6 suspects ont déjà été interpellés et mis en examen dans un premier coup de filet, accusés d'avoir participé à la logistique du crime.
1: Et depuis, Amine Kessassi est devenu adjoint au maire de Marseille et vit sous protection militaire en permanence. Vers une nouvelle vague de chaleur sur la France, Météo France annonce le troisième épisode de canicule de l'année. Il pourrait débuter dès ce week-end. On ignore pour l'instant sa possible durée et son intensité. Toutes les régions ne devraient cette fois pas être concernées. En attendant, 4 départements sont toujours en vigilance orange canicule, le Var, les Alpes-Maritimes et la Corse. Attention également au risque d'incendie. 6 départements du sud de la France sont en alerte maximale pour les feux de forêt, des Pyrénées-Orientales aux Vaucluses. Le risque de départ et de propagation des flammes dans la végétation est très élevé. 3 autres départements sont également en alerte orange dans la même région. Le nouveau congé de naissance entre officiellement en vigueur. C'est une des nouveautés de ce 1er juillet. Ce dispositif permet à chacun des deux parents pour chaque naissance ou adoption de bénéficier d'une période indemnisée d'un à deux mois. Il s'agit d'un complément des congés de maternité et de paternité. L'indemnisation est comprise entre 60 et 70% du salaire net selon la durée. Chine et Temu, bientôt dans le viseur de la loi française. Les deux entreprises chinoises font partie des principales cibles de la loi contre l'ultra fast fashion adoptée lundi au Parlement. Ce texte vise à réduire l'impact environnemental de l'industrie textile en s'attaquant à ce pan du secteur. Il propose d'interdire à ces entreprises de faire de la publicité, mais aussi de les pénaliser financièrement. Des mesures jugées intéressantes par la chargée de plaidoyer de Zero Waste France, Pauline de Brabander.
2: Là, les pénalités peuvent aller jusqu'à 10 euros pour 2026 et pourront monter jusqu'à 20 euros en 2030. Donc pour un seul produit, c'est quand même des pénalités qui peuvent être très conséquentes. Ça, c'est intéressant parce que l'idée, c'est pas que le prix de vente augmente, en fait. C'est pas que votre t-shirt qui coûte aujourd'hui 8 euros, son prix passe à 18 euros. C'est pas ça l'idée. L'idée, c'est que le modèle économique, finalement, de ces acteurs-là ne puisse plus être rentable, qu'ils doivent le faire évoluer, qu'ils produisent moins de t-shirts, une gamme plus restreinte, mais plus raisonnée et mieux produite aussi. C'est vraiment ça l'objectif, c'est d'encourager un changement de pratique au niveau des méthodes de production.
1: Et dans ce contexte, le gouvernement a enterré hier la taxe sur les petits colis qui visait notamment la fast fashion, car elle n'a pas eu les effets escomptés. Elle a été mise en place en mars et n'a rapporté que 2 300 000 euros, loin des 400 millions attendus. Elle est remplacée par une taxe européenne de 3 euros appliquée à partir d'aujourd'hui. Et puis la Coupe du Monde et grand ciel bleu pour l'équipe de France. Le rêve américain continue pour les tricolores avec un succès net et sans discussion en 16e de finale. Les Bleus dominent la Suède 3-0 à New York et rejoignent les 8e. Pas de but encaissé, encore 3 marqués et une équipe pour qui tout va bien. C'est un mondial idéal pour l'instant pour l'équipe de France. Mais le sélectionneur Didier Deschamps, lui, ne veut pas basculer dans l'euphorie.
3: Il y a des choses à améliorer, toujours, même si aujourd'hui, mis à part ces 15-20 premières minutes où on n'était pas à fond, qu'on a très bien fait les choses. Mais non, allez-y, trouvez des problèmes, c'est bien. Il ne faut pas que ça soit tout beau, tout rose. On ne va pas tomber dans l'euphorie non plus. On est en 8e, il faut apprécier, même si ça semble normal et logique. Mais il faut toujours apprécier et redescendre pendant 48 heures. Et puis comme c'est dans 4 jours, après rebasculer, parce que on sait ce qui veut nous attendre avec cette équipe du Paraguay, avec des qualités différentes. Mais d'abord, prendre le temps d'apprécier et être capable de remettre ça.
1: Et comme le dit le sélectionneur, c'est désormais le Paraguay qui attend les Bleus en 8e de finale. Rendez-vous prévu samedi à 23h à Philadelphie. Aujourd'hui, programme léger pour nos Bleus. La récupération au menu du jour pour les titulaires. Une séance plus clé pour ceux qui n'ont pas joué hier soir. Les tricolores s'envoleront pour Philadelphie dès vendredi. En attendant, 3 matchs au programme aujourd'hui pour la suite des 16e de finale du Mondial. Angleterre, République démocratique du Congo, Belgique, Sénégal et États-Unis, Bosnie-Herzégovine. Excellente journée à tous.

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Madame, monsieur, cher ami, notre station Espérance Média se fait une vraie joie de vous accueillir une fois de plus pour cette nouvelle séquence de la série « Il m'a parlé ». Que ce soit en télévision ou en radiodiffusion, nous vous souhaitons de vivre pleinement avec nous ce troisième volet qui a pour titre « La mission terrestre de Jésus ». Mais prions tout d'abord. Notre Dieu, notre Père, nous te remercions pour ce média qui nous permet de transmettre cette série « Il m'a parlé ». Puis ce troisième sujet, la mission terrestre de Jésus, avoir, grâce à ton Esprit Saint, un impact positif dans le cœur de chacun, au nom de Jésus. Ce titre, « La mission terrestre de Jésus », à lui tout seul est un véritable défi. En effet, comment résumer en un seul sujet une vie aussi abondante que celle de celui dont nous avons authentifié la préexistence divine lors de notre sujet précédent, de ce Jésus qui durant 33 ans a arpenté les routes de Palestine et de contrées avoisinantes. En revanche, si vous en convenez, le sujet d'aujourd'hui constituera une plateforme à partir de laquelle chaque nouveau sujet vous dévoilera un élément fondamental de la mission terrestre de Jésus. Cette série intitulée « Il m'a parlé », comme cela a été souligné lors des présentations précédentes, repose sur cette manifestation du Christ que beaucoup d'individus comme moi-même ont expérimenté à un moment ou à un autre de notre vie. Dieu se manifeste à nous physiquement, verbalement ou par tout autre moyen. Et pourquoi cette manifestation ? L'intention de Dieu est purement salutaire. Il désire nous offrir un avenir meilleur. Il aspire à notre bonheur, mais pas seulement un bonheur immédiat. Il m'a parlé, c'est une rencontre avec le Christ, au cours de laquelle il se dévoile à moi, au cours de laquelle il me rassure alors que la mort cherche à me couvrir de son lugubre linceul. Il me rappelle ses projets pour moi. Car moi, le Seigneur, je sais bien quel projet je forme pour vous, et je vous l'affirme, ce ne sont pas des projets de malheur, mais des projets de bonheur. Je veux vous donner un avenir à espérer, dans le livre de Jérémie, au chapitre 29e et le verset 11e. Madame, monsieur, cher ami, si Dieu s'est manifesté à toi comme il m'a parlé, c'est parce qu'il t'aime. La mission terrestre de Jésus commence par une conception miraculeuse entre une jeune fille d'Israël et l'Esprit Saint. Cette jeune fille du nom de Marie a été choisie par Dieu lui-même pour être la mère porteuse du Christ Jésus. Une prophétie, comme cela a été expliqué précédemment, l'annonçait. Eh bien, le Seigneur vous donne lui-même un signe. La jeune femme va être enceinte et mettra au monde un fils. Elle le nommera Emmanuel, ce qui signifie Dieu avec nous, dans Ésaïe, au chapitre 7e, le verset 14. Lors de notre précédente présentation, nous évoquions une fête commémorative que des millions de chrétiens à travers le monde célèbrent en fin d'année, la naissance de Jésus. Là encore, des champs de circonstances mettent en perspective la nativité et les raisons qui l'ont motivé, notamment le chant qui rappelle ceci. Pour un maudit péché, l'auteur de la nature, pour un maudit péché, Jésus-Christ est couché, etc., etc. La mission terrestre de Jésus, et notamment sa venue sur notre planète, est consécutive précisément à ce maudit péché. Pour bien comprendre en quoi ce maudit péché a altéré le plan que Dieu avait mis en place pour le bonheur de ses créatures, je vous invite à une consultation de la parole de Dieu, la Sainte Bible. Le Seigneur Dieu prend l'homme et l'établit dans le jardin d'Éden pour le cultiver et le garder. Il lui fit cette recommandation. Tu peux manger les fruits de n'importe quel arbre du jardin, sauf
de l'arbre qui donne la connaissance de ce qui est bon ou mauvais. Le jour où tu en mangeras, tu mourras. Genèse chapitre 2, les versets 15 à 17. La recommandation de Dieu, qui, faut-il le rappeler, est le créateur de l'univers et du genre humain, ne souffre d'aucune ambiguïté. L'obéissance, en l'occurrence, est la seule option. Mais voilà qu'un intrus, le Satan, l'adversaire de Dieu, utilisa une créature de Dieu. Un serpent, dont il se servait comme médium pour s'introduire dans ce milieu édénique avec un contre-projet, faire échouer le plan de Dieu. Poursuivons notre consultation de la parole de Dieu pour nous rendre compte à quel moment tout a basculé. Le serpent répliqua : Pas du tout, vous ne mourrez pas. La femme vit que les fruits de l'arbre étaient agréables à regarder, qu'ils devaient être bons et qu'ils donnaient envie d'en manger pour acquérir un savoir plus étendu. Elle en prit un et en mangea. Puis elle en donna à son mari qui était avec elle et il en mangea lui aussi. Madame, monsieur, cher ami, le maudit péché, la faute originelle, le fruit défendu à un nom, la désobéissance à un ordre précis de Dieu. Nos premiers parents ont raté le but, ils ont échoué. Le test d'obéissance à Dieu n'a pas été concluant. Ils ont préféré à Dieu la voix discordante du pernicieux adversaire. La conséquence première à cet acte de désobéissance délibérée, c'est la séparation d'avec Dieu, l'auteur de la vie. Une autre conséquence qui n'est pas des moindres, le Satan est devenu le maître, le propriétaire de la planète Terre. Ceci est confirmé par Jean lui-même s'adressant à ses opposants.

Vous avez pour père le diable, et vous voulez faire ce que votre père désire. Il a été meurtrier dès le commencement. Il ne s'est jamais tenu dans la vérité, parce qu'il n'y a pas de vérité en lui. Quand il dit des mensonges, il parle de la manière qui lui est naturelle, parce qu'il est menteur et père du mensonge. Les douloureuses conséquences à la désobéissance, la maladie, la violence, l'insécurité, les guerres, les souffrances multiples et finalement la mort qui est la résultante du péché, c'est-à-dire la rupture avec Dieu, l'auteur de la vie. La mission terrestre de Jésus consistera précisément à inverser ce processus de mort. Ce que la Bible déclare dans l'Épître aux Romains, au chapitre 6 et au verset 23, « Car le salaire que paye le péché, c'est la mort. Mais le don que Dieu accorde gratuitement, c'est la vie éternelle dans l'union avec Jésus-Christ, notre Seigneur. » Comprenez-vous un peu mieux, madame, monsieur, cher ami, les raisons pour lesquelles notre monde est autant bouleversé, malmené? Pourquoi notre monde va si mal? Nous sommes tous impliqués dans ce que nous appelons le grand conflit cosmique entre les forces du bien et les forces du mal, entre Jésus, le Fils de Dieu, et Satan, le serpent, le dragon, le diable, l'adversaire de Dieu. Sa créature rebelle autrefois Lucifer, le porte-lumière. Dans le livre de l'Apocalypse, appelé aussi le livre de la révélation de Jésus, l'apôtre Jean, inspiré de Dieu, affirme « C'est pourquoi, réjouissez-vous, cieux, et vous qui les habitez, mais quel malheur pour vous, terre et mer! Le diable est descendu vers vous, plein de fureur, car il sait qu'il lui reste très peu de temps. » La mission terrestre de Jésus nous redonne espoir et redynamise notre courage, car si Satan est puissant, notre Jésus est tout puissant. Les paroles de l'apôtre Paul nous font du bien. Oui, j'ai la certitude que rien ne peut nous séparer de son amour, de l'amour de Jésus. Ni la mort, ni la vie, ni les anges, ni d'autres autorités aux puissances célestes, ni le présent, ni l'avenir, ni les forces d'en haut, ni celles d'en bas, ni aucune autre chose créée, rien ne pourra jamais nous séparer de l'amour que Dieu nous a manifesté en Jésus-Christ, notre Seigneur. La mission terrestre de Jésus consistait par conséquent à récupérer cette planète Terre des mains de ce démoniaque manipulateur. Cette récupération que nous appelons le rachat, le plan de la rédemption, aboutit d'une part à la mort salvatrice de Jésus sur la croix, mais d'autre part à sa glorieuse résurrection. Le troisième jour, nous y reviendrons au cours de nos prochaines présentations. La mission terrestre de Jésus était donc de sauver l'humanité, vous et moi, de la mort éternelle. Cette conclusion était une fatalité tant que le diable resterait le prince de notre planète. Mais le sang de Jésus sur la croix a payé la rançon et le salut est offert à tous ceux qui reconnaissent en Jésus leur maître et leur sauveur. Madame, monsieur, cher ami, une interrogation demeure néanmoins. Dieu n'aurait-il pas pu trouver d'autres moyens pour sauver l'humanité? Une autre personne aurait-elle pu venir à la place de Jésus? Ne pouvait-il pas simplement nous déclarer pardonnés? La mort de Jésus sur la croix était-elle vraiment nécessaire? Autrement dit, Dieu aurait-il pu faire autrement? Pour répondre à cette question, il faut savoir que le conflit a commencé au ciel, bien avant la création de l'homme. À travers ce conflit, Dieu est remis en cause dans sa personne et dans son fonctionnement par l'une de ses créatures insinuant le doute. La vie avec Dieu est-elle la seule capacité

capable de nous apporter la vie, la joie, le bonheur. Cette lutte a fait de lourdes pertes, tant dans le ciel, un tiers des anges déchus, que sur la terre, l'humanité entière condamnée à la mort. Le conflit était universel. Il fallait donc que sa résolution touche tous les acteurs, célestes et terrestres. Plusieurs raisons, au moins cinq, peuvent être avancées pour justifier le fait que Jésus soit venu personnellement. Premièrement, Jésus est venu sauver l'homme. Deuxièmement, Jésus est venu révéler Dieu aux hommes. Troisièmement, Jésus est venu réconcilier l'homme avec Dieu. Quatrièmement, Jésus est venu restaurer l'homme. Et cinquièmement, Jésus est venu justifier Dieu aux yeux de l'univers. Satan propose à l'homme le rejet de Dieu comme souverain et seigneur par l'exaltation de sa propre personne, de son moi. Le péché n'est pas un acte, mais une attitude qui va nous entraîner à commettre notre péché. La nature humaine est donc contaminée par le péché. La mission terrestre de Jésus se coordonne avec Dieu, son Père, qui met en place le plan de la rédemption pour récupérer la race humaine. Seul un Dieu créateur pouvait le faire. Parce qu'il est créateur, parce qu'il est amour, il ne pouvait laisser l'humanité à son triste sort. Jean 3, verset 16 nous dit « Car Dieu a tellement aimé le monde qu'il a donné son Fils unique afin que quiconque croit en lui ne soit pas perdu, mais qu'il ait la vie éternelle. » Cependant, il était face à un dilemme à cause de sa justice. Le péché ne pouvait rester impuni ni excusé. Comment sauver l'homme sans affecter sa propre loi? Romains chapitre 3, les versets 25 et 26 nous dit ceci. Dieu l'a offert, en parlant de Jésus-Christ, comme un sacrifice, afin que par sa mort, le Christ obtienne le pardon des péchés en faveur de ceux qui croient en lui. Dieu a montré ainsi qu'il est toujours juste. Il était autrefois, quand il a patienté et laisser impunis les péchés des hommes. Il est dans le temps présent puisqu'il veut à la fois être juste et rendre juste tous ceux qui croient en Jésus. Si nous voulons aller au ciel, nous devons être justifiés. La justice de Dieu est-elle compatible avec sa miséricorde? La mission terrestre de Jésus est fondée sur l'amour, cet amour qui devait attirer l'homme à Dieu. Pour manifester cet amour, Dieu décide de quitter son trône à la personne de Jésus pour venir sur la terre, là où le péché s'est développé. Il prend le risque de perdre beaucoup pour faire triompher la vérité. Ce plan est conçu par la divinité. Et Jésus rappelle dans Jean 13, verset 3, qu'il est envoyé par Dieu. Jésus savait que lui-même était venu de Dieu et retournait à Dieu et que le Père avait tout mis en son pouvoir. La mission terrestre de Jésus, était-ce une décision de dernière minute? Était-ce un plan B? Mesdames, messieurs, chers amis, à cette question, j'opposerai un non catégorique. L'apôtre Pierre confirme dans sa première épître, au chapitre 1er, au verset 20, que Jésus était prédestiné avant la fondation du monde à venir sur terre pour nous ramener à Dieu. Comprenons bien les effets de cette séparation avec Dieu. Le péché a coupé Adam et Ève de la source de la vie. Dieu, la Genèse nous montre qu'après le péché, Adam et Ève ont peur de Dieu. Le lien de confiance et d'amour est rompu. Tout de suite, Dieu redonne espoir à l'homme. Ce conflit douloureux va se terminer par le triomphe de Dieu. Il lui présente dans Genèse au chapitre 3 et au verset 15 le plan de la rédemption.

Il mettra inimitié entre le serpent, Satan et ses agents, et la femme et sa postérité, le peuple de Dieu et le Sauveur Jésus, qui vient mettre fin à la domination de Satan. Pour illustrer la mission du Sauveur, Dieu institua le sacrifice d'animaux. Le pécheur repentant devait amener au sanctuaire un animal sans défaut. Il posait les mains sur l'agneau, transférant ainsi ses péchés sur l'animal. C'est le principe de la substitution. Et comme le précise Hébreux 9, verset 22, sans effusion de sang, il n'y a pas de pardon. Le pécheur devait tuer l'animal. C'est ainsi que le pécheur était pardonné. Jésus est cet agneau de Dieu qui enlève le péché du monde. Jean chapitre 1er, verset 29 et 1 Pierre chapitre 1er, le verset 19e. Dieu, par l'intermédiaire de Jésus, a assumé cette mort en se substituant à nous. Jésus a subi cette mort à notre place, là où le péché avait amené la mort et la souffrance pour l'humanité. Le sacrifice de Jésus amène le pardon, la vie et l'immortalité. Je vous invite à vous joindre à moi par la prière, une occasion d'exprimer à Dieu notre gratitude pour tant d'amour manifesté en Jésus. Père miséricordieux, ta parole est lue. Elle est clairement présentée à nos amis, auditeurs, internautes, téléspectateurs. Nous souhaitons de tout cœur qu'elle soit bien comprise et qu'un cheminement salutaire se matérialise au niveau de la conscience pour quelques-uns de ceux qui vivent cette expérience de la série « Il m'a parlé ». Dans le prisme de l'histoire, la mission terrestre de Jésus s'est révélée à chacun. À chacun, par conséquent, de pouvoir en tirer le plus grand profit pour lui personnellement, mais aussi pour tous ceux qui lui seront proches. Le quatrième sujet qui vous sera prochainement présenté, Jésus et le sentiment de culpabilité, devrait pouvoir vous apaiser l'esprit et développer en vous de façon durable un tempérament de vainqueur et non un tempérament de perdant. Il n'y a pas de loser avec Jésus. Et je dis amen à cela. Alors à bientôt, madame, mademoiselle, monsieur, cher ami.

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1: 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Il est 8h. Bonne matinée. 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
1: Bonjour à tous. Jean-Noël Barrot attendu au Brésil et en Guyane à partir d'aujourd'hui. Le ministre des Affaires étrangères doit s'entretenir avec son homologue brésilien pour concrétiser des accords dans plusieurs domaines. Ils signeront notamment une feuille de route bilatérale qui renforcera la coopération franco-brésilienne en matière policière, judiciaire, de lutte contre le narcotrafic et contre l'immigration illégale. Ils rencontreront aussi les forces de sécurité guyanaises à la frontière. D'ailleurs, un plan anti-Guyane de lutte contre le narcotrafic demandé en janvier dernier par Emmanuel Macron sera présenté vendredi en Martinique par le ministre délégué auprès du ministre de l'Intérieur et la ministre de l'Outre-mer à l'occasion de la conférence régionale de sécurité de la zone. L'an dernier, les autorités avaient recensé 44 homicides en Guadeloupe, 40 en Martinique et 41 en Guyane. Et cette nouvelle montée de violence, justement en Guadeloupe, une fusillade a fait 2 morts et plusieurs blessés hier soir dans le secteur de Brest, à Capesterre-Belleau. Parmi les victimes figurent 2 femmes. Un enfant touché par balle fait aussi partie des blessés. Plus de 500 parties civiles se sont pourvues devant la Cour de cassation à Paris pour contester la confirmation du non-lieu prononcé la semaine dernière dans le scandale sanitaire du chlordécone. Ce pesticide classé comme agent possiblement cancérogène a été utilisé aux Antilles jusqu'en 1993 alors qu'il était interdit dans l'Hexagone. En Martinique, le transporteur Madinina Transconnect annonce la fin du mouvement de grève entamé lundi. La rencontre avec la direction hier a permis la signature d'un protocole de fin de conflit, mais la reprise du service reste incertaine en raison des difficultés financières de l'entreprise. Et puis, direction les 8e de finale de la Coupe du Monde. Les Bleus se sont facilement défaits de la Suède hier. Victoire nette et sans bavure, 3-0. Un doublé signé Kylian Mbappé, une réalisation de Bradley Barcola. L'équipe de France qui affrontera au prochain tour le Paraguay en 8e de finale. Ce sera samedi prochain à 17h. Bonne journée à tous.
2: Bonjour à tous. La loi de programmation militaire au menu des députés cet après-midi. Après le feu vert du Sénat, c'est au tour de l'Assemblée nationale d'approuver définitivement le projet de loi. Le texte doit faire monter à 436 milliards d'euros l'investissement nécessaire pour les armées d'ici 2030, ce qui représenterait 2,5% du PIB. L'armée israélienne restera indéfiniment au Liban, c'est ce qu'annonce le ministre israélien de la Défense. Les forces du pays resteront dans les zones de sécurité au Liban, en Syrie et à Gaza pour une durée indéterminée, but affiché protéger contre le djihadisme. Dans ce contexte, des délégations iraniennes et américaines sont au Qatar aujourd'hui pour discuter via des médiateurs d'une fin de conflit. Sébastien Lecornu veut serrer la vis. Le Premier ministre souhaite aller jusqu'à la réclusion criminelle à perpétuité pour les violeurs en série de mineurs de moins de 15 ans. Il veut aussi fixer un délai maximal de 3 mois à la réalisation des enquêtes pour crimes sexuels sur des enfants. Le texte doit être examiné à l'Assemblée à compter du 15 juillet. La population carcérale continue d'augmenter en France. Début juin, on comptait près de 89 000 détenus avec un taux de suroccupation globale des prisons de 140,5% selon le ministère de la Justice, ce qui représente sur un an près de 4 400 détenus supplémentaires. Le nombre de matelas posés au sol est également en augmentation. Dans son dernier rapport fin mai, la contrôleure générale des lieux de privation de liberté a dénoncé une catastrophe pénitentiaire. Ce drame en marge de la Coupe du Monde, au moins 2 personnes mortes à Mexico lors des célébrations après la victoire contre l'Équateur. Une jeune femme de 19 ans et un homme de 44 ans ont été tués par asphyxie. 1 million de personnes étaient dans les rues de la capitale mexicaine pour fêter la qualification en 8e de finale. Et puis la Coupe du Monde sur le terrain, les 16e de finale se poursuivent aujourd'hui avec 3 affiches au programme. Angleterre-Congo à 18h, Belgique-Sénégal à 22h et à 2h du matin, les États-Unis à domicile joueront face à la Bosnie-Herzégovine. L'équipe de France, elle, jouera samedi son 8e de finale face au Paraguay. Voilà pour l'essentiel de l'info. Excellent après-midi.

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1: Bonjour, bonjour, chers amis auditeurs et auditrices. Comment allez-vous en ce nouveau matin? Bien dormi, bien réveillé par la grâce de notre Papa du ciel. J'espère qu'il fait aussi beau dans votre cœur que le soleil qui brille dehors et que le soleil de Jésus brille dans votre cœur. L'été a quelque chose de magique, la lumière qui dure, la chaleur sur la peau. Bon, c'est vrai qu'en ce moment, il fait plutôt super chaud. Les moments inoubliables passés en famille ou entre amis, des couchers de soleil sur la plage, les rires et les découvertes. C'est la saison des souvenirs qu'on n'oublie jamais. Poète, écrivain, philosophe l'ont célébré à travers les siècles, la preuve que l'été a toujours su inspirer les plus grands auteurs. Eh bien voilà, c'est parti. Nous allons vivre une aventure ensemble pendant ces vacances d'été sur Espérance FM, mais je souhaite que cela vous plaise. Nous allons parler un peu de cette aventure, un peu plus en détail. Aujourd'hui, mercredi 1er juillet, le mercredi étant réservé en partie aux enfants, nous commençons en faisant une petite balade musicale avec le titre « Je suis béni », suivi de la méditation du jour avec Abraham Bakari, qui parlera aussi des enfants. C'est parti, on se retrouve dans quelques minutes.

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2: Salut. Une petite fille. 2 ans. 2 ans seulement. Et des mains d'hommes se sentent levées sur elle, que dis-je ? Contre elle. Au Cameroun. En Afrique. Sur notre terre. Je vous pose la question aujourd'hui. Jusqu'où allons-nous descendre ? Quand une société viole ses propres enfants, c'est que quelque chose est mort en elle. Quelque chose que seul Dieu peut ressusciter. En RD Congo, une mère a ligoté son enfant, lui a mis la corde au cou. Les traces de ce supplice étaient horribles. Si ce qui se passe aujourd'hui ne vous touche pas, priez. Priez pour votre cœur, parce que ça veut dire qu'il s'est endurci, s'il n'est tout simplement pas mort. Au Cameroun, une petite fille de 2 ans, a été violée. Un peu partout, les enfants sont devenus des victimes de notre société. Leur corps inerte au passage des bombes ne dit rien aux marchands d'armes. Ce n'est pas un film d'horreur, ce n'est pas une fiction, c'est notre réalité. Et pendant que certains regardent ailleurs, pendant que les réseaux sociaux se remplissent des distractions et nos médias de divertissement, l'innocence d'une enfance a été brisée. Non, aujourd'hui, au nom du Dieu vivant, je dis ça suffit. Je ne suis pas venu parler de politique, je ne suis pas venu vous pointer du doigt, je suis venu nous dire que quand un peuple abandonne Dieu, il s'autodétruit. La parole de Dieu dit dans Romains chapitre 1er, verset 28 à 29, écoutez bien, comme ils ne se sont pas souciés de connaître Dieu, Dieu les a livrés à leur sens réprouvé pour commettre des choses indignes. Ce que nous vivons aujourd'hui n'est pas une surprise pour le ciel. Une société sans Dieu devient une société sans limite. Regardons la vérité en face, pas pour condamner, mais pour comprendre. Dans l'ombre d'une lointaine révolution française, nos sociétés se meurent. Après avoir chassé Dieu des écoles, des foyers, nous avons dit, nous n'avons plus besoin de lui. La modernité nous suffit. Aujourd'hui, nous récoltons ce que nous avons semé. Jésus lui-même a dit, et je veux que vous entendiez chaque mot de Matthieu 18, verset 6, « Celui qui scandalise l'un de ces petits qui croit en moi, il vaudrait mieux pour lui qu'on lui attachât au cou une meule de moulin et qu'on le jetât dans la profondeur de la mer. » Il y a des familles qui taisent les abus parce qu'elles craignent de perdre une protection, un salaire, une position sociale. Il y a des parents qui offrent leurs enfants aux prédateurs du pouvoir pour monter, pour gagner, pour survivre. Ce n'est pas seulement un crime, c'est un sacrifice démoniaque. Jésus n'a pas dit ça avec douceur, il a dit avec une gravité absolue. Dieu ne plaisante pas avec les enfants. Et à ceux qui pensent que l'argent peut acheter le silence du ciel, à ceux qui pensent que la connexion politique les met à l'abri, la parole de Dieu dit en Galates 6, verset 7, on ne se moque pas de Dieu, ne vous y trompez pas, parce qu'un homme aura semé, il le

ventre de rat. L'heure de la récolte vient et tout se paye. Tu entends les pleurs de ces petits-enfants. Dieu voit les larmes de leurs parents. Il ne restera pas silencieux, je vous assure. Et nous, qu'est-ce que nous faisons? Nous sommes habitués à l'horreur. Nous scrollons, nous réagissons 30 secondes et nous passons à autre chose. C'est ça la vraie maladie de notre époque, l'anesthésie du cœur. Le prophète Ésaïe pleurait, le prophète Ézéchiel pleurait sur Israël, Jérémie pleurait sur Jérusalem, Jésus aussi. Qui pleure aujourd'hui sur nos nations africaines? Le psaume 11, verset 3 dit, quand les fondements sont renversés, que peut faire le juste? Je vous répondre, le juste, il peut prier, il peut se repentir, il peut se lever, il peut dire non, ça suffit. Dieu n'a pas abandonné l'Afrique, il n'a pas abandonné le Cameroun, il n'a pas abandonné le Sénégal, la Côte d'Ivoire, le Burkina, le Mali, il n'a pas abandonné votre famille, c'est nous qui les abandonnons. Dieu attend que son peuple se réveille, il attend que les croyants cessent d'être des spectateurs et deviennent des intercesseurs, il attend une sainte révolte, une sainte colère, comme celle qui a poussé Jésus à chasser ses vendeurs dans le temple. Une telle indignation, quand elle vient à manquer, nous laisse malheureux et sans repère. La promesse contenue dans 2 Chroniques, chapitre 7, verset 14, reste encore valable. Si mon peuple, sur lequel est invoqué mon nom, s'humilie, prie et cherche ma face, et s'il se détourne de ses mauvaises voies, alors je l'exaucerai des cieux, je lui pardonnerai ses péchés, et je guérirai son pays. La solution aux dérives de notre société, ce n'est pas seulement une loi, une justice, ce n'est pas seulement une prison, c'est un réveil spirituel. Et ça commence où? Ça commence ici. Ça commence avec chacun d'entre nous. Ça commence avec vous, avec moi, avec nos genoux à terre, avec des maisons qui prient, des familles qui prient, avec des pères qui bénissent leurs enfants, avec des mères qui enseignent la parole, la sagesse, la vertu. Une nation se juge à la façon dont elle traite ses enfants. L'Afrique que nous voulons, l'Afrique de la promesse, ne se construira pas avec des personnes corrompues et des consciences anesthésiées, cautérisées. Elle se construira avec des hommes et des femmes qui ont rencontré Dieu et qui ont décidé que la crainte de Dieu vaut plus que tout l'or du monde. Je vous demande de faire une chose, une seule. Prenez quelques minutes en ce moment pour prier pour ces enfants vulnérables et à risque, pour leurs familles, pour nos pays et pour notre continent. Et priez et dites, Seigneur, guéris notre terre. Seigneur, suscite des gouvernants qui craignent ton nom. Expose les monstres et protège nos enfants. Si nous ne le faisons pas, c'est que le sel a perdu de sa saveur. Et comme Jésus le disait, avec quoi la lui rendra-t-on? Vous êtes le sel de cette terre. Soyez-le véritablement. Mais avant de conclure, je vais vous parler de cette petite fille, de ce petit garçon. Ils n'ont pas de nom dans les médias, pas de visage qu'on montre, ni un numéro dans un rapport d'enquête. Mais Dieu les connaît. Notre justice les a méconnus, mais Dieu a recueilli leurs larmes. Dieu a entendu ce que personne n'a entendu dans la nuit de leur âme. Ces enfants ne sont pas seuls, car leurs anges voient constamment la face de Dieu et des comptes seront demandés. Nous ne pouvons pas nous taire. Le silence des justes est une complicité. Le sage dans Proverbe 31, verset 8 dit « Ouvre ta bouche pour le muet, pour la cause de tous les délaissés. » Oui, notre bouche, c'est notre prière. Notre bouche, c'est notre voix dans la cité. Notre bouche, c'est cette vidéo que vous allez partager. Que Dieu bénisse vos enfants, vos maisons. Que Dieu bénisse l'Afrique. Que Dieu bénisse tous les enfants du monde.

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1: Merci à Abraham Bakari pour cette méditation. Alors, je vous donne un peu le programme de cette émission, de la musique, une méditation, des petites annonces, les communiqués, la pensée du jour sur laquelle vous pourrez réagir. Bien sûr, il y aura des jeux, le moment spécial pour les enfants. Le mercredi, si un ou deux enfants veulent venir participer, vous m'envoyez un message sur WhatsApp ou par SMS au 06 96 545 971 avec le nom, prénom, le numéro de téléphone pour que je vous recontacte. Et si vous-même voulez venir sur le plateau partager l'émission avec nous, eh bien, on fait de la même manière. Alors, nous irons faire un petit tour avec Bruno le mardi et le jeudi en mettant le cap sur une commune, un lieu, d'ici ou d'ailleurs. Des conseils santé et divers conseils pour mieux vivre et mieux être. Nous vous ferons aussi découvrir l'invité de l'été le lundi et le mercredi. Des témoignages, des expériences vécues. Le moment de réconfort le vendredi avec votre participation, bien sûr, et celle de Madé. Nous découvrirons toutes ces rubriques au fur et à mesure. Alors, restez connectés.
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0: Quelqu'un dit un jour d'été parfait, c'est un jour où le soleil brille, où une brise légère souffle, où les oiseaux chantent et où la tondeuse à gazon est en panne. Aujourd'hui avec moi Marie-Rose, Bruno et Véro, l'invité de l'été nous rejoindra à 10h. Et vous retrouverez aussi d'autres animateurs et animatrices au fil des jours. Bonjour Marie-Rose, comment vas-tu?
1: Bonjour Lysiane, ça va très bien.
0: Contente d'être parmi nous?
1: Toujours.
0: Salut Bruno, comment vas-tu? Comment va la vie?
2: Ça va Lysiane, ça va. Grâce à Dieu, tout va bien. On est content d'être là en direct sur un été.
0: Sur l'espérance.
2: Exactement, et puis pour préparer de belles choses pour
0: nos auditeurs. Alors Véro est avec nous. Comment tu vas Véro?
3: Mais écoute, j'ai pas envie de dire qu'on le temps. Alors que c'est l'été, mais nous reconnaissons une chose, c'est que nous avons le soleil dans le cœur. En tout cas, je le ressens sur ce plateau. Et merci, Lysiane, ça va très bien.
0: Ok. Alors, Véro qui intervient dans les sentiers du bonheur un samedi par mois et aussi dans Je chouchoute ma santé, c'est ça?
3: Exactement.
0: Alors, aujourd'hui, tu es avec nous dans Conseil Santé. Alors, de quoi tu vas nous parler aujourd'hui?
3: Alors, puisque c'est l'été, on pense encore une fois à toutes ces petites robes, son maillot de bain, son slip de bain, puisqu'il y a aussi les hommes et les garçons qui voudraient se pavaner sur la plage et montrer ses beaux pectoraux. Alors, je pense qu'il est un petit peu trop tard pour cela, mais on peut encore se rattraper pour enlever un petit peu de surgras sur les cuisses, les hanches, etc. Donc, nous allons parler de détox. Alors, pas comme nous l'avons abordé tout au long de cette année. On va aller vers des jus de bien-être pour la peau, pour le corps.
0: D'accord, tu vas nous dire ça un peu plus tard.
3: Ça marche.
0: Et toi, Bruno, cap sur une commune, un lieu d'ici et d'ailleurs. Alors, comment cela va se passer?
2: Alors, c'est au choix. Cap sur une commune, cap sur une ville. Voilà. Et question piège, combien de villes, combien de communes nous avons en Martinique?
0: 34.
2: 34 et demi.
0: Je ne sais pas s'il y a deux billets.
2: Non, comme il y a Joutac, une petite commune comme Bellefontaine.
0: Ah, tu les comptes pour des demi. Tu vas les vexer, hein.
2: Oui, c'est ça. Non, c'est l'habitant de Rivouin et puis les Fontaines. En tout cas, concernant Obicap sous une ville, je prendrai la direction de l'une de nos charmantes communes. Tiens, Martinique, ce sera le mardi et le jeudi. Cap sous une ville où une personne m'attendra parfois ou non. Avec qui j'aurai un bel échange, un bref échange. Il y aura aussi des jours où j'arriverai très tôt sur la commune pour pouvoir prendre le temps de préparer l'échange avant le début de la rubrique. Donc Cap sur une ville, c'est face à moi, au cœur d'une institution, mairie, syndicat d'initiative, office du tourisme, commerce de proximité, épicerie solidaire, marché local, marché poisson, etc. Caserne de pompiers, j'en passe. Donc voilà, on sera là avec un habitant, on sera là au cœur de cette commune. Ainsi, une fois sur place, pour débuter cette rubrique, je partagerai juste quelques informations concernant la commune, le nom du maire ou de la mairesse, la population, la superficie, positionnement géographique et le temps qu'il fait. Et tout cela se fera en direct par liaison téléphonique. Alors vous, animateur, vous pouvez poser des questions aussi à l'invité que je vois en face de moi et sans plus ça, voilà.
0: D'accord. Donc,
2: globalement, c'est ça. Mais on sera content de faire cette action et de se retrouver hors des murs d'Espérance FM pour ces deux jours, mardi et jeudi.
0: Ok, merci Bruno. Alors, c'est l'heure de la météo.
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0: Laisse-toi porter bon gré mal gré, le vent souffle toujours dans la même direction. Marie-Rose, dis-nous, dans quelle direction souffle le vent aujourd'hui?
1: Alors, le territoire est soumis à une masse d'air passagèrement humide, poussée par un flux modéré d'ex aujourd'hui. Et la nuit prochaine, la journée débute sous un ciel nuageux avec des averses éparses qui circulent rapidement d'est en ouest jusqu'en fin de matinée. En seconde partie de journée, l'atmosphère est plus sèche et le soleil plus manifeste. La soirée est calme, puis les ondées sont de retour en cours de nuit. Le vent d'est dominant, il est faible à localement modéré et souffle jusqu'à 20 km/h dans l'intérieur et jusqu'à 30 ou 35 km sur le relief et la façade atlantique. Des rafales de l'ordre de 60 km sont à prévoir. Côté mer, La mer sera agitée avec des creux voisins de 1,80 m en Atlantique et canaux. En Caraïbes, elle reste belle à la côte agitée au large et les creux atteignent 1,30 m. Le soleil s'est levé à 5h38 et se couchera à 18h37. Il fait 27 degrés sur notre département.
0: Merci Marie-Rose.
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0: bien, il est exactement... Quelle heure est-il, les amis? 8h35 sur les ondes d'Espérance FM. Alors, nous allons partager avec vous aujourd'hui la pensée pour aujourd'hui. Et vous pourrez nous appeler au 05 96 72 82 51 pour nous donner votre avis. Parfois, un simple geste de bonté peut devenir le miracle que quelqu'un attend. Parfois, un simple geste de bonté peut devenir le miracle que quelqu'un attend. Appelez-nous au 05 96 72 82 51 pour nous dire ce que vous en pensez. La parole est à vous. Alors Bruno, que t'inspire cette pensée?
1: Ça m'inspire que des fois ça tombe vraiment au moment opportun. C'est vraiment ce geste-là, mais... Celui qui place le geste, celui qui est l'auteur de l'action, le fait au moment, ouais, moment précis où l'autre en face en a besoin. Et ça ne peut faire que du bien.
0: OK. 05 96 72 82 51 pour nous dire ce que vous pensez de la pensée pour aujourd'hui. Parfois, un simple geste de bonté peut devenir le miracle que quelqu'un attend. Toi, Véronique, dis-nous ce que tu en penses.
2: Alors, je pense qu'effectivement, on attend toujours quelque chose de l'autre. Et cette chose arrive souvent après nommer, petite expérience où je passais par des moments très difficiles. Il y a de cela quelques années et j'en étais pas forcément consciente. Et je me suis mise dans une couleur noire. Alors, on connaît les couleurs. Hein, noir, c'est souvent associé à ce qui est plutôt mauvais. Hein, on est d'accord? Et en fait, une personne qui m'est chère, je ne sais pas si elle nous écoute, mais en tout cas, voilà. Et cette personne a une poitrine assez opulente, en fait. Mm-hmm. Elle a du coffre. Alors, moi, à cette époque, j'avais un petit peu moins de chair. Et juste à ce moment, elle m'a prise dans ses bras. Toute la pression est retombée. C'est-à-dire, si j'étais prête à faire une dépression, ou peu importe, hein, en tout cas, c'était une chose fortement négative, elle m'a prise dans ses bras, et ça, c'est un geste qui m'a certainement sauvée, dont je m'en souviens encore ce matin d'été.
0: OK. Et toi, Marie-Rose? Parfois, une simple question de bonté peut devenir le miracle que quelqu'un attendait. 05 96 72 82 51 pour nous dire, amis auditeurs, ce que toi tu en penses.
3: En effet, cela arrive. Hein. Je crois que ça nous est tous arrivé une fois, ne serait-ce qu'une seule fois dans la vie où effectivement on ne se sentait pas bien, où on a eu de réconfort ou une attente plutôt inespérée, on va dire, et voilà, qu'il arrive ce qu'on attendait. Donc, oui.
0: OK. Alors, à mes auditeurs, dans la semaine, nous aurons la pensée du jour, la pensée pour aujourd'hui, et où vous pourrez donner votre avis, dire ce que vous pensez. Alors, commencez à vous y habituer. OK. Alors, nous avons un auditeur ou une auditrice en ligne. Espérance FM, bonjour.
4: Bonjour, Liliane, et bonjour à toute l'équipe.
0: Bonjour. Bonjour, Davis.
4: Oui, bonjour à tous les amis. Je n'ai pas de forte poitrine, donc Véro, je ne pouvais pas faire comme ton ami, désolé.
2: C'est tout ce que tu as retenu.
4: Non, j'ai retenu autre chose.
0: D'accord. Alors, comment vas-tu, Davis?
4: Eh bien, ça va. Je suis content de vous entendre pour votre rentrée estivale.
0: OK. Merci, Davis. Et toi aussi, on te retrouvera à 16h dans le 4/4, c'est ça?
4: Oui, c'est ça, le goûter de l'après-midi.
0: OK.
3: Excellent.
0: Alors, dis-moi ce que tu penses de notre pensée. Parfois, un simple geste de bonté peut devenir le miracle que quelqu'un attendait.
4: Ah ben, quand on parle de miracle, on pense à ce que Dieu fait. Mm-hmm. Mais parfois, on voudrait nous-mêmes que Dieu fasse un miracle. Mais parfois, il peut m'utiliser ou utiliser quelqu'un d'autre pour faire ce miracle mm-hmm. qu'il pourrait faire, puisqu'il est tout puissant, mais il y a des choses que nous, humains, on peut faire pour rendre la vie des autres meilleure. Donc, pourquoi ne pas le faire? Okay. Quand on peut.
0: Mm-hmm. Parce que voilà. c'est vrai qu'à travers nous, on peut voir Jésus, n'est-ce pas? Dans notre manière de vivre.
4: Oui, ça,
5: et de faire.
4: Qui en reflète sa façon de faire et son amour, oui.
5: D'accord. Eh bien, je te remercie, Davis.
4: Avec plaisir. Amusez-vous bien.
5: Ok, merci. Je te souhaite une belle journée.
4: Merci, bye-bye.
5: 05 96 72 82 51 pour nous dire ce que vous pensez de notre pensée pour aujourd'hui. Parfois, un simple geste de bonté peut devenir le miracle que quelqu'un attendait.

0: 05 96 72 82 51. Rappelez-vous à mes auditeurs que vous partagez avec nous la pensée pour aujourd'hui. Et l'antenne est ouverte pour discuter de cette phrase, pour nous dire ce que vous en pensez. Parfois, un simple geste de bonté peut devenir le miracle que quelqu'un attendait. Alors, Bruno, tu voulais me dire quelque chose?
1: Juste ajouter que c'est une simple et petite contribution de notre part, parce que ce geste de bonté s'inscrit dans les œuvres bonnes préparées d'avance, mm-hmm. afin que nous puissions les pratiquer. Et le moment opportun est défini par Dieu. C'est Dieu qui sait que ce moment est opportun pour celui qui va
0: bénéficier
1: de ce geste. C'est nous simplement une contribution de notre part pour accomplir ce geste-là.
0: Donc nous sommes le canal par lequel Dieu agit.
1: On ne fait pas tout finalement.
0: Ok. Véronique.
2: Effectivement, s'il y a une chose que nous attendons tous sur cette terre, c'est souvent un miracle. Et ce miracle, c'est souvent le réconfort, parce que justement, alors, il y a réconfort et réconfort. Hein, ça peut être une parole, ça peut être un sourire, ça peut être un geste, mm-hmm. mais aussi ça peut être un regard. Parce qu'on n'est pas obligé toujours de parler à travers un langage non-verbal. Notamment, on peut devenir une personne de substitution, effectivement soumise à la volonté de Dieu, et vu que ce monde est ce qu'il est, hein, ballotté, donc forcément nous attendons un réconfort qui sont ces petits miracles, et ces petits miracles ils sont constamment bien arrivés.
0: Merci Véro.
1: Geste de beauté non verbal. Ouais. Je n'avais pas commencé à ça. Ça a dû faire du silence. Ouais, c'est... Ouais, effectivement, on va visiter quelqu'un à l'hôpital. Mm-hmm. Peut-être qu'on ne dit pas un mot, mais ça veut dire plein de choses et ça fait du bien.
0: Ok. Allez, on va écouter un peu de musique, Alexa.

0: Très bien, nous avons un auditeur au 05 87 72 82 51. Allô, bonjour.
1: Bonjour. Ouais, bonjour.
0: Oui.
1: Bonjour, Radio Espérance.
0: Oui.
1: Je voulais un petit renseignement. J'ai un cousin à moi qui est décédé. On doit l'enterrer aujourd'hui.
0: Alors là, tu as l'antenne. Donc, ouais. Il faut que tu appelles au 60 48 24. D'accord?
1: 60
0: 48 24.
1: Mais j'ai appelé, ça ne répond pas.
0: Eh bien, réessaye, d'accord? Parce que là, tu as l'antenne. Là, je ne peux pas te donner cette information. OK? Bonne journée.

0: Alors les bambinos, j'espère que vous êtes présents. C'est votre moment spécial. Alors installez-vous. Je sais que les grands aussi aiment aussi. Je sais que les grands aussi aiment les histoires. Aujourd'hui, le titre de l'histoire, la colère de Loulou.
1: Installe-toi confortablement. On va te raconter une histoire sur la colère. Il y a des moments où la colère arrive si vite qu'on n'a même pas le temps de réfléchir. Voici Loulou. Il connaît ce sentiment. Il l'a vécu un mercredi après-midi au bord du chemin de terre qui longe les champs derrière la maison. Et ce jour-là, il a compris quelque chose que même les grandes personnes oublient parfois. Le ciel était bleu au-dessus des collines. Les oiseaux chantaient dans les haies, l'herbe fraîchement coupée. Mimi était assise au bord du vieux chemin de terre. Elle dessinait à la craie sur les grandes pierres plates qui bordent le chemin. Des fleurs, des petites maisons. Elle dessinait, concentrée, heureuse. Loulou jouait au ballon un peu plus loin, entre deux arbres qui lui servaient de but imaginaire, un œil sur sa sœur, comme toujours. Et c'est là qu'ils arrivèrent. Trois garçons de la ferme voisine. Noah, le plus grand, avec ses bottes de caoutchouc vert et son air de celui qui décide de tout. Derrière lui, Marcus et Théo, toujours là où Noah allait, toujours prêt à rire de ce que Noah trouvait drôle. Ils avaient traversé le champ en coupant par le sentier des vaches, comme ils le faisaient parfois le week-end. Ils s'arrêtèrent devant Mimi. Noah regarda les dessins sur les pierres, puis il leva sa botte. Et d'un seul geste, il frotta la fleur que Mimi venait de finir contre la pierre jusqu'à ce qu'elle disparaisse presque entièrement. Mimi leva les yeux. « Pourquoi tu fais ça ?» Noah haussa les épaules avec un sourire mauvais. « Parce que tes dessins sont nuls. » Marcus était au rire. Noah effaça une fleur, puis une maison. Mimi se releva, les mains pleines de craie, les yeux brillants. « Arrête !» Noah fit un pas vers elle. Pas un grand pas, juste assez pour lui faire comprendre qu'il était plus grand, plus fort. Que les champs et les chemins de terre, c'était son territoire à lui. Que sa voix à elle ne comptait pas beaucoup ici. Et c'est là que Loulou arriva. Il avait tout vu depuis le début. Et dans sa poitrine, cette chose chaude et incontrôlable avait déjà pris toute la place. Il lâcha son ballon qui roula dans l'herbe haute, traversa le chemin en trois enjambées, et avant même d'avoir pensé à quoi que ce soit, il poussa Noah, fort, de ses deux mains. Noah trébucha en arrière et tomba dans l'herbe du fossé. Marcus et Théo se figèrent, tout le monde se figère. Une seconde de silence absolu.

0: juste le vent dans les blés. Puis Noah se redressa lentement, les genoux tachés de terre verte. Et dans ses yeux, quelque chose avait changé. Ce n'était plus de la moquerie, c'était autre chose. Quelque chose de plus dur, quelque chose qui sentait la revanche. La bagarre aurait pu commencer là, au bord de ce vieux chemin de terre, entre les champs et les haies. Elle aurait pu être terrible. Mais à cet instant précis, une voix grave et calme résonna depuis le portail de bois de la maison. « Loulou !» C'était papa. Il n'avait pas crié, il n'avait pas couru. Il était juste là, debout, contre le portail de bois vieilli par les saisons, les bras croisés. Et ce seul mot, « Loulou !» avait suffi à faire ralentir quelque chose dans la poitrine du garçon. Noah et ses amis partirent sans un mot, disparaissant derrière la haie par le sentier des vaches. Mimi ramassa ses craies en silence et Loulou resta là, les poings encore serrés, le souffle encore court, à regarder son père traverser le chemin de terre vers lui. Papa s'accroupit devant lui dans l'herbe du bord de chemin. Il ne dit pas « c'est mal ce que tu as fait ». Il ne dit pas « tu aurais dû te contrôler ». Il dit juste, doucement « raconte-moi ». Alors Loulou raconta. Noah, les dessins effacés sur les pierres, Mimi qui se levait, ce pas intimidant, et cette chose dans sa poitrine qui avait tout décidé avant que sa tête ait eu le temps de réfléchir. Papa écouta jusqu'au bout. Puis, il s'assit sur la grosse pierre plate au bord du chemin et fit signe à Loulou de s'asseoir à côté de lui. Mimi vint s'installer de l'autre côté, ses petites mains encore poussiéreuses de craie, les jambes dans l'herbe haute. « Tu connais Pierre ?» demanda papa. Loulou hocha la tête. Bien sûr qu'il connaissait Pierre, le grand disciple courageux, l'ami de Jésus. « Il y a une nuit, » dit papa doucement, « où des soldats sont venus arrêter Jésus dans un jardin. Pas très différent de nos champs, tu vois. Un endroit calme, dans le noir, avec juste le vent dans les arbres et les bruits de la nuit. Et Pierre était là. » Il regardait, et il a vu quelque chose d'injuste, quelque chose qui lui faisait mal, quelque chose qui mettait en danger la personne qu'il aimait le plus au monde. Loulou écoutait, Mimi aussi, le menton dans les mains, les yeux fixés sur le bout du chemin où les blés se balançaient doucement. Et dans la poitrine de Pierre, cette même chose que tu as ressentie tout à l'heure, elle s'est allumée. Cette chose chaude, forte, incontrôlable. Et avant même d'avoir réfléchi, il avait sorti son épée, et il avait frappé. Et il avait coupé l'oreille d'un serviteur du grand prêtre. Loulou ouvrit la bouche. Et Jésus, il a dit quoi ? Papa sourit. C'est là que tout devient extraordinaire. Jésus, celui qu'on venait arrêter, celui qui était en danger, s'est penché vers le serviteur blessé et il a guéri son oreille. Juste comme ça, au milieu du chaos, des soldats, des torches dans la nuit. Puis il s'est retourné vers Pierre et il lui a dit « Remets ton épée à sa place ». Le silence s'installa un moment. Un tracteur ronronnait au loin dans les champs. Une vache mugit quelque part derrière la colline. « Remets ton épée à sa place », répéta Loulou doucement. Pierre voulait protéger, comme toi tout à l'heure avec Mimi. Son cœur était au bon endroit, mais son geste allait créer encore plus de blessures, encore plus de violence. Jésus le savait, alors il a tout arrêté, avec douceur, avec calme, en guérissant la blessure plutôt qu'en en créer une nouvelle. Loulou regardait ses poings. Ils étaient desserrés maintenant. Il n'avait pas remarqué à quel moment ça s'était passé. Mimi posa sa petite main poussiéreuse sur le bras de son frère. « Tu m'as défendu, Loulou. » « Je sais, » il baissa la tête vers le chemin de terre, « mais j'aurais pu faire autrement. » Papa posa sa grande main sur l'épaule de Loulou. « La vraie force, mon grand, ce n'est pas celle qui pousse et qui frappe, c'est celle qui choisit, qui voit la colère arriver et qui décide quoi en faire. » Pierre était fort, très fort, mais ce soir-là, dans le jardin, Jésus lui a montré quelque chose de plus fort encore. « Quoi ?» murmura Loulou. « La paix, même quand on aurait toutes les raisons du monde de se battre. » Le soir, à table, Loulou fut silencieux. Il pensait à Pierre dans le jardin sombre, à l'épée levée dans la nuit, à Jésus qui se penche vers le blessé et qui guérit. À ce geste-là, doux, calme, impossible, au milieu de tout le chaos. Et il pensait à Noah, à ce moment où leurs yeux s'étaient croisés après la poussée, à la terre verte sur ses genoux, à ce quelque chose de dur qui était apparu dans son regard. La violence n'avait rien résolu. Elle avait juste planté quelque chose de mauvais dans l'air entre eux, comme une mauvaise graine dans un champ. Et les mauvaises graines, en campagne, le loup savait très bien ce qu'elles donnaient si on les laissait pousser. Avant de dormir, Mimi passa la tête dans la chambre de son frère. « Loulou, merci quand même. » Il haussa les épaules. « La prochaine fois, je trouverai autre chose. » Elle sourit. Ses deux nattes bouclées encadraient son visage dans le couloir sombre. « Comme Jésus dans le jardin ?» Loulou regarda un instant par la fenêtre. Dehors, les collines s'étendaient sous le ciel étoilé. Le même ciel que Pierre avait vu cette nuit-là, dans le jardin. La même obscurité, les mêmes étoiles. Comme Jésus dans le jardin. La vraie force, ce n'est pas celle qu'on voit. Ce n'est pas celle qui fait du bruit sur les chemins de terre. C'est celle qui choisit la paix quand tout pousse à faire autrement. Pierre avait une épée et il l'a remise à sa place. Et toi, à la prochaine situation, que choisiras-tu de faire? On se retrouve la semaine prochaine.
1: Et bien voilà, c'était l'histoire de Loulou, la colère de Loulou. Alors, qu'en avez-vous pensé, les amis?
2: Moi, je crois que tout est dit dans l'histoire. Hein, j'aimerais simplement laisser ce texte de Proverbe, chapitre 19, verset 11. Mm-hmm. Censé maîtriser sa colère.
1: Ok. Et toi, Vérou?
3: Ben, on passe par ce moment-là. Voilà, on pratique tout ça. Mais en même temps, il faut passer par là pour pouvoir reconnaître que nous n'avons pas le pouvoir toujours sur nos émotions. Mm-hmm. Et effectivement, nous devrions apprendre à réfléchir à deux fois avant d'agir.
1: N'est-ce pas?
4: Et pour poursuivre l'idée de Véro, effectivement, la colère, elle est très, très mauvaise conseillère.
1: Quand la colère est aveugle, elle empêche de voir clairement et peut mener à des actions regrettables, les enfants. La Bible dit dans Proverbe 15, verset 1, « Une réponse douce calme la fureur, tandis qu'une parole dure augmente la colère. » Alors les bambinos, petits et grands, quand vous serez en colère, pensez à l'histoire de Loulou. Alors on se retrouve vendredi pour une nouvelle histoire et vous pourrez m'appeler ce jour-là, vendredi, pour me dire si pendant ces deux jours, vous vous êtes mis en colère et comment vous avez géré cette colère. En attendant, je vous propose de garder le sourire.

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0: Il est exactement 9h sur les ondes d'Espérance FM. Merci de nous recevoir chez vous. Alors, comment allez-vous les amis? Comment vas-tu Bruno? Comment ça va?
1: Toujours bien.
0: Toujours bien. Et toi Marie-Rose?
2: Ça continue.
0: Ça continue, on continue. Et toi Véro?
3: C'est l'été. Ah, y a de ceux qui ne seront pas d'accord. Ah oui, mais ça ne dit pas chez nous, c'est l'été. Ah ben oui, je suis fortement heureuse de savoir que justement...
0: C'est l'été, c'est les vacances.
3: C'est les vacances, donc pas de place pour la colère, hein, forcément. Mais que de la place pour les sourires.
0: Pour les sourires, pour la joie de vivre.
3: Que de la joie, toujours, à Radio Espérance.
0: Ok, alors nous partons faire une petite balade musicale.

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1: 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Il est 9h. Bonne matinée. 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

0: Il est exactement 9h18 sur les ondes d'Espérance FM. Merci de nous recevoir chez vous. C'est vrai qu'il fait plutôt un peu gris dehors aujourd'hui, on dirait. Non?
1: Non, je m'en rends pas compte. Nous avons tous ici des t-shirts très colorés. Alors nous avons emporté la femme de Marie-Rose. Mais justement, mais comme on n'est pas censé regarder dehors, donc on regarde les yeux fixés sur l'intérieur. Voilà.
0: Alors, elle a le soleil dans le cœur.
1: Toujours.
0: Alors, nous parlons avec toi, Véro, de détox et de bien-être ce matin. Alors, c'est quoi la détox? C'est quoi le bien-être?
1: Alors, effectivement, quand on parle de naturopathie, on va directement mettre l'accent sur les plantes naturelles qui sont là pour nous permettre de garder une santé optimale. Et effectivement, quand on parle de santé, nous avons aussi les yeux fixés sur le bien-être. Alors, bien-être, qu'est-ce que ça veut dire? Ça veut dire être bien dans son être tout entier, de manière globale, holistique. Hein, bon, on va pas développer le thème mental, physique et spirituel, mais en tout cas, nous sommes en vacances, c'est-à-dire que nous avons tous travaillé, nous avons mérité ce qui nous arrive aujourd'hui, c'est-à-dire d'être en vacances, et même ceux qui travaillent durant les vacances sont malgré tout en vacances parce qu'il y a un air de vacances, pour ne pas dire un air d'été. Et c'est à ce moment-là qu'on commence à lâcher prise, hein. On a toutes ces tensions musculaires, tout ce monde anxiogène qui nous entoure tout au long de notre carrière administrative ou encore productive. Et à ce moment-là, on va commencer à se dire, on va lever le pied, on va lâcher vraiment cette prise que nous avons tout au long de cette année de travail et nous allons penser à nous personnellement et on devient un peu égoïste. Alors voilà, donc tout ça pour dire qu'effectivement nous allons parler de bien-être, alors plus bien-être que santé, même si la santé va passer par le bien-être. Et effectivement, cette émission nous rappelle...

tout à fait. Le corps est censé éliminer les toxines. Le corps est censé éliminer les toxines, effectivement, mais nous devrions apprendre à lui donner un petit coup de mer. Hein. C'est ce qu'on nous attend. J'avais une machine qui fonctionne. Alors, nous avons un problème technique. Je ne sais pas si c'est annoncé, mais je n'entends pas. Il n'y a pas de retour.

0: Nous voilà de retour, chers amis auditeurs. Petit problème technique, et oui, ça arrive, c'est la vie. Alors, nous continuons avec toi, Véro.
1: Oui, effectivement, puisque c'est la vie, effectivement, c'est aussi l'été. Donc, voilà. Alors, nous parlions, effectivement, quelle était la question que tu m'avais posée déjà, Bruno? Entre-temps, je l'ai perdue en route.
2: La question, c'est pourquoi faire cette fameuse qui au détox, hein? Surtout qu'on sait que le corps élimine généralement les toxines.

0: Voilà.
1: De manière naturelle.
0: De manière naturelle, je disais effectivement, ce corps humain, cette machine humaine, formidablement, pour ne pas dire parfaitement calculée, nous permet effectivement d'éliminer les toxines par les émonctoires, par les reins, par les poumons, la peau, les intestins, mais également le foie. Ce sont là les organes qui nous permettent d'éliminer naturellement tout ce qui n'est pas censé rester dans le corps. Mais pourquoi on fait une détox? Parce que beaucoup de pathologies modernes sont causées par un encrassement du corps. Donc on entend par là que le corps s'encrasse. Et effectivement, ce corps encrassé serait à l'origine des problèmes tels que le vieillissement accéléré, mais également les cancers, les maladies d'Alzheimer, les maladies de Parkinson, les fatigues chroniques que nous rencontrons quotidiennement et de jour en jour, mais aussi les diabètes de type 2, le surpoids, l'obésité, l'arthrose. Bon, c'est pas une belle liste, mais en tout cas, elle est réelle, cette liste. Et en fait, toutes les médecines traditionnelles recommandent de faire une cure de détoxification régulièrement, à une ou deux fois généralement par année. Pourquoi? Parce que comme on l'a dit tout à l'heure, on a une année productive, donc à un moment donné, on doit aider le corps à se débarrasser des toxines et des déchets qui nous empoisonnent la vie. Voilà. Donc, le corps arrive à saturation. Et effectivement, c'est l'été, vive l'été, et cette partie de l'année nous permet de lâcher prise et de prendre soin de nous une fois de plus et d'être un peu égoïste et de nous garder à bien aider le corps à se détoxifier afin qu'il puisse nous donner des résultats de meilleure production. Voilà, j'espère avoir bien répondu à ta question, Bruno.
1: J'espère, moi je voulais m'autoriser à glisser une petite
0: secondaire
1: de cette cure en nature de détox. Est-ce qu'il y a des effets secondaires?
0: Alors, il n'y a pas d'effet secondaire. Pourquoi? Parce que quand nous parlons de naturopathie et de plantes médicinales, nous parlons de méthodes douces et très efficaces. Une méthode douce est généralement adaptée à tout type de personne qui a déjà compris le fonctionnement de son métabolisme, mais aussi de sa physiologie. Là, nous sommes tous, en tout cas, des personnes adultes. Alors, je regarde Marie Roche, je te regarde toi également. Ça voudrait dire que vous êtes arrivé à un âge avancé et quand vous consommez un produit, vous savez si vous êtes en réaction allergène ou encore vous aimez ou vous n'aimez pas. En tout cas, vous savez ce qui est bon pour vous, puisque nous sommes tous amenés à faire des choix, pour ne pas dire les meilleurs choix pour notre bien-être, justement. Donc, effectivement, cette émission nous permet de mettre en place des petites recettes ou routines matinales qui vont aborder la fraîcheur, la légèreté, mais aussi nous permettre de drainer le corps afin qu'il soit en meilleure santé. Donc, nous avons, par exemple, une eau de détox pour dégonfler le ventre. Alors, qui aujourd'hui ne se sent pas ballonné après un repas ou encore après une nuit pas très enrichissante en matière de sommeil, parce qu'il faut savoir que les premières causes de maladies en dehors du stress, c'est aussi le manque de sommeil. C'est souvent le manque de sommeil, notamment la nuit, où tous ces organes vont se permettre de se remettre en place, d'éliminer les toxines, mais aussi de se régénérer, les cellules se régénèrent la nuit, afin que quand nous réveillons le matin, que ce travail se soit déjà fait tout au long de la nuit et nous permette de repartir de bon pied. Alors, nous avons besoin d'une aide de détox pour dégonfler le ventre et pour cela, nous aurons besoin de citron. Alors, nous nous rappelons que le citron vert est excellent, mais les citrons qui sont préférables, ce sont des citrons mûrs. Un fruit se consomme mûr. Donc, quand nous voyons un citron jaune, nous nous disons qu'il est mûr et effectivement, il est déjà plus juteux. Hein. Vous voyez bien, quand vous le pressez, le jus va sortir beaucoup plus facilement. Mais aussi, c'est un citron qui est arrivé à maturité et cette maturité qui va récupérer tous ces principes actifs qui ont été mis de la Fondation du Monde. À ce moment-là, nous allons presser ces citrons-là et nous allons surtout garder la peau. Parce que dans la peau, nous avons le zeste. Et le zeste a une particularité, c'est de donner du goût. Hein. C'est quand on prend, voilà, pour ceux qui prennent le petit chocolat, machin, on met un petit zeste de citron, ça relève et ça donne du bon goût vraiment à l'aliment. Nous allons prendre pour cela un morceau de gingembre, une poignée de clou de girofle et 2 litres d'eau. Pourquoi 2 litres d'eau? Parce que nous allons faire une eau de détox pour au moins 2 ou 3 jours. Alors, la détox n'est pas la purge. La différence de la purge, c'est que la purge, elle est beaucoup plus conséquente. Et la purge va demander une semaine, comme on disait par le passé, une semaine de rafraîchissement avec d'autres produits beaucoup plus adaptés, toujours des méthodes douces et lentes pour permettre de nettoyer tout ce circuit avec vraiment beaucoup de douceur. Pourquoi? Parce que on doit respecter aussi le fonctionnement dans notre métabolisme, mais surtout aussi avoir à ne pas prendre une purge trop excessive ou en tout cas trop agressive, parce que puisque nous n'avons pas l'habitude de nous purger, nous avons justement perdu cette très belle habitude, nous allons nous permettre de le faire avec douceur et comme ça nous allons tout au long de l'année renouveler l'opération, voire une fois par mois faire une détox. Alors quand je parle de détox, nous parlons de douceur avec des produits détoxifiants. Et quand on parle de détox, nous parlons de légumes, nous parlons de fruits, nous parlons d'eau et nous parlons aussi d'exercice physique. Donc, nous avons cette petite recette d'eau de détox pour dégonfler le ventre. Le ventre se dégonfle avant de passer à table. Ce verre de détox que nous allons prendre va nous permettre déjà de remplir le bol de l'estomac. Ça va nous couper un petit peu, alors je dirais pas l'appétit, parce que quand on a faim, on mange, même si on prend 4 verres d'eau avant. Mais en tout cas, cette eau va venir préparer le chemin dans l'œsophage jusqu'au bol de l'estomac afin d'accueillir ces aliments qui vont arriver juste après. Alors souvent, nous pensons aux plantes médicinales, c'est-à-dire basilic, gingembre, menthe poivrée, toute la variété de menthe existentielle à la Martinique. Et effectivement, nous buvons ces boissons. Si c'est de la menthe, par exemple, ou encore du basilic, on prend une infusion, c'est-à-dire une petite tasse. Une tasse équivaut à quoi? À 20, 25 centilitres. Et puis également, pour l'eau de détox, nous allons prendre une petite coupelle pour pouvoir justement tenir sur ces 2 litres d'eau sur au moins 2 jours. Donc on va prendre cette eau 3 à 4 fois par jour avant le repas. Je dis bien avant le repas. Tout liquide se consomme avant le repas. Donc cette eau de détox, c'est pour dégonfler le ventre. Et même si on n'a pas le ventre gonflé, hein, on peut aussi faire de la prévention et puis pourquoi pas, pour son bien-être. Et justement, pourquoi pas, même si on a un ventre bien plat. Alors, je regarde tout autour de moi. Tout le monde ici a un ventre bien plat.
2: C'est pas le mien.
0: Voilà. Si tu le dis pas, on le saura pas. Voilà. Donc, en tout cas, tout le monde s'y mettra pour avoir ce ventre que nous n'avons pas. Et justement, nous avons encore 2 semaines. En tout cas, vous allez trouver les solutions parce qu'elles sont là. Alors, juste après, nous avons une petite eau infusée à base de citron, de gingembre et de menthe. Alors quand on parle d'eau infusée, nous parlons déjà d'infusion, qui n'est pas une tisane.
2: Ça veut dire qu'on ne fait pas bouillir, c'est ça?
0: Voilà, la différence entre la tisane et l'infusion, c'est que pour l'infusion, nous allons prendre une poignée, c'est-à-dire 30 grammes de produits frais ou secs, et 1 litre d'eau. Hein. Nous allons faire ébouillanter l'eau et nous allons plonger ou non le produit dans l'eau et on va recouvrir. Ébouillanter, pas bouillir. Et la tisane, on va laisser bouillir l'eau, on va lâcher le produit dedans, on va couvrir. Donc, toute la différence entre une tisane et une infusion. D'accord? Donc, là, nous parlons d'eau infusée. Étant donné que ce sont des produits minceurs et des produits bien-être, donc ce ne sont pas des médicaments, ce sont des alliés pour nous permettre de perdre un petit peu de superflu en matière de gras.
2: De bon point.
0: Voilà, mais surtout aussi pour purifier le corps à ce qu'il puisse bien fonctionner. C'est pour ça, comme Marie-Rose m'a posé la question tout à l'heure concernant la pastèque, le melon, l'ananas, certains fruits qu'on va trouver toute l'année, mais nous sommes censés consommer des fruits de saison. Et les fruits de saison, c'est notre été chez nous. L'été chez nous, c'est les grandes vacances. Alors, ne nous en veuillez pas, ne dites pas, oui, mais il n'y a pas d'été. Oui, elle était à la Martinique, je confirme. Et donc, alors, du coup...
2: Pendant l'été, qu'est-ce que moi, j'étais mangos.
0: Alors, les mangos, alors, je n'apporte pas les mangos parce que les mangos, c'est une catégorie à part. Mais en tout cas, manger des mangos, hein, c'est pas une détox bien-être, mais ce serait une détox gourmande.
2: Voilà.
0: D'accord? Donc, ce sont aussi des fruits de saison. quand on mange beaucoup de mango, on pense à son foie, parce que des mangos et le foie ne font pas toujours au bon ménage. Voilà.
3: C'est l'abus.
0: Toujours, ce sont les abus qui tuent, justement. Donc, nous allons faire cette eau infusée. Donc, nous prenons encore du citron, du gingembre, de

0: Faites très attention à bien les nettoyer parce que les produits naturels ont tendance à vieillir de plus en plus, pour ne pas dire pourrir. Beaucoup plus vite. Donc, quand vous faites une eau infusée, n'excédez pas 3 jours parce que les bactéries vont vite s'installer et les bactéries ne sont pas visibles à l'œil nu. Et quand on pense se détoxifier, c'est au contraire, on va encore amener des bactéries dans le corps. On sera malade parce que nous avons les mauvaises et les bonnes bactéries. Sauf que quand ces bactéries-là, ce ne sont pas des bonnes bactéries, parce que pour les bonnes bactéries, il y a une autre méthode de fabrication, notamment. Et ces bactéries-là vont nous rendre malades parce que ce sont les mauvaises bactéries. Donc, ce sont tout ça, ces produits-là que nous allons mettre dans une carafe chez nous, un bro, enfin, comme vous voulez, là. Et puis surtout que vous allez préparer pendant 5 minutes. Donc, vous voyez, ce sont vraiment des routines matinales qui rendent service, qui sont excellentes pour la santé et surtout qui sont rafraîchissantes.
1: Alors, ma question. Et pourquoi le concombre? Parce que ça peut paraître bizarre, pourquoi le concombre?
0: Alors, encore une fois, le concombre fait partie des aliments qui sont neutres au niveau du goût. Mais surtout, le concombre a une particularité, c'est 99% d'eau et de fibres. Et le concombre équivaut à la pastèque, à la différence que la pastèque, elle est sucrée, tout simplement. Il y a aussi du sucre dans le concombre. Il faut savoir que tout ce qui sort de la terre, il y a déjà du sucre et du sel, d'accord, dedans. Tout ce que nous ajoutons, c'est du rajout. Et en fait, le concombre, c'est un aliment, c'est pas un fruit, c'est un aliment qu'on peut trouver toute l'année. Et surtout, c'est un aliment qui est peu cher. Quand on parle de détox, souvent, pour nous les femmes qui aimeront effectivement toujours avoir un petit poids excellent pour pouvoir mieux supporter, nous pouvons nous tourner vers le concombre parce que même si on excède dans la variété, dans la quantité, on n'aura jamais de problème de santé.
2: Avec le concombre.
0: Avec le concombre. Donc, le concombre, c'est toute l'année, toute la journée. Il y a certaines personnes qui ont des difficultés à digérer le concombre. Donc, je vous encourage à ne pas le manger trop tardivement dans la journée pour que la digestion se fasse tout au long de la journée. Et surtout, quand on fait du jus de concombre, nous comprenons bien que le jus de concombre, quand on va mettre un petit jus de citron et quelques glaçons dedans, vu que c'est du jus, le jus se consomme durant la journée, pas le soir.
3: D'accord.
4: Théo, je crois que tu as fait un petit clin d'œil là à ceux qui préfèrent cette période estivale, qui préfèrent plus l'eau aromatisée que l'eau que les
2: eaux infusées.
0: C'est ça. Alors, c'est pas de l'eau aromatisée parce que quand on parle d'eau aromatisée, on va récupérer l'arôme et pas forcément les principes actifs. L'arôme a toute son importance. Quand on parle d'eau aromatisée, on va plus aller vers bien-être, beauté. Par exemple, on a un rosier à la maison, qu'est-ce qu'on va faire? On va récupérer les feuilles, pas qu'elles sont fanées, parce que quand elles sont fanées, elles sont mortes. Il n'y a plus de principes actifs. Mais avant même, on va profiter de l'élaboration de cette belle fleur que Dieu a mis à notre disposition. On va récupérer ses pétales et on va bouillir l'eau d'abord. On va aussi le bocal qui va le récipient qui va le récupérer, on va le stériliser. On va s'arranger pour qu'il y ait un caoutchouc autour pour que la fermeture se fasse de manière hermétique. On entend le pitch quand on l'ouvre. Et à ce moment-là, on fait de l'eau aromatisée. L'eau aromatisée n'est pas forcément pour la consommation, mais c'est souvent qui nous sert de brumatisateur pour le visage, ou tout simplement le matin, routine matinale, on prend son eau de rose et on se lave le visage avec, et on garde cette eau. Dans la même condition, on n'excède pas 3 jours parce que le produit pourrit.
4: Alors tu as été dans une direction qui est tout aussi bonne, mais moi je parlais plus de nos mamans là, qui donnent aux enfants l'eau fraise, goût.
0: Comme c'est une émission bien-être vacances, on va pas c'est pas trop l'objectif parce que quand on parle bien-être, comme je l'ai dit en préalable, c'est pas santé. On n'est pas non plus rigide. Après, chacun fait ses choix. Quand on a l'abondance, on est amené à faire des choix. On n'est n'est pas là pour diaboliser, on est juste là à faire passer un message, mais j'ai juste envie de dire, en été, Bruno, on se lâche en fait. Voilà. on peut prendre aromatisé, mais à la rentrée, on prend de l'eau sans aromatiser.
4: Alors, à chaud, est-ce que je dois faire attention à mon alimentation pendant

0: cette période de Kyo.
1: Tu peux reprendre, s'il te plaît?
0: Moi, je fais attention à mon alimentation. Il faut bien plus encore. Parce que,
1: Quand on est en vacances, c'est une période estivale de l'année où on lâche prise.
2: On peut se lâcher.
1: Les choses qu'il ne faut pas faire, c'est manger des viandes impures. Il ne faut pas les manger du tout. Une hygiène de vie, c'est toute l'année. Les vacances, on lâche prise parce qu'à un moment donné, on garde trop le contrôle. Et quand on garde le contrôle, ce n'est pas bon non plus pour l'équilibre psychique. Parce qu'un corps est fait aussi, à un moment donné, on a aussi besoin. Par exemple, je ne suis pas quelqu'un qui mange des glaces commerciales. Si une envie me prend de prendre une glace, je ne vais pas prendre un Eskimo, je vais prendre un bock de 330 ml. Je connais la taille parce que c'est une fois par année. Et je vais tout manger d'un coup. Pourquoi? Parce que le corps, à un moment donné, a besoin de ce qu'on appelle de bêtises. Alors, je ne sais pas si les professionnels de la santé sont d'accord avec moi. Nous sommes en vacances, on se lâche. On a le droit de manger des petites glaces de temps en temps, mais comme le disait Marie-Rose, on est toujours dans l'équilibre. On ne fait pas d'excès, en fait. Les vacances, c'est vraiment une période où on a besoin de vivre, de voir des couleurs, de profiter de sa famille, de ses amis, de vivre autrement, parce que toute l'année, on est toujours chrétien, Bruno, même si on se lâche tout le temps pendant 2 mois. Et puis la rentrée, nous en avons, hein, quand les grilles vont reprendre, on parle de détox, on va reparler de détox, mais on ne va pas parler de glace, par exemple, tu vois. On va parler d'autre chose.
0: Je suis quand même embêté, parce que cette période de vacances, je respecte ma cure détox, je suis bien la chose, et j'ai une alimentation qui n'est pas à l'image de cette cure que je fais correctement. Donc c'est là que je m'interroge. C'est pourquoi je pose la question, parce que j'ai une alimentation qui n'est pas, qui est un peu saccadée, voilà, qui part dans tous les sens. Et la cure détox, juillet, août, qu'importe, mais je suis dedans, mais carré.
1: Non.
0: Je me dis que là, c'est...
1: Non, il faut enlever le carré. Il faut faire juste un rond.
2: Il faut le faire en rectangle.
1: Non, alors là, non. Non, Bruno, vraiment, soyons objectifs. Hein, à un moment donné, on est censé prendre du plaisir aussi. Le plaisir n'a jamais été interdit dans la vie. Après, il y a plaisir et plaisir. Chacun doit pouvoir se trouver dans son plaisir. Mais il est surtout question d'équilibre. Hein. On est bien d'accord, nous voyons bien les enfants. Il y a qu'à voir quand vous regardez dans les supermarchés. Vous n'avez même pas besoin de savoir. Vous savez tout de suite que c'est les grandes vacances. Ça court partout, ça crie, ça gesticule. On lâche tout. Et c'est ça aussi, prendre conscience que nous lâchons pendant 2 mois. Mais après, on doit reprendre le contrôle sur toutes ces choses. Alors, quand je dis ça, j'insiste à dire que je ne suis pas en train de dire qu'on fait tout et n'importe quoi. Attention, je suis juste en train de dire que le bien-être passe aussi par un lâcher-prise. Mm-hmm. C'est très important.
0: Alors, j'ai une question, ce sera la dernière. La fréquence pour... la bonne fréquence pour cette cure détox, ceux qui nous écoutent.
1: Les vacances, c'est 2 mois, juillet, août. La rentrée, c'est en septembre.
0: C'est pas une semaine, j'arrête.
1: Non, les recettes que je suis en train de donner, ce sont des recettes bien-être matinales. Quand tu prends ton travail à 5h du matin, que tu as 3 enfants et un mari qui ne fait pas toujours machin, j'ai pas de mari, hein, donc je n'ai pas de partenaire. Hein, voilà, hein. On met un petit blanc de saisie, hein. Et en fait, c'est pas là que tu vas faire un bien-être matinal et que tu vas penser à toi, parce que non seulement que c'est pas dans ton programme,
3: tu n'as pas le temps.
1: Mais tu n'as pas le temps. Donc les vacances, c'est le moment de prendre soin de soi, de rééquilibrer une alimentation saine, mais en tout cas, profiter des fruits de saison, hein, notamment ceux que nous avons en abondance à la Martinique, qui sont goûteux, qui sont variés, mais qui sont aussi peu chers parce qu'ils poussent à la Martinique. Quoique...
2: Eh bien, merci Véro. Le Corse, tu as encore une question? Tu as encore une question, Marie-Rose?
4: Alors, si j'avais une question, elle serait plutôt, comment peut-on savoir qu'on est détoxifié, en fait?
1: Alors, on sait qu'on est détoxifié parce que, avant toute chose, il y a une première question qu'on s'est posée. Qu'est-ce qui ne va pas chez moi? Il y a quelque chose, tu as déjà un sommeil aléatoire. J'ai souvent un mental dans le brouillard. Je suis irritée. J'ai le ventre qui gonfle. J'ai quelques boutons. Donc, j'ai des réactions cutanées. Mais aussi, je suis nonchalante. Je manque d'énergie. Et c'est là qu'on réalise qu'en fait, que justement, il y a un dysfonctionnement. Je suis

0: je suis au ralenti, donc qu'est-ce qui fait que je sois ralenti? On n'a pas forcément d'aller faire un bilan sanguin ou voir un médecin. On peut se dire, effectivement, je sors du travail, j'ai les pieds qui enflent, j'ai des douleurs lombaires. Mais en fait, on a tous les maux du monde. Et à ce moment-là, on se dit, bon, ces cinq émonctoires qui sont à notre disposition et qui nous permettent de libérer et de décrasser, voire détoxifier le corps, eh ben, ces cinq organes-là, ils ne sont pas forcément en action. Il y a certains qui sont déjà morts. Donc, qu'est-ce qu'on va faire? On va les aider à se réactiver. Donc, on a parlé des poumons, on a parlé des reins, on a parlé du foie, de la peau. Donc, ce sont ce qu'on appelle les émonctoires, les intestins également, surtout les intestins, puisque c'est la surface la plus longue en dehors de la peau. Et ce sont ces émonctoires-là qui vont nous donner des signaux, hein, des signaux. Et à ce moment-là, on se pose et on commence à se dire, j'ai besoin de me détoxifier. Et quand on répond à ces besoins, on a un brouillard mental qui est beaucoup moins équivoque, on a un sommeil qui est beaucoup plus réparateur et puis surtout, hein, on est d'humeur beaucoup plus agréable.
1: Alors Véro, je t'interromps parce qu'il y a un auditeur à l'antenne, Espérance. Ah, il est parti, dommage.
0: Il est parti. Mm-hmm.
1: Ah ben on continue. Oui.
0: Voilà. Donc la détox, en fait, c'est le nettoyage profond du corps par l'élimination des déchets et toxines qui se sont accumulés pendant des années d'hygiène de vie inadaptée aux réels besoins du corps. Donc là, on ne va pas sur des années, on va sur une année, puisque là, on est dans les grandes vacances. Et ces toxines omniprésentes dans notre corps en quantité trop importante proviennent des aliments que nous mangeons, de l'air qui est pollué, nous le savons aujourd'hui, et que nous respirons, et puis de l'eau que nous buvons, qui arrive souvent à la maison par le robinet. De plus en plus, bon voilà, on a des difficultés aussi à les prendre. Et puis aussi des produits que nous mettons sur notre peau. Alors, c'est surtout un problème de cosmétologie. Pourquoi? Parce que la société nous pousse trop souvent aussi à porter des masques. Quand je parle de masques, je parle de la beauté. Je parle de produits de beauté, que ce soit en passant par le parfum, par les crèmes, etc. Alors que nous avons des produits qui sont très simples, comme le beurre de karité, qui peuvent nous permettre d'avoir une couche sur l'épiderme, mais qui nous permettent aussi d'avoir une barrière anti-agression, puisque la peau, c'est la première barrière qui nous propose qui nous préserve de toutes les agressions du monde, hein, d'une manière générale. Et puis aussi, nous avons des routines beauté que nous pouvons faire nos crèmes, nos déodorants, nos dentifrices. Mais enfin, on est créatif avec des produits peu chers, accessibles, mais il faut juste penser, parce que souvent, nous achetons des produits très chers et qui ne sont pas forcément adaptés. D'ailleurs, je ne vais pas faire de polémique sur le sujet, nous avons un grand créateur de produits de beauté qui est en ligne de mire depuis, je ne sais pas si vous suivez les, des produits qui coûtent extrêmement cher dans des enseignes adaptées pour des personnes qui ont plus de moyens que la moyenne ménagère. Et en fait, il réalise que dans ces produits-là, il y a des produits qui ne sont pas... Alors, ce sont des produits qu'on souligne sur la composition du produit, mais quand ils font les analyses, ces produits sont inexistants. Okay. Donc, ils font quoi? Ils se remplissent les poches et nous, on achète ces produits-là. Enfin, moi, non, parce que je ne suis pas riche. Hein. Bien évidemment, je m'adresse aux riches. Hein. Nous, on est riche en Jésus, mais bon, voilà. Et donc, si vous nous écoutez, vous qui êtes riche, voilà, vous, très certainement, vous êtes informés. Donc, routine matinale, vous avez l'huile de ricin, vous avez le beurre de karité, vous avez le beurre de cacao, vous avez l'amande douce, l'huile de paramakissi, enfin, c'est l'huile de ricin, c'est la même chose. Des petits produits simples de base pour préserver la peau et à partir de ce moment-là, on mettra le produit de beauté dessus, mais toujours mettre une couche pour préserver sa peau, notamment le visage.
1: Eh bien Véro, mais nous allons continuer cette discussion une autre fois parce que notre invité de l'été est déjà là. Alors le corps, c'est la seule chose que nous sommes certains de garder avec nous jusqu'à la fin de notre vie. Donc prenez soin de vous. Merci Véro.
0: Avec plaisir.
1: On va faire une petite balade musicale avant de retrouver l'invité de l'été.
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3: Et oui, vous êtes dans Un été sur Espérance. Il est exactement 10h06. Alors j'espère que vous allez bien, que jusque-là vous vous sentez bien sur Espérance. Alors Marie-Los, comment tu te sens?
4: J'ai envie de te dire rien à signaler.
3: Et toi Bruno?
5: Tout va bien, bon.
3: Ok, Véro, ça va aussi?
6: Toujours.
3: Ok, mais j'espère que pour vous aussi, amis auditeurs, ça va bien. Alors, nous sommes dans la rubrique l'été, l'invité de l'été qui revient au pays. Donc, c'est un retour aux sources. Alors, mon invité est là, elle s'appelle Claudine Nabor. Alors, je te tutoie, hein, Claudine. On est, c'est les vacances, voilà. Alors, Claudine, présente-toi déjà.
4: Je suis Claudine Nabor, je suis retournée en Martinique en septembre 2025. Mm-hmm. Et depuis, step by step avec Jésus, mm-hmm. on s'adapte, on avance, mm-hmm. et puis on essaye de savourer jour après jour la vie sur l'île.
3: Alors, dans quel pays étais-tu installée?
4: Alors, j'étais dans l'Hexagone, mm-hmm. voilà, je suis mariée et je suis très amoureuse de Jésus. Alors, n'hésite pas, mais si tu m'entends parler de Jésus, ne sois pas, voilà, étonnée.
3: D'accord, ok. Alors, qu'est-ce qui te ramène au pays?
4: Alors, je peux donner mon témoignage?
3: Oui, tout à fait.
4: Ok, en juin 2024, ma mère est décédée. Et nous étions, pratiquement tous les enfants étaient dans l'Hexagone. Et là, comme j'aime beaucoup mes parents, je regarde mon père et je dis à mon père, papa, toi tu étais là pour maman, mais pour toi sur l'île, comment ça va se passer? Et comme j'aime Jésus, j'interroge Jésus et je lui dis, Jésus, voilà, ma mère, elle s'est éteinte. Mon père, il va vivre seul. C'est vrai que j'avais tout mis en place pour avoir une auxiliaire mmh. de vie. J'avais fait toutes les démarches. Mais je me dis que mon père, il a 4 enfants. Et pour moi, c'était inconcevable à son âge qu'il soit seul. Donc, j'interroge Jésus et je dis à Dieu, Seigneur, que veux-tu que je fasse? Et là, avant même de partir, de retourner en Hexagone, j'ai ma réponse. Le Seigneur me dit, je lis dans la Bible, j'ai un verset qui me dit, je te ramènerai dans le pays d'où tu étais. Okay. Quand il s'adresse à Jacob. Le seul pays d'où je suis partie, c'était la Martinique.
3: Alors, depuis combien de temps?
4: Depuis 25 ans. Okay. J'ai quand même vécu 25 ans là-bas, mais j'ai pas vu les années passer. Donc, je me dis que quand c'est comme ça, c'est très bon signe. Mm-hmm. Et avant même de repartir pour l'Hexagone, je sais déjà que je vais retourner.
3: Okay.
4: Donc, je dis à mon mari, je me donne un an, parce que 25 ans de vie, on ne remballe pas tout comme ça du jour au lendemain pour dire je retourne dans 2 mois. Je voulais aussi que mon mari se fasse à l'idée, parce que c'était pas dans notre projet mm-hmm. de revenir définitivement en Martinique. Enfin, quoique je n'aime pas le mot définitivement, puisque je disais que j'étais partie dans l'Hexagone définitivement, et nous voilà en Martinique. Les projets de Dieu pour nous, voilà. Et je voulais laisser mon mari le temps de se faire à l'idée. Donc, je lui dis, pour moi, j'ai eu ma réponse, c'est sûr. Il me dit, bon, ben, je laisse Dieu me guider. Et moi, après moi, le Seigneur lui a montré, ben, et nous voilà. Okay. Nous voilà en Martinique, voilà, depuis le mois de septembre.
3: Ok. Alors, est-ce qu'il y a une personne ou un lieu qui représente particulièrement la maison pour toi?
4: Ben, mon père. Mm-hmm. Ouais. Ça, c'est comme c'est le seul parent qui me reste. Mm-hmm. C'est un bonheur, mais chaque jour depuis que je suis là, je comprends que cette étincelle, cette lumière, cette joie que le Seigneur a voulu que je vive. Mm-hmm. Parce que avec ma mère, j'ai le sentiment du devoir accompli.
3: Okay.
4: Parce que mon père m'avait appelé, bon, ça, on se l'appelait comme régulièrement, comme les parents font mm-hmm. avec leurs enfants qui sont dans l'Hexagone. Et à un certain moment, à deux reprises, il m'a dit au téléphone, ta mère est fatiguée. Mon père, c'est quelqu'un, il parle pas beaucoup.
3: Il
4: donc,
3: parle.
4: C'est à toi de comprendre. Et quand il m'a dit ça, je me suis dit, là, il y a quelque chose.
3: Mm-hmm.
4: Donc, on était le mardi. Le mardi, j'appelle mon mari au travail. Je lui dis, Doudou, là, sache que dimanche, je pars. Je prends mon billet et je pars.
3: Mm-hmm.
4: Donc, et pourtant, on avait déjà programmé une semaine.
3: De venir.
4: Non, pour faire des vacances là-bas. Parce que je voulais lui faire plaisir. Il y a un endroit où il voulait aller. Depuis des années, on n'avait pas pu. Donc, j'appelle, j'annule tout. Je prends mon billet, je pars. J'appelle ma soeur, je lui dis dimanche, je m'en vais. Elle me dit prends aussi un billet pour moi. Je profite de partir avec toi parce qu'on est très proches, elle et moi. Et nous sommes parties toutes les deux. Et le futur nous a montré qu'on a bien fait d'écouter Dieu, puisque 13 jours après, ma mère
3: décédait.
4: Mm-hmm. Et mon père, il n'a pas voulu dire les choses directement. Mais c'est bien quand on a une relation très proche avec Dieu, parce qu'on l'interroge. Et on voit que le futur nous dit, là, j'ai bien fait d'écouter Dieu.
3: OK.
4: Voilà.
3: Alors, quelle odeur ou quelle ambiance t'a immédiatement rappelé ton enfance?
4: Ah, l'odeur,
3: ou une ambiance.
4: L'ambiance, c'est surtout le fait d'aller à la plage.
3: Mm-hmm.
4: J'aime la mer. J'aime la mer. Et quand on est dans l'Hexagone, là-bas où j'habitais, comme j'habitais dans le 95, il faut faire 2 heures de route pour voir la mer. Et quand je dis mer, c'est une mer qui est marron, où on ne voit pas ses pieds.
3: Mm-hmm.
4: Donc en fait, vous mettez le pied, mais vous ne savez pas ce qu'il y a au-dessous.
3: Ok.
4: Tandis qu'ici, quand on dit mer, c'est une mer transparente. Elle est chaude, elle n'est pas froide. Et moi, j'aime à dire que c'est la thalasso du bon Dieu. C'est une thalasso naturelle et magnifique. Magnifique, voilà.
3: Quel plat local t'a le plus manqué?
4: Alors, il n'y a pas de plat précisément qui m'a manqué. Parce que quand j'étais dans l'Hexagone, comme je suis une passionnée de la cuisine, j'aime cuisiner, donc j'avais pour habitude de cuisiner local chaque semaine.
3: Okay.
4: Donc on allait chez le chinois, on achetait nos dashis, nos bananes jaunes, nos patates douces. Il y a que les tinins et le fruit à pain, j'avoue que là, j'ai déjà essayé à plusieurs reprises là-bas. Je sais pas pourquoi, quand je les cuisinais, l'eau était noire.
3: Ah ouais?
4: Et le fruit à pain, j'en ai acheté 2 ou 3 fois. Mais on n'arrive pas à le cuire comme en Martinique.
3: Mm-hmm.
4: Le résultat n'était pas celui que je voulais. Alors, s'il y a quelque chose qui m'a manqué, c'est sûrement le fruit à pain. Voilà.
3: Okay.
4: Voilà. Et les tinas, donc, que j'aime beaucoup. Mais voilà. Mm-hmm. Voilà. Mais sinon, j'avais pour habitude de manger créole là-bas.
3: D'accord, puisqu'on parle d'habitude, quelle habitude du pays es-tu heureuse de retrouver?
4: J'aime la générosité débordante des Martiniquais. Depuis que je suis arrivée, comme je venais chaque année, parfois quand ma mère était un peu plus malade, je venais 2 fois par an, cette générosité débordante, c'est... tu arrives chez toi et tu retrouves sur la table une boîte remplie de bananes jaunes. En ce moment, il y a les mangues Julie, il y a les bassignacs. Mais voilà.
3: J'entends Véro.
4: Et comme chaque année je venais et j'ai un petit réseau d'amis ici qui, comme moi, ont quitté la métropole pour venir vivre ici définitivement. Donc on est très solidaires entre nous. Et pas plus tard que dimanche, ça m'a fait sourire parce que il y a une sœur en Christ qui m'amène plein de manque Julie et de Bassignac dans un sac. Mm-hmm. Et elle me dit, mais Claudine, je te donne. Je lui... Alors moi, tu lui dis, mais attends, moi aussi j'ai un sac. Donc comme chez mon père, il y a des avocatiers, je lui ai donné...
5: En échange,
4: voilà. En fait,
5: l'échange.
4: Donc en fait, il y a une main qui tend les avocats et l'autre main
5: qui reçoit.
4: Qui recevait les mangues. Et cet échange, ce troc-là, moi j'aime beaucoup ça. J'aime beaucoup ça.
5: Alors depuis que tu vis, enfin, quand tu vivais à l'étranger, quel regard tu avais sur ton pays?
4: Ah, moi, je suis chauvine. J'aime mon île. mes collègues le savaient. J'aime beaucoup mon île. Et ce qui était bien, c'est que là-bas, les collègues, ils avaient plusieurs nationalités différentes. Mm-hmm. Et quand ils voulaient venir en Martinique, ils me demandaient où aller. Donc, c'était comme l'office du tourisme. Je leur disais, va à tel endroit, fais telle chose. Et je leur programmais une semaine et ils suivaient le petit planning, ils retournaient les étoiles dans les yeux. Mm-hmm. Donc voilà quoi. Parce qu'il y a des endroits où il n'y a que les locaux qui connaissent. Mm-hmm. Et les touristes passent à côté. Et certains voulaient un dépaysement total, rencontrer des locaux. Et il y a des petites pépites en Martinique. Mais ça, il n'y a que les locaux qui connaissent.
5: Ok. Alors, qu'est-ce que tu apprécies davantage aujourd'hui qu'avant ton départ?
4: Quand j'étais... Parce que je suis partie quand même, j'étais relativement jeune. On a les choses et on ne se rend pas compte de la richesse qu'on a sur l'île. Okay. Mm-hmm. Par exemple, je vois que manger une goyave quand j'étais enfant, c'était normal. Ou bien même manger du corosol. Mais quand vous arrivez là-bas et que vous voyez que le kilo de corosol, il est à 17 euros le kilo, mm-hmm. que les goyaves, le tarif, il est exorbitant. Donc moi, je dis que j'avais encore beaucoup de chance parce que je pouvais venir sur l'île une fois par an. Mais pour celui qui ne peut pas venir, c'est pour acheter certains produits là-bas, mais c'est hors de prix. C'est hors de prix. Donc en fait, quand on arrive sur l'île, on savoure tous ces petits moments de bonheur. On s'extase devant les légumes, devant les fruits, devant ces antennes vues même. Il y a des panoramas qui sont magnifiques.
5: Alors, j'allais te poser une question, mais bon, je te la pose quand même, mais j'ai l'impression d'avoir déjà la réponse. Alors, est-ce que tu te sens totalement chez toi ici?
4: Ah oui. En fait, je me dis qu'à partir du moment où on a Jésus avec soi, qu'on soit dans l'Hexagone, qu'on soit en Martinique, en Guadeloupe, en Guyane, je veux dire qu'on est chez soi. On est chez soi. Mm-hmm. Donc là-bas, j'étais bien. Et ici, je suis bien également avec Jésus.
5: Alors, Bruno, vous voulez te poser une question?
6: C'est vrai qu'en début de témoignage, je n'ai pas du tout entendu cela, mais je pense que si c'était le cas, tu l'aurais dit. Mais je te pose quand même la question. Ton mari et toi, vous n'êtes pas parents, non? Vous n'avez pas d'enfants?
4: Non.
6: D'accord,
4: non.
6: Parce que. Voilà,
4: c'est sinon, je l'aurais dit.
6: Oui, voilà, oui. Effectivement.
4: Non, mais ce n'est pas grave.
5: Véronique,
7: quand tu fais aujourd'hui ton bilan sur le département, tu te dis quoi avec tout ce qui se passe maintenant, notamment la canicule, la France ou l'Europe est en train de prendre feu. Tu te dis quoi par rapport à nos croyances, notamment prophétiques?
4: Ben, je me dis que Dieu, il a toujours raison. Mmh. Il a une longueur d'avance et tout ce qu'il dit est vrai. Donc c'est vrai qu'en ce moment, la métropole, ils ont des températures qui sont beaucoup plus chaudes que nous. Quand j'appelle ma sœur, elle me dit, mais Claudine, il fait chaud. Mm-hmm. Et comme je sais que ces températures sont plus élevées, donc je me dis que je supporte encore les miennes. Parce que moins de 30 degrés, je supporte, ça va. Mais au-delà de 30, j'avoue que certains jours, j'ai du mal. Donc,
7: c'est ça. Mais dans ces cas-là, crois-tu que l'espérance puisse nous pousser encore à croire aujourd'hui que quelque part Dieu aussi peut enlever ses enfants de la fournaise à venir, parce que même si on est sur une île tropicalisée, il fait plus chaud en France que sur la Martinique, en tout cas pour l'instant.
4: Oui, oui, oui, oui, ça je le crois. Je crois à cette espérance-là.
7: D'accord.
5: Alors, est-ce qu'il y a des habitudes de la métropole que tu as gardées?
4: Ah oui, oui, oui. Surtout, par exemple, quand on est en métropole, en été, il fait super chaud. Mm-hmm. Donc, on a beaucoup de conseils. Même au travail, on nous envoyait pas mal de mails. Comment s'adapter, il faut beaucoup boire, s'hydrater. Toutes ces habitudes-là, je les ai gardées. Par exemple, le samedi, quand on va au temple, eh bien, j'ai toujours ma bouteille d'eau. Et en 3 heures, mon mari et moi, on a chacun notre bouteille d'eau. Et on boit 1 litre d'eau en 3 heures. Et on est souvent étonné de voir que les gens au temple, ils n'ont pas de bouteille d'eau. Mm-hmm. Et c'est très peu qui ont des bouteilles d'eau, et on se demande comment ils font. Donc voilà, et puis on a gardé cette habitude d'aller à la plage, parce que c'est un luxe quand même de prendre sa voiture, et en 20 minutes je suis à la mer avec une eau transparente. Nous, c'était pas possible là-bas. Mm-hmm. Quand on voulait une eau transparente, quand on habite dans les 95 et qu'il faut aller, par exemple, je vois que mon mari, il a de la famille à Nice, voilà, tu dois conduire 8 à 10 heures, quoi.
5: Okay.
4: Voilà.
5: Alors, qu'est-ce que la Martinique t'apporte que tu ne trouverais nulle part ailleurs?
4: Il y a déjà ces plages, mm-hmm. Ces panoramas, et puis il faut dire que comme j'étais dans une communauté avec une majorité d'Antillais,
5: okay.
4: J'étais comblée par ça.
5: Tu n'étais pas perdue.
4: Voilà, exactement.
5: Willow.
6: Alors, j'ai une question pour toi. Tu es plus, j'espère ne pas te choquer, tu es plus une citadine ou bien une fille de la campagne, dans le sens que tu n'as pas peur de mettre ta main dans le tiroir et tu as habité, revenu au pays pour habiter au cœur de la campagne, vraiment, campagne de Sainte-Marie et j'en passe, ou plus la capitale?
4: Alors, je suis une campagnarde, puisque mon père, il vit à la campagne, donc j'ai toujours été habituée à la campagne. Et quand j'étais là-bas, on a eu la chance, le Seigneur nous avait donné un petit jardin. Donc je pouvais cultiver, et arrivé ici, j'ai certains rêves que j'ai déjà concrétisés.
5: Oh.
4: Par exemple, j'ai toujours rêvé d'avoir un jardin créole.
5: Mm-hmm.
4: Alors quand je suis arrivée, ce qui est bien, c'est que quand les gens ils vous invitent, ils aiment vous donner des choses. Alors on m'a donné plein de plantes que j'ai déjà plantées. Donc j'ai du brisé, j'ai du thym, j'ai du guéritout, il y a une autre plante là, de la toumeau, enfin j'ai déjà planté, voilà, de la citronnelle, j'ai mm-hmm. toutes ces petites choses là. Et puis chez mon père, j'ai commencé à planter aussi, parce que j'aime ça. Je me dis que comme j'aime récolter, il faut d'abord planter. Donc mon père, on jardine ensemble, on fait notre laitue, il a les avocatiers, il a des pommes d'eau, enfin il y a pas mal de choses comme ça que voilà. Donc je continue mon jardinage. Voilà. Donc toutes ces petites choses là. Non, je suis plus campagnarde que citadine.
5: D'accord. Marie-Rose, vous voulez te poser une question?
8: Alors, à t'entendre parler, je me dis, mais en fait, nous sommes riches en Martinique.
4: Amen, ma sœur. Tu as tout compris. Et parfois, il faut partir ailleurs pour réaliser toute cette richesse qu'on a. Quand je vois qu'on prend notre voiture et qu'on sillonne les routes, toutes les mangues qui sont par terre, les fruits à pain et tout, je me dis, mais... Et là-bas, on achète ça, mais à des tarifs exorbitants. Exorbitants.
5: Mm-hmm.
4: Là-bas, on s'extase devant les mangues Julie, devant les Bassignac, mais vous achetez ça très cher. Tandis qu'ici, c'est à profusion. Donc voilà, on vous les donne généreusement. Oui, oui. En Martinique, j'avoue que le Seigneur nous a richement bénis.
6: Ça me fait une parenthèse que je referme. Justement, les gens qui se servent dans les mangues de Julie sans demander à Julie, demandez d'abord à Julie, d'abord, parce que les mangues appartiennent d'abord à Julie avant de vous appartenir. Il y a des gens qui se servent dans les mangues de Julie sans demander à Julie, est-ce qu'on peut compter? Alors, c'était le message est passé.
4: D'accord.
5: Ok,
3: plus. Alors, Claudine, comment ta foi t'a accompagnée lorsque tu étais en métropole et qu'est-ce que ça apporte, qu'est-ce que ça t'apporte, que t'apporte ce retour au pays sur le plan spirituel?
4: Jésus, il a une part très importante dans ma vie. Quand il a fallu que je laisse mon travail, ça a été très difficile parce que j'avais fait de belles rencontres. Hein. C'était plus que des collègues. Certains, c'était des pépites. Ils nous ont suivis dans le déménagement. Ils ont tout fait pour que je fasse un mois ici quand ma mère était malade. Voilà, donc partir, c'était compliqué, mais le matin, quand je faisais ma méditation, j'aime ce livre, Un moment avec Jésus de Sarah Young. Mais si vous pouvez l'acheter, faites-vous ce bonheur.
3: Alors, on l'avait servi ce livre parce que tu me l'avais offert il y a quelque temps. On l'avait utilisé dans ses vacances il y a 2-3 ans.
4: Il est merveilleux. Et en fait, mes méditations matinales me permettaient de tenir le coup pour la journée. Parce que je vois que quand je partais, même la gestionnaire là où je travaillais, elle me dit « Oui, mais si ça se passe mal, on ne sait jamais dans la vie. » Parce que je voulais démissionner. Je savais que je partais, que c'était un aller, je ne souhaitais pas revenir.

0: Mais elle m'a tellement dit ça, on sentait que c'était tellement d'amour et de bienveillance. Donc j'ai suivi son conseil, mais par la suite j'ai démissionné. Mmh. Mon mari, bon, comme c'est un homme, lui il était plus catégorique, il a démissionné direct. Donc voilà. Et puis ça a été par contre encore plus difficile de laisser ma famille en crise parce que j'aime beaucoup ma communauté. Je sais pas si je peux dire laquelle.
1: Oui, bien sûr.
0: Oui. J'aime beaucoup ma communauté de Paris Sud, mais ça a été difficile de laisser toutes ces personnes qui nous ont soutenus, qui nous ont aimés, que j'ai chéri, que j'ai côtoyé, parce que mon mari, il avait des activités au sein de la communauté, moi aussi. Donc, on prend le temps de passer du temps toutes ces années. Et là, on se dit, bon, certains, on est sûr de les revoir parce qu'ils font le va-et-vient en Martinique. Et puis, il y en a d'autres que je verrai, que je vais voir moins souvent.
1: D'accord.
0: Moi, souvent.
1: Alors, quelle leçon de vie as-tu apprise grâce à ton expérience à l'étranger?
0: Leçon de vie, si j'avais un conseil à donner, ce serait d'emmener Jésus partout où on va. Mm-hmm. Mais partout. Parce que le fait d'être amoureuse de Jésus, ça m'a aidée à tenir bon. Parce que, bon, l'émission est là pour qu'on puisse parler
1: oui,
0: vrai
1: sûr,
0: aussi.
1: Oui.
0: Hein. Le retour au pays, franchement, je dirais à certains, si vous n'êtes pas sûr que Dieu vous demande de retourner, ne retournez pas.
1: Okay.
0: Parce que j'ai appris que ce n'est pas parce que Dieu te dit d'aller que tu n'auras pas d'épreuve, de difficulté.
1: C'est sûr.
0: Parce que quand on y est arrivé, je dis, Seigneur, mais merci d'être dans ma vie, parce qu'on a eu des épreuves. Ah, on en a eu de bonnes.
1: Dans la vie, il y en a toujours.
0: Et là, on apprend que, en fait, c'est un peu, c'est comme Abraham, le Seigneur lui a dit d'aller, mais c'est pas pour ça qu'il n'a pas eu des difficultés. Et même dans les difficultés, ce qui est merveilleux, c'est que j'ai goûté à l'amour de Jésus.
1: Okay.
0: Et ça vraiment, j'oublierai jamais. Donc, c'est pour ça que j'ai aussi accepté de faire l'émission, parce qu'on te dit que quand Jésus fait quelque chose pour toi, il est bon de dire aux autres,
1: ça,
0: même ceux que je rencontre, hein, parfois ici, je rencontre certaines personnes de ma communauté de Paris Sud, je leur dis, soyez sûrs que ce soit Jésus qui vous dise de retourner, et ne vous dites pas que vous n'aurez pas de difficultés, quand bien même il vous a dit de retourner.
1: D'accord.
0: Voilà.
1: Alors, est-ce qu'il y a un endroit où tu aimes te recueillir lorsque, voilà, quand tu parlais de, quand tu as besoin de te retrouver?
0: Un endroit, pour l'instant, je dirais ma chambre.
1: Mm-hmm.
0: Voilà, parce que c'est l'endroit où j'aime faire mes méditations, passer du temps de qualité avec mon bien-aimé Jésus. Et puis, comme je t'ai dit au début, j'aime la plage. mais quand je vais à la mer, c'est minimum, je reste une heure dans l'eau, quoi. C'est voilà. Et j'aime savourer ça.
1: Alors, un mot pour décrire ton retour au pays.
0: S'il fallait dire un mot, ce serait amour.
1: Ouais, dis-nous voilà. Un peu plus.
0: Quand on perd un parent, on est souvent, comme tout le monde, hein, on est découragé, il faut du temps pour penser les blessures. Et la Bible, Dieu nous demande d'aimer notre prochain, aimez-vous les uns les autres. C'est à cela qu'on reconnaîtra que vous êtes mes disciples. Et donc, quand j'ai perdu ma mère, j'avais déjà l'habitude de le faire, hein. Mais j'ai continué, ça m'a beaucoup aidé. Par exemple, les personnes au sein de la communauté qui étaient en âge d'être ma mère, ben je les choyais. Voilà. Et quand on partait en vacances, mon mari, il acceptait toujours. On emmenait des personnes avec nous. On a fait diverses expériences. On a emmené des personnes célibataires, des personnes mariées, des personnes en état d'être ma mère. Et en fait, les gens, ils sont contents parce que tu les emmènes, mais s'ils savaient, ils nous ont apporté beaucoup plus que ce qu'on leur a donné. Et à la fin des vacances, j'avais un petit sourire parce que ma récompense, c'était quand ils disaient « Ah, oh, c'est déjà terminé, il faut qu'on rentre chez nous. » Et là, je me dis « C'est bon, on a réussi notre mission. »
1: Okay.
0: Voilà, donc arrivé ici, je fais encore la même chose, hein, je continue. Je vais voir des personnes dans les EHPAD, les personnes, les tantes de mon mari qui sont en état d'être ma mère, ben je les chéris également. Si je vais au marché, je leur dis, ben tel jour je vais au marché, ben est-ce que tu peux m'accompagner, est-ce que tu peux venir avec moi? Et voilà quoi, ma vie, elle arrive à être remplie de cette façon-là.
1: D'accord.
2: Nick, est-ce que la plus grosse galère, entre guillemets, ça a été dans ton bon emploi
0: Alors, pour l'instant, je n'ai pas encore commencé une activité, mais je me suis vite rendu compte parce que en métropole, on avait une voiture pour deux. On a fait rentrer notre voiture. Donc, mon mari, il a souhaité retrouver une activité rapidement. Mais quand on est arrivé, on logeait dans une annexe qui était chez mon père. Et quand tous nos effets sont arrivés, on a compris qu'il fallait qu'on déménage, voilà. Donc, il fallait que quelqu'un s'occupe du déménagement. Donc, voilà, je me suis occupée de tout ça. Parce que quand on retourne, il y a une très, très grosse partie administrative qui nous suit. Et en plus, on a déménagé à deux reprises. Donc, il fallait vraiment que quelqu'un s'occupe de tout ça. Et puis, je me suis rendu compte que si je souhaite... parce que moi, je suis quelqu'un, j'aime travailler et là je vais bientôt commencer à chercher une activité, ben il faudra deux voitures. Voilà, parce que le transport en Martinique, je peux vous dire que les joies du transport, bon, le problème ne se pose pas pour l'instant parce que j'ai pour habitude de déposer mon mari et je garde la voiture en journée, mais quand je vais vouloir trouver une activité, ben
3: Le transport, c'est réellement
0: un
3: point faible de la Martinique, c'est vrai.
0: Voilà. Pas plus tard que vendredi, je voulais aller soutenir une copine lors d'un enterrement. Et je dis à mon mari, ben, je vais pas prendre la voiture parce que je sais que par rapport aux heures de l'enterrement, j'allais arriver beaucoup trop tard pour le récupérer à son travail. Donc le transport, je me dis, je vais prendre le bus. Mais j'ai dû prier, faire appel à Jésus, parce que j'étais sous un soleil battant, entre 30 et 40 minutes, j'ai dû attendre un bus.
4: Mais c'était vraiment une grosse difficulté sur
0: des voilà.
1: Ouais.
0: Donc c'est une des choses, je retourne après autant d'années, je réalise
1: que tu découvres
0: que ça n'a pas changé.
1: Ah d'accord.
3: mais en même temps... puisque tu viens de l'Hexagone, tu reconnaîtras tout de même qu'on a une qualité de vie à la Martinique.
0: Énorme.
3: Globalement.
0: Oui.
3: On est bien d'accord.
0: Voilà.
3: Donc, on comprend aussi qu'on est sur une île, on n'est pas dans un pays, et malgré dans des infrastructures assez réduites, on a quand même une très belle qualité de vie à la Martinique.
0: Oui. Elle est très, très belle. Et cette belle qualité de vie, on l'avait quand, par exemple, on allait dans le sud de la France. Voilà.
3: On cherchait encore du soleil. Hein?
0: Voilà, exactement. Mais c'est ce qui vient dans l'Hexagone. Quand on ne peut pas forcément venir en Martinique chaque année, ben, on a quand même des régions où on peut compenser.
3: Oui, voilà. Mais je crois aussi profondément qu'il était bon de partir, mais il est aussi bon de revenir, et surtout quand on a des enfants, parce que l'âge passe, il y a les autres générations qui arrivent, et en fait on réalise qu'on a notre ancrage. On n'est pas toujours conscient quand on part, parce que c'est pas vers l'aventure que l'on part, hein. On a besoin aussi de travailler, de construire une famille, hein. Et puis Jésus c'était un pèlerin, hein.
0: Je suis surtout partie pour le travail, hein. Donc voilà, et j'avoue que j'ai fait mes expériences avec Dieu, et la dernière entreprise que j'ai faite, mais je remercie le Seigneur. J'ai fait des expériences merveilleuses avec lui. Et comme je le disais, ben, c'était plus que des collègues. Et je me rappelle, par exemple, que certains vendredis, ben, chaque collègue, comme on était de nationalités différentes, on avait des Italiens.
3: Ah, c'est beau,
0: avait,
3: ça.
0: Oh, voilà, on avait des Africains. Et en fait, on faisait un repas, mais par rapport à sa nationalité. Donc, je leur ai fait découvrir le pain au beurre et chocolat de chez nous, le fait de manger créole, nos gâteaux. Donc, et moi, j'ai découvert les spécialités de l'Italie, les spécialités africaines, les spécialités haïtiennes. Donc, voilà, quoi.
3: C'est réellement ça, en fait, c'est de faire tomber les barrières. Hein.
0: Oui.
3: Et c'est vrai que... Alors, c'est pas forcément la communauté, c'est aussi toute cette richesse qu'on n'a pas forcément dans notre quotidien. Et puis quand on la découvre, encore une fois, on réalise que finalement, nous aussi, non seulement nous avons notre place, parce que nous avons une cuisine vraiment très goûteuse, variée, etc., mais on voit aussi, encore une fois, que quel que soit d'où on vient, on se retrouve notamment à table pour partager les mets succulents.
0: Voilà, voilà.
3: Alors, vas-y.
2: Est-ce qu'on peut dire que tu connais parfaitement, correctement les routes de l'île, ou bien tu as plusieurs localisations pour pouvoir,
0: alors,
2: après 25 ans, pouvoir aller d'un point à l'autre?
5: Mais elle revenait de temps en temps, comme elle a dit.
0: Voilà. En fait, ça me fait sourire, parce que pour aller dans certains endroits, je mets le GPS, en fait. Et je me dis, je suis sur mon île.
5: En 25 ans, les choses ont quand même beaucoup changé.
0: Voilà. Et puis, il y a certains coins que... Parce que quand je venais, je faisais 3 semaines. Mais en 3 semaines, c'était... Je voulais absolument, sur la semaine, accorder 2 jours à mes parents. Donc, il me restait 5. Et sur les 5, ben, les choses, elles vont tellement vite que... Et parfois, certaines vacances... Enfin, je dis vacances, mais c'était pas vraiment des vacances, parce que je voulais faire absolument des démarches pour mes parents, pour qu'ils aient, pour leur faciliter la vie. Donc, les 3 semaines passent très, très vite. Très vite. Donc, parfois, je mets mon GPS et ça me fait sourire. Voilà.
1: Alors, dis-nous, comment gardes-tu l'espérance lorsque tu te sépares de tes proches, par exemple, quand ta séparation est difficile?
0: Ah, c'est vrai que chaque fois que je venais en Martinique, les départs à l'aéroport, mais oh, le pincement au cœur, il est énorme. Même si pendant les 3 semaines, je faisais ce qu'il fallait pour mes parents, mais même s'ils avaient une auxiliaire de vie, et mon père, il en a encore une, mais... Tu te dis que tu es enfant et que tu aurais aimé être là pour pouvoir les choyer, les chérir comme tu l'aurais voulu. Mais en même temps, tu as un certain âge, tu es marié, donc il faut aussi aller travailler, faire ta vie. Donc, le déchirement à l'aéroport, c'était quelque chose quand même. Et à chaque fois que tu dis au revoir, parce que moi, je suis très câline, donc... Tu les serres, tu les embrasses, tu les chéris. Et tu pars avec cette odeur. Tu sais, ma mère, elle aimait beaucoup de clones. Et tu pars avec cette odeur. Voilà. C'est...
5: Avec ce souvenir.
0: Voilà, voilà. Tu pars, mais pour mieux revenir.
1: OK. Alors, après ce retour aux sources, quel message aimerais-tu partager à ceux qui vivent loin de leur famille et de leur pays?
0: Alors, si j'avais un conseil à donner, je dirais que si c'est possible financièrement, parce que parfois ce n'est pas évident, vu le prix des billets, mais de ne pas rester trop longtemps sans revenir. Mm-hmm. Parce que parfois, certaines personnes, elles restent des années sans revenir. Et quand on revient, on est tellement dépaysé, voilà. Donc, s'ils peuvent retourner, ne serait-ce que tous les 2 ans, ou bien financièrement, s'ils peuvent tous les ans, c'est encore mieux. Mais de venir se ressourcer. Moi, je me ressourçais chaque année. Oh, je repartais. Voilà quoi, c'est...
5: Rebooster.
0: Ah ouais, rebooster. Rebooster, même si le pincement au cœur, il était là. Mais ça vaut tout l'or du monde, quoi. Donc, voilà. Voilà.
2: parents n'ont pas eu la chance de venir te voir quand tu t'es...
0: Alors, ma mère, elle est venue. Elle est venue lors de mon mariage, parce qu'on s'est mariés là-bas. Elle m'a fait cet honneur-là et vraiment, j'ai apprécié. Et par contre, mon père, il n'a jamais voyagé. Il ne souhaite pas. Et vu l'âge qu'il a en ce moment...
1: Il avait peur de prendre l'avion.
0: Oui, il y a un peu de ça. Donc, non, je ne pense pas que... Là, pour mon père, non. Donc, voilà.
1: Alors, qu'est-ce que ce retour te rappelle sur l'importance de l'espérance, alors, des racines et des liens qui nous unissent?
0: Ben, moi, je dirais que quand la Bible, quand Dieu nous dit d'honorer vos parents, il faut le faire. Vraiment, il faut le faire. Et pour ma mère, ben, je suis apaisée parce que j'ai fait ce qu'il fallait. Le Seigneur me donne le privilège de faire la même chose avec mon père. Et c'est d'ailleurs un commandement avec une promesse. Hein. Donc, voilà. Et je remercie d'ailleurs mon mari qui a accepté de me suivre. Parce que, voilà, parfois ce n'est pas toujours évident, puisque ce n'était pas du tout dans mes projets hein, de retourner en Martinique. Comme quoi, je dis, Dieu nous réserve de belles surprises. Hein. Et quand le Seigneur a commencé à lui montrer qu'il fallait qu'il m'accompagne pour le retour au pays, moi, je souriais, parce que je sais que Dieu, quand il donne et il met tout ce qu'il faut. Voilà. Pour que ça se passe bien et je remercie le Seigneur parce qu'il me permet aujourd'hui de connaître un bonheur avec mon père et voilà quoi. Quand j'étais dans l'Hexagone, parfois j'appelais les copines, quand j'arrivais pas à le joindre, j'étais inquiète. Donc je me dis que quand on fait des enfants, même si tous les enfants ne sont pas sur l'île, mais au moins une. Donc voilà.
1: Alors, une note sur 10. Qu'est-ce qui est ta note pour ton retour au pays?
0: Pour mon retour au pays, je dirais 9 sur 10. Mm-hmm. 9 sur 10. Ah ouais. Quand Dieu dit de faire quelque chose, il faut lui obéir. Il faut lui obéir. Et si je devais laisser un verset, j'aime beaucoup, parce que ce verset, il m'a accompagnée, Philippiens 4, les versets 6 et 7, qui dit « Ne vous inquiétez de rien, mais en toute chose, faites connaître vos besoins à Dieu par des prières et des supplications, et la paix de Dieu qui surpasse toute intelligence gardera vos cœurs et vos pensées en Jésus-Christ. » Voilà.
1: On peut rajouter Amen.
2: Voilà. En tout cas, en t'écoutant attentivement, j'ai retenu une chose, c'est que l'on soit en France métropolitaine, que l'on soit à l'autre bout du monde, ou en Martinique, il y a ce GPS qui ne nous quitte pas, et plusieurs fois, c'est ce guide personnel sûr. Parle de Jésus-Christ, voilà.
0: Oh, voilà.
2: Guide personnel sûr, c'est ton guide personnel sûr, c'est mon guide personnel sûr, il est sûr.
0: Oui.
2: Il est sûr, il se trompe pas.
0: Oui, quand on est amoureux de Jésus, qu'on soit en Australie, en Afrique, en métropole ou en Martinique, à partir du moment où on a son bien-aimé avec soi, ben, on a apaisé.
2: Moi, j'ai précisé sûr, le test sûr, c'est parce que le fameux GPS qu'on connaît là, dans le véhicule,
0: il peut se tromper. Voilà, effectivement.
3: Tu veux parler de l'IA?
0: Tout à fait.
1: Alors, Claudine, tu pourrais, si je fais cette phrase de conclusion, tu me dis si elle est bonne. Emmenez Jésus partout avec vous.
0: Oui, ça c'est vrai. Ça,
1: partout c'est vrai. Où vous irez.
0: Voilà. Ne pas mettre ses idées ou ses pensées en avant, mais lui donner en toute chose la première place. En fait, il faut qu'il y ait une douce harmonie entre les méditations qu'on fait le matin et puis notre vie. Voilà, tout simplement.
1: Eh bien, je te remercie, Claudine, d'avoir accepté notre invitation.
0: Est-ce que je peux faire un petit coucou à quelqu'un?
1: Oui, bien sûr.
0: Alors, si, parce qu'en ce moment, mon frère, il est en vacances.
6: D'accord.
0: Et s'il nous écoute, je lui fais un petit coucou parce que je l'aime énormément. Et alors, je le remercie d'avoir, d'être venu cette année.
6: Alors, il s'appelle comment ton frère?
0: Mon frère, il s'appelle Joby. On lui a donné un surprénom. Voilà, il s'appelle Joby.
6: Alors, on fait un petit coucou Joby. À Joby. Bonne journée à toi, Joby. Et surtout, un bel été en Martinique.
0: Amen.
6: Et de bonnes vacances. Merci, Claudine. Alors, nous faisons une petite pause musicale avant de nous dire au revoir.

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1: Eh bien voilà, l'heure a filé à toute vitesse et nous sommes déjà à la fin de nos 3 heures d'émission. On fait un petit tour de table. Marie-Rose, comment ça va? Comment as-tu passé ce moment?
2: Alors, merveilleux moment. Et j'ai surtout apprécié le témoignage de Claudine. Et ce que je retiens, Jésus, notre essentiel.
1: Jésus, notre essentiel, là, c'est son mot de la fin. Et toi, Bruno?
3: Formidable moment, j'ai passé un agréable moment avec nos auditeurs et auditrices d'Espérance FM. En tout cas, j'aimerais leur dire que certainement, êtes-vous en vacances et c'est une bonne chose. Mais le Seigneur qui veille sur vous n'est pas en vacances et il ne sera jamais en vacances.
4: Amen.
1: Et toi, Véronne?
5: Oui, c'est l'été. On est toujours en vacances. J'ai la tête en vacances, là, du coup. Ben toi, voilà, tout est dit. Hein. On n'oublie jamais, mais alors jamais, à quel point que ce Jésus-là, il prend soin de nous. Il le fera toujours.
1: Le dernier mot te revient, Claudine.
4: Mais je te remercie, Liliane, de m'avoir invitée, parce que souvent j'écoute Espérance FM, mais je ne pensais pas qu'un jour j'aurais eu l'opportunité de donner mon témoignage. Donc merci à toi, et puis merci à mon bien-aimé Jésus de m'avoir aidée pendant cet entretien, et surtout merci à tous ceux qui sont là pour l'accueil.
1: Eh bien, c'est nous qui te remercions, Claudine. Alors je vous donne rendez-vous demain, même heure, même antenne, avec différents invités. On aura un moment de jeu, info conseil avec notre psychologue, le moment des auditeurs. N'oubliez pas que vous pourrez appeler au 05 96 72 82 51 pour la pensée du jour. Dans la rubrique d'ici et d'ailleurs, Bruno mettra le cap sur à découvrir. Alors j'espère que vous avez passé une agréable matinée en notre compagnie. Nous vous donnons rendez-vous demain, même heure, même antenne.

0: Et surtout, n'oubliez pas que Dieu vous aime. Allez, bye bye.
1: Bye bye.
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2: Il est 11h.
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2: Bonjour à tous. Jean-Noël Barrot attendu au Brésil et en Guyane à partir d'aujourd'hui. Le ministre des Affaires étrangères doit s'entretenir avec son homologue brésilien pour concrétiser des accords dans plusieurs domaines. Ils signeront notamment une feuille de route bilatérale qui renforcera la coopération franco-brésilienne en matière policière, judiciaire, de lutte contre le narcotrafic et contre l'immigration illégale. Ils rencontreront aussi les forces de sécurité guyanaises à la frontière. D'ailleurs, un plan anti-Guyane de lutte contre le narcotrafic demandé en janvier dernier par Emmanuel Macron sera présenté vendredi en Martinique par le ministre délégué auprès du ministre de l'Intérieur et la ministre de l'Outre-mer à l'occasion de la conférence régionale de sécurité de la zone. L'an dernier, les autorités avaient recensé 44 homicides en Guadeloupe, 40 en Martinique et 41 en Guyane. Et cette nouvelle montée de violence, justement en Guadeloupe, une fusillade a fait 2 morts et plusieurs blessés hier soir dans le secteur de Brest, à Capesterre-Belleau. Parmi les victimes figurent 2 femmes. Un enfant touché par balle fait aussi partie des blessés. Plus de 500 parties civiles se sont pourvues devant la Cour de cassation à Paris pour contester la confirmation du non-lieu prononcé la semaine dernière dans le scandale sanitaire du chlordécone. Ce pesticide classé comme agent possiblement cancérogène a été utilisé aux Antilles jusqu'en 1993 alors qu'il était interdit dans l'Hexagone. En Martinique, le transporteur Madinina Transconnect annonce la fin du mouvement de grève entamé lundi. La rencontre avec la direction hier a permis la signature d'un protocole de fin de conflit, mais la reprise du service reste incertaine en raison des difficultés financières de l'entreprise. Et puis, direction les 8e de finale de la Coupe du Monde. Les Bleus se sont facilement défaits de la Suède hier. Victoire nette et sans bavure, 3-0. Un doublé signé Kylian Mbappé, une réalisation de Bradley Barcola. L'équipe de France qui affrontera au prochain tour le Paraguay en 8e de finale. Ce sera samedi prochain à 17h. Bonne journée à tous.
3: Bonjour à tous. 6 départements du pourtour méditerranéen en vigilance rouge face au risque très élevé de feux de forêt. La faute à des températures supérieures à 30 degrés, des rafales de vent et un faible taux d'humidité. Dans le Gard, plus d'une centaine de sapeurs-pompiers supplémentaires sont sur le terrain. 250 pompiers mobilisés dans l'Hérault. Au total, une cinquantaine de massifs forestiers sont fermés au public dans le sud-est aujourd'hui. Et justement, une nouvelle cellule interministérielle de crise sur la canicule est prévue demain, présidée par Sébastien Lecornu. Alors qu'une forte hausse des températures est attendue pour la fin de la semaine, quelques jours seulement après la fin de l'épisode caniculaire. Le Premier ministre est attendu à Marseille pour parler de cette question des feux de forêt. L'entrée en vigueur du congé de naissance à partir d'aujourd'hui. Ce dispositif permet à chaque parent de prendre jusqu'à 2 mois de congé supplémentaire indemnisé en plus des autres congés existants. Congé à prendre dans les 9 mois qui suivent la naissance. Une mesure présentée par le gouvernement comme un soutien à la natalité en déclin en France depuis maintenant plusieurs années. À l'étranger, Donald Trump salue les nouvelles discussions entre les États-Unis et l'Iran. Elles ont lieu aujourd'hui au Qatar par le biais de médiateurs. Le président américain évoque une avancée sur la dénucléarisation de l'Iran. Ces pourparlers visent à apaiser les tensions après des échanges de tirs entre les deux pays ces derniers jours. Le foot, un nouvel entraîneur pour l'Olympique de Marseille. Bruno Genesio s'engage pour 2 saisons. L'ancien Lillois prend la succession d'Habib Bey après une saison compliquée pour les Marseillais. L'OM est un club unique avec une histoire exceptionnelle et des supporters dont la passion est reconnue bien au-delà de ses frontières, a salué Bruno Genesio. L'OM reprendra l'entraînement lundi prochain. Et puis la famille de l'Eurovision s'agrandit. Le Canada participera à l'édition 2027 du concours de la chanson prévu en Bulgarie. Le pays vient d'adhérer à l'UER, organisatrice du concours. Ce n'est pas la première fois qu'un pays non européen participe à l'Eurovision. C'est le cas de l'Australie depuis 2015, mais aussi d'Israël ou encore de l'Azerbaïdjan. Voilà pour l'info. Excellent après-midi.

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saluer tout particulièrement nos auditeurs d'Espérance FM. Ici avec vous le pasteur Rosamond Mickaël, la réflexion du jour. Elle s'intitule « Dépose tes inquiétudes et tes fardeaux sur l'autre rive ». Je répète, dépose tes inquiétudes et tes fardeaux sur l'autre rive. Nous allons considérer aujourd'hui un texte que beaucoup connaissent certainement, qui se trouve dans l'évangile de Matthieu. Matthieu, chapitre 6, et les versets 25 et suivants. Je vous invite, là où tout vous êtes, à la maison ou ailleurs, si vous le pouvez, à prendre ce texte aussi avec moi, et nous lirons à partir du verset 25, donc Matthieu chapitre 6. C'est pourquoi je vous dis, ne vous inquiétez pas pour votre vie, de ce que vous mangez, de ce que vous boirez, ni pour votre corps, de ce dont vous serez vêtus. Et Jésus va rajouter, la vie n'est-elle pas plus que la nourriture, et le corps plus que le vêtement ? Regardez les oiseaux du ciel, ils ne sèment pas, ils ne moissonnent pas, ils ne recueillent rien dans des granges, et votre Père céleste les nourrit. Ça veut dire qu'ils n'ont pas d'endroit où stocker les choses, ils n'ont pas de réfrigérateur, ils n'ont pas de congélateur, ils n'ont pas d'endroit où stocker pour le lendemain. Et pourtant, Jésus va dire que le Père céleste les nourrit. Et Jésus va rajouter un élément très important pour nous qui vivons au 21e siècle. Ne valez-vous pas beaucoup plus qu'eux ? Je crois que cette parole de Jésus traverse les temps, elle traverse les âges, elle traverse les années, elle traverse les siècles. Pour nous toucher aujourd'hui, pour nous rappeler notre place dans cet univers, plus particulièrement sur cette terre, ne valez-vous pas plus qu'eux ? Alors, Jésus rajoute, qui de vous peut par ses inquiétudes rallonger tant peu soit peu la durée de sa vie? Et Jésus va encore enfoncer le clou et rajoutera au verset 28, et pourquoi vous inquiétez au sujet du vêtement? Observez comment poussent les lys des champs, ils ne travaillent pas. Il ne file pas. Et pourtant, je vous dis que pas même Salomon, dans toute sa gloire, oui, n'a été vêtu comme l'un d'eux. Jésus rajoute, si Dieu habille ainsi l'herbe des champs, qui est aujourd'hui et demain sera jetée au four, ne le fera-t-il pas bien plus forte raison pour vous, gens de peu de foi? Et Jésus va rajouter encore, il va encore enfoncer le clou au verset 31. Ne vous inquiétez donc pas en disant qu'allons-nous manger, ou bien qu'allons-nous boire, ou bien de quoi allons-nous nous vêtir. Tout cela, c'est que les gens de toutes les nations recherchent sans relâche, car votre Père céleste sait que vous en avez besoin. Cherchez d'abord le royaume de Dieu et sa justice, et tout cela vous sera donné par surcroît. Et il termine au verset 34 en rajoutant ce mot qui dérange peut-être certains. Ne vous inquiétez donc pas du lendemain, car le lendemain aura soin de lui-même. À chaque jour suffit sa peine. Oh, cher ami auditeur, je veux vous interpeller aujourd'hui sur cette parole de Jésus. Une parole forte de sens. Est-ce que Jésus est en train de dire qu'il ne faut pas avoir des problèmes? Oh, est-ce que Jésus est en train de dire que l'inquiétude est quelque chose qui est étranger à la nature humaine? Je crois que Jésus reconnaît dans votre quotidien que vous avez des inquiétudes, que vous avez des problèmes, comme tout le monde. Dans ma petite expérience pastorale, autre que la sphère de la Martinique, j'ai aussi constaté que nous étions tous logés à la même enseigne, logés aux mêmes problèmes, logés aux mêmes inquiétudes. Alors, Jésus est-il en train de dire que je ne dois pas avoir de problème? Non, je crois que Jésus reconnaît tes problèmes. Jésus reconnaît tes problèmes familiaux, tes problèmes de quelque nature qu'ils soient.
Jésus reconnaît tes problèmes. Jésus va plus loin. Il reconnaît tes inquiétudes. Et il pousse à travers ce texte à te remettre en question, à nous remettre en question. Est-ce que nos inquiétudes rallongent notre vie? Est-ce que nos inquiétudes enlèvent nos problèmes? Et je crois que c'est toute la question que nous allons traiter aujourd'hui. Oui, Jésus comprend tes difficultés, il comprend tes problèmes. Mais je vais vous raconter une petite histoire très intéressante, l'histoire de deux moines. Mais avant, je veux vraiment que vous compreniez le processus. Le processus qui s'installe est un processus dans lequel Satan prend plaisir à nous voir malheureux, à nous voir vautrés dedans sans pouvoir nous en sortir. Oui, nous avons tous des problèmes. Nous sommes tous confrontés à un problème majeur, celui du péché. Et nous savons que lorsque nous sommes séparés de Dieu, et lorsque nous avons été séparés de Dieu, nous sommes entrés dans des problèmes. Le premier problème que nous avons été confrontés, c'est la mort. Et avec la mort, nous avons eu le lot de cortège, son lot de cortège, la souffrance, la maladie, les déchirements dans les familles, des relations compliquées, la peur et toutes ces choses qui nous font bien souvent nous inquiéter et qui apportent un fardeau lourd, pesant chaque jour. Et oui, Dieu reconnaît que le péché a causé toutes ces choses et le péché sur cette terre pose beaucoup de problèmes. Et Dieu n'est pas venu pour enlever les problèmes par Jésus. Il reconnaît ses problèmes. En tout cas, jusqu'à son retour. Les problèmes qu'il y a sur cette terre engendrés par le péché nous apportent des fardeaux. Parce qu'ils deviennent pesants. Les problèmes, lorsqu'ils sont là, deviennent lourds. Lourds à porter. Et ces problèmes nous apportent des inquiétudes. Qu'en sera-t-il pour demain ? Est-ce que je vais réussir à m'en sortir? Est-ce que je vais réussir à surmonter ces différents problèmes que je rencontre au quotidien? Alors Jésus est très clair. Oui, il y a des problèmes. Oui, les problèmes deviennent des fardeaux pesants. Ça apporte des inquiétudes, certes. Mais en finalité, Jésus nous rappelle que l'inquiétude n'a jamais enlevé aucun problème. Et je veux vraiment te toucher pour te dire, arrête de lutter avec tes inquiétudes. Tes inquiétudes, tes soucis, tes préoccupations ne vont pas résoudre tes problèmes. Tu auras beau prendre le problème, tes fardeaux dans tous les sens. Tu auras beau réfléchir chaque soir, chaque jour, avoir des cheveux blancs. Cela ne va pas résoudre tes problèmes. Et Jésus nous parle encore à travers l'évangile de Matthieu. On raconte l'histoire de deux moines. Deux moines qui cheminaient ensemble auprès d'une rivière. Et ils avançaient en silence pour bien se concentrer sur leur marche et sur l'acte lui-même de marcher. Comme on leur avait enseigné les anciens maîtres de leur tradition à eux. Et soudain, ils aperçoivent une jeune fille complètement désemparée. Elle est toute frêle, toute menue, et elle a peur de traverser la rivière et d'être emportée par le courant. Et oui, ni une, ni deux, le plus ancien des moines installe la jeune fille sur son dos, traverse la rivière avec force et dépose cette jeune fille sur l'autre rive. Puis il rejoint son compagnon et tous deux reprennent leur chemin en silence, concentrés sur chaque pas. Une heure plus tard, le plus jeune moine ouvre soudain la bouche d'un air sombre. « Oh, chers collègues, vous avez brisé un précepte. Nous n'avons pas le droit de toucher une femme et encore moins de la porter sur notre dos. » Et l'ancien moine continue sa marche en silence quelques minutes plus tard, tournant légèrement la tête avec un sourire plein de bonté.
Il rétorque, mon jeune ami, moi j'ai déposé la jeune fille de l'autre côté de la rivière, sur l'autre rive. Mais toi, tu es encore en train de la porter sur ton dos. Oh, je veux vous interpeller aujourd'hui dans votre vie. Aujourd'hui, que faites-vous de vos fardeaux? Que faites-vous de vos inquiétudes? Que faites-vous de ce lot des problèmes que vous rencontrez dans vos familles, dans votre travail? Et je pourrais allonger la liste. Que faites-vous de toutes ces choses qui vous empêchent de vivre, qui vous empêchent de sourire, qui vous empêchent tout simplement de vous épanouir? Alors moi je crois en cette parole de notre Dieu qui nous invite à déposer nos fardeaux sur l'autre rive. Oui, Dieu te dit ne t'inquiète pas. Mais lorsqu'il te dit ne t'inquiète pas, il a aussi une solution pour toi. Dieu n'est pas le Dieu simplement de ne fais pas ceci, ne fais pas cela. Lorsque Dieu dit ne fais pas, c'est parce qu'il a une meilleure solution pour toi. Et aujourd'hui, Dieu te dit qu'il a une meilleure solution pour toi. Je sais que quelquefois, nous avons vraiment du mal à abandonner des pratiques que nous savons qui ne portent pas de résultats. Et je sais que tu as essayé, par tes inquiétudes, à résoudre et de résoudre tes problèmes. Mais rends-toi à l'évidence. Rends-toi à l'évidence. Tes inquiétudes n'ont enlevé aucun de tes fardeaux. Alors que tu pensais hier soir à ta facture d'électricité, que tu n'as pas encore réglée, tu t'es rendu compte qu'en réfléchissant toute la nuit, cela n'a pas payé la facture. En réfléchissant à l'avenir de tes enfants, en cogitant, tu t'es rendu compte que cela n'a pas fait évoluer la situation. Oh, l'inquiétude. C'est quoi l'inquiétude? Alors l'inquiétude, c'est cet état pénible. Oui, tes inquiétudes, c'est cet état dans lequel tu te mets par l'attente d'un événement, d'une souffrance que l'on craint, par l'incertitude l'on est, car l'homme ne peut pas voir l'avenir. L'homme n'a pas la toute puissance, donc il s'inquiète des choses qu'il ne maîtrise pas. Et oui, dans cette vie, il y a des choses que tu maîtrises pas. Il y a en toi des choses que tu maîtrises pas. Des fois ton caractère, des fois, oui, l'avenir de tes enfants, oui, des fois bien d'autres choses. Tu ne maîtrises pas ces choses. Et cela te met dans un état pénible. Un état qui t'enlève ta joie. Un état que tu ne maîtrises plus. Un état de tristesse, de morosité. Oui, par tes inquiétudes. Le monde est rempli d'inquiétudes. Oui, le monde est rempli d'incertitudes. Le monde est rempli d'hommes et de femmes, de jeunes, qui sont dans un état pénible, un état psychologique qui des fois les paralyse. Alors Jésus te propose une solution. Car la Bible nous enseigne que l'inquiétude n'est pas une possibilité. Car oui, les inquiétudes, Dieu reconnaît nos inquiétudes. Comme un oiseau qui volerait sur notre tête, oui, nous ne pouvons pas stopper les oiseaux qui volent sur notre tête. Oui, il y en aurait des oiseaux qui volent sur notre tête. Et toute la journée, la nuit, peut-être. Mais cependant, Jésus nous dit, ne t'inquiète pas, n'aie pas d'inquiétude, parce qu'il te dit, aujourd'hui tu peux interdire à un oiseau de faire son nid sur ta tête. Oui, aujourd'hui tu peux refuser l'inquiétude. L'inquiétude pour Dieu n'est pas une possibilité. Car Dieu reconnaît que l'homme est limité, l'homme n'a pas la toute puissance, l'homme n'a pas la maîtrise des choses. Dieu, lui, a la maîtrise des choses. Dieu a la maîtrise des choses. Et il t'invite aujourd'hui à choisir cette voie. Et je vous invite à lire avec moi le texte de 1 Pierre, chapitre 5. Où Dieu nous rappelle combien il est bon.
combien il prend soin de nous, combien chaque cheveu de ta tête est compté, combien il t'aime, combien il a envie de te voir épanoui sur cette terre déjà, même dans tes problèmes. Oui, fais ta part dans tes problèmes. Je t'invite à toujours faire ta part dans tes problèmes. Mais des fois, dans tes problèmes, tu es bien limité. Et cependant, Dieu t'invite à quelque chose de beaucoup plus grand. Une voie divine. Lisons ensemble Pierre chapitre 5, les versets 6 et suivants. Voici ce que l'apôtre Pierre nous rapporte de manière inspirée, sous la plume de notre Dieu, sous l'inspiration divine d'un Dieu qui nous aime, d'un Dieu qui t'aime, d'un Dieu qui vous aime et qui prend soin de vous. Abaissez-vous donc sous la main puissante de Dieu. Oui, Dieu a une meilleure solution à tes inquiétudes, à cet état qui t'enlève la joie de vivre. Reconnais que tes inquiétudes n'ont jamais résolu tes problèmes. Alors oui, abaisse-toi sous la main puissante de Dieu, pour qu'il t'élève en temps voulu. Non pas le temps que tu auras décidé, mais au temps que lui aura décidé, car Dieu connaît toutes choses. Dieu connaît l'avenir, il maîtrise tout, Dieu sait tout, il peut tout. Oui, s'il a l'univers dans ses mains, il maîtrise l'univers, la terre tourne sur elle-même et jamais elle ne vacille. Le soleil se lève, les étoiles brillent, le monde est en mouvement grâce à son Créateur. Alors Dieu t'appelle aujourd'hui à t'abaisser, à reconnaître sa toute-puissance, à reconnaître tes faiblesses, à reconnaître que tu n'as pas la solution à tout, tu n'as pas la capacité de tout résoudre. Reconnais que lorsque tu as fait ta part, qu'il y a un Dieu, il y a un Dieu extraordinaire, un Dieu puissant. Sa main est toute puissante. Et l'apôtre Pierre ajoutera: déchargez-vous sur lui de toutes vos inquiétudes. Déchargez-vous de tout ce qui vous fait craindre. Oh, l'avenir vous paraît morose. Aujourd'hui, c'est compliqué. Tu ne vois pas le bout. Tu te poses plein de questions. Tes problèmes sont là. Tes problèmes deviennent de plus en plus lourds, pesants. Aujourd'hui, Dieu te dit, viens. Et viens et tu recevras une force pour aujourd'hui. Car Dieu est le Dieu d'aujourd'hui. Demain, on a soin de lumière. Et hier, de lui-même. Et hier est passé. Hier est passé. Mais aujourd'hui, Dieu te dit, au présent, dans ton présent, car tu ne peux pas manger pour demain. Qui a déjà pris un médicament pour demain? Lorsque le médecin vous donne un traitement, il vous donne un traitement pour aujourd'hui. Il vous dit, voici la dose pour aujourd'hui. Vous prendrez 2 cuillères à café tous les jours, pendant 8 jours. Ne vous dites pas que vous allez prendre les 8 cuillères aujourd'hui. Je crois que vous serez en grande difficulté. Et notre Dieu fonctionne de manière identique. Il te donne la force pour aujourd'hui et non pas pour demain. Dieu est une source d'eau vive. Car les bontés de l'Éternel ne sont pas épuisées, elles se renouvellent chaque matin. Lamentation de Jérémie. Oui, aujourd'hui, Dieu t'invite à venir. Dieu t'invite à venir prendre la force pour aujourd'hui. Chaque jour, viens prendre la force nécessaire

remonter, pour traverser, pour porter tes fardeaux. Mais Dieu va plus loin. Et il continue en disant au verset 7, déchargez-vous sur lui de toutes vos inquiétudes. Oui, car il prend soin de vous. Je crois que Dieu veut nous donner une bonne leçon, une leçon de dépendance, afin que nous reconnaissions qu'il est le maître de l'univers. Et s'il gère l'univers, il peut aussi gérer ma vie. Oui, il peut porter mes fardeaux. Et lorsque Satan vient me dire, oh, tu as tel problème, oh, tel fardeau, oh, regarde demain, comment tu feras? Et dans 10 ans, regarde tes enfants, tu lui répondras. Parce que souvent, il envoie des suppôts pour nous dire, des personnes bien intentionnées pour nous dire. Mais répondons à ces personnes, j'ai fait ma part. Et demain appartient à notre Dieu. Et le reste de mes problèmes, c'est Dieu qui les a. Il s'en occupe. Oui, Dieu n'arrache pas tes problèmes. Il t'invite à lui donner tes problèmes. Décharge tes problèmes sur Dieu. Et il prendra soin de toi, mais aussi de tes problèmes. Dieu a toujours une solution à tes problèmes, à tes difficultés. Et combien même le mal devait t'atteindre, Dieu dit qu'il fera concourir toutes choses à ton bien. Oh, j'aime Dieu, car ses promesses sont certaines. Alors aujourd'hui, tu dois comprendre que l'inquiétude n'est pas une option. Dépose tes fardeaux et tes inquiétudes sur l'autre rive. L'autre rive, c'est Jésus. Oui, l'autre rive, c'est Dieu lui-même. Un Dieu qui t'aime et qui prend soin de toi. Ne crois pas que tu es trop petit et pas assez important pour que Dieu ne prenne pas soin de toi. Dieu connaît chacun et il prend soin de chacun. Il connaît le nombre de cheveux que tu as sur ta tête. Cela montre bien qu'il prend soin de toi. Et j'ai envie de te dire aujourd'hui, cher auditeur, quel fardeau n'auriez-vous peut-être pas encore déposé sur l'autre rive? Quel fardeau? Car Dieu t'invite à tout déposer, à déposer tous tes fardeaux, tes enfants, ta famille, tous tes fardeaux, toutes tes inquiétudes. Certainement, tu t'inquiètes pour tes enfants, pour ton travail, pour ta vie. C'est normal. Mais que fais-tu de tes inquiétudes? Alors, aujourd'hui, je t'invite à les déposer sur Dieu. Tous tes fardeaux, toutes tes inquiétudes, fais ta part. Qu'est-ce qui vous empêche? Qu'est-ce qui t'empêche de déposer tes inquiétudes sur l'autre rive? Et surtout, à l'image de ce moine que je vous ai conté, qu'attendez-vous pour profiter de chaque pas, de sentir les odeurs, d'écouter les sons et voir comme pour la première fois le paysage qui vous entoure? Voici ce que dit un auteur assez connu qui s'appelle Michel Fidral. Je ne reprendrai pas le titre de son ouvrage, mais il disait, avec un titre provocateur, avec un titre qui choque, et peut-être vous choquera, mais dans son livre, M. Midal disait, oui, fichez-vous la paix, fichez-vous la paix et commencez à vivre. Des fois, nous nous embarrassons de beaucoup de choses. Des fois, nous nous angoissons. Des fois, nous portons toutes les inquiétudes du monde. Oui, des fois, on s'embarrasse à ne point pouvoir marcher. Et nous

nous écroulons sur les inquiétudes. Je vous dirai, accordez-vous la paix et remettez tous vos fardeaux sur l'autre rive. Oui, remettez vos fardeaux et vos inquiétudes à Dieu qui prend soin de vous. Amen.

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2: Il est midi.
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0: bonsoir à tous. Des sols extrêmement secs en France, conséquence de la canicule qui a frappé le pays. L'excédent d'eau de ces derniers mois est parti en fumée. C'est une mesure pour tenter de relancer la natalité. Le congé de naissance vient d'entrer en vigueur. Du temps en plus pour les nouveaux parents. Et puis 4 victoires en autant de matchs, 13 buts marqués. Les footballeurs de l'équipe de France impressionnent en Coupe du Monde, scellant encore un peu plus leur statut de favori. Alors qu'une nouvelle canicule se profile pour la fin de la semaine, l'eau vient déjà à manquer en France. Des arrêtés préfectoraux ont été pris dans plus de 80 départements pour limiter certains usages de l'eau potable et économiser la ressource. Dans certains endroits de l'Hexagone, les réserves se sont épuisées très rapidement avec ces épisodes de forte chaleur, comme l'explique l'hydrologue Emma Aziza.
1: La situation s'est complètement transformée. Faut imaginer qu'il y a 2 mois, on avait un excédent d'eau partout dans toutes nos nappes en France. Et on est en train de basculer très violemment. Et chaque canicule génère ce qu'on appelle un effet sèche-cheveux. C'est très inquiétant parce que l'eau, c'est le socle de tous nos territoires. Donc ça nous montre que les bascules sont rapides, violentes, et que l'on n'a plus du tout d'acquis. C'est-à-dire qu'on peut avoir beaucoup d'eau durant l'hiver et durant le printemps. En quelques semaines, ça bascule.
0: Dans ce contexte de sécheresse, 6 départements du pourtour méditerranéen sont en vigilance rouge face au risque très élevé de feux de forêt. La faute à des températures supérieures à 30 degrés, des rafales de vent et un faible taux d'humidité. Le Premier ministre Sébastien Lecornu sera à Marseille demain pour évoquer cette lutte contre les incendies. Il présidera une cellule interministérielle de crise sur la canicule. La main tendue de Laurent Wauquiez à Édouard Philippe pour la présidentielle. Le chef de file des députés Les Républicains estime que Bruno Retailleau doit savoir se retirer si sa candidature ne décolle pas dans les sondages. Il appelle au rassemblement à partir de l'automne. Selon Laurent Wauquiez, Édouard Philippe peut incarner l'ordre et le sérieux permettant de redresser la France. C'est une nouveauté, le congé de naissance entre en vigueur à partir d'aujourd'hui. Ce nouveau droit permet aux parents de prendre 1 ou 2 mois de congé supplémentaire pour continuer de s'occuper de leurs nourrissons. Le gouvernement qui a poussé pour cette réforme espère qu'elle incitera les jeunes à faire plus d'enfants. Alors que la natalité est au plus bas depuis la Seconde Guerre mondiale, une mesure saluée par l'Union nationale des associations familiales. Mais cela ne suffira pas, selon l'administrateur de l'UNAF, Jacques Buisson.
2: Ça dépasse bien évidemment une sécurisation de 2 mois ou de 2 fois 2 mois, mais bien un parcours de vie familiale qui doit être assuré, aidé et appuyé sur les 10 ans et les 20 ans de l'enfant. Mais c'est évidemment un premier pas. On sait que c'est quand même une angoisse, cette inquiétude du mode de garde, notamment sur la première année. Pour autant, travailler sur la question de la dénatalité, c'est un niveau de confiance supérieur que notre nation réaffirme vraiment que la politique familiale sera au rendez-vous des questionnements des parents.
0: Le congé est indemnisé par la Sécurité sociale avec un taux de 70% le premier mois et 60% le second. Autre changement de ce 1er juillet, la fin de la taxe française de 2 euros sur les petits colis provenant de plateformes asiatiques. À la place, une taxe européenne de 3 euros par article pour les colis inférieurs à 150 euros. À l'étranger, Donald Trump salue les nouvelles discussions entre les États-Unis et l'Iran. Elles ont eu lieu aujourd'hui au Qatar par le biais de médiateurs. Le président américain évoque une avancée sur la dénucléarisation de l'Iran. C'est pour parler vise à apaiser les tensions après des échanges de tirs entre les deux pays. Le foot, la Coupe du Monde, les 16e de finale se poursuivent ce soir avec 3 affiches au programme. Angleterre-Congo en ce moment, Belgique-Sénégal à 22h et à 2h du matin, les États-Unis à domicile face à la Bosnie-Herzégovine. L'équipe de France, elle, jouera samedi son 8e de finale face au Paraguay. Les Bleus ne cessent d'impressionner depuis le début du tournoi. Après leur qualification sans trembler face à la Suède hier soir, les tricolores totalisent 4 victoires en 4 matchs et 13 buts marqués, dont 6 pour Mbappé et 4 pour Dembélé. Les stars sont en rendez-vous, le collectif fonctionne à plein régime. Les hommes de Didier Deschamps paraissent inarrêtables et la planète foot savoure. Christophe Médouget.
3: Oui, à commencer par la presse étrangère. Marca, journal référence en Espagne, évoque aujourd'hui une supériorité qui devient obscène. En Angleterre, le Télégraphe voit cette équipe de France s'inscrire parmi les plus grandes équipes ayant jamais remporté le plus prestigieux trophée du football, pendant que la BBC se demande qui peut arrêter la masterclass française. Le monde du foot ne tarit pas d'éloges. On verra jusqu'où la France peut aller, mais ça fait peur, a dit Zlatan Ibrahimovic sur Fox News. Journalistes, consultants ou anciennes gloires paraissent émerveillés par le trio Mbappé, Dembélé, Olise au sein du groupe tricolore. On reste concentré et déterminé. La mission 3e étoile est loin d'être accomplie.
0: Le 8e de finale entre la France et le Paraguay se jouera samedi à 23h. Voilà pour l'info. Passez une excellente soirée.

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1: C'est Espérance FM. Il est 13h. 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
1: C'est Espérance FM. Il est 14h. Bon après-midi. 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
1: Aujourd'hui, la bouffe. Corinne Egard, bonjour.
2: Bonjour Gilles.
1: Un plaisir de vous retrouver.
2: Merci.
1: Bou, bou, bou, eh bien c'est le mot que nous avons choisi aujourd'hui afin que vous puissiez le développer.
2: Oui, à première écoute, c'est pas un mot très plaisant, je trouve.
1: Non.
2: Patauger dans la boue, c'est...
1: Ça donne pas une idée forcément positive, effectivement.

0: vie. Ouais, puis on parle souvent de la boue d'une manière négative. Quand on fait de société, on est vraiment dans le bas de la société. Quand on est dans la boue de la société,
1: tout à fait.
0: Vulgarité. Oui.
1: Ça va pas trop bien, oui.
0: L'image n'est pas très bonne.
1: Oui.
0: Et pourtant.
1: Pourtant, je dirais que dans l'esprit biblique, elle prend un autre sens. Et peut-être pour une idée, pour une raison tout à fait terre à terre, si j'ose dire, à propos de boue.
0: C'est vous êtes fier de vous, là.
1: Ah oui, je suis contente, je viens de le trouver, là. La Bible est racontée et se développe dans un pays où il fait assez sec, beaucoup plus sec que là où nous sommes en ce moment. Et donc la boue n'est pas forcément quelque chose de très fréquent. Et par contre, quand on en voit, c'est bon signe, c'est qu'il a plu. Et que la pluie est vraiment synonyme de vie et de, pour la nature, c'est quelque chose d'absolument indispensable. Donc la boue, comme la pluie qu'elle indique, est terriblement précieuse. Et dans un pays sec, on en a plus conscience que dans un pays humide comme le nôtre.
0: Alors j'ai presque envie de dire aussi, Corinne, en ce qui concerne la boue, effectivement, on disait tout à l'heure un aspect négatif, mais la boue, je pense dans certains pays aussi en Asie, c'est là où on met le riz, où on cultive un certain nombre de plantes.
1: Oui.
0: C'est là où les plantes poussent le mieux, parce qu'il y a l'eau, et quelquefois quand il y a la chaleur aussi bien sûr, et la terre.
1: La terre avec tous les éléments nutritifs qu'elle contient. Oui, c'est donc un lieu extrêmement lié à la vie. Alors, j'ai pensé à mettre en relation deux passages bibliques qui sont à des endroits très différents de la Bible. L'un au tout début, dans le livre de la Genèse, et l'autre dans un évangile, l'évangile de Jean. Et ces deux passages parlent de boue et de vie. Le premier, dans la Genèse, raconte la création de l'homme. Et c'est un très très joli texte qui montre Dieu comme une sorte de sculpteur ou de potier qui utilise la boue, l'argile, cette terre très mêlée d'eau, très malléable. Et avec cela, il façonne, il sculpte un homme, le premier homme, Adam. Et il y a un très beau jeu de mots aussi, parce que Adam, en hébreu, signifie est directement celui qui sort de la terre. Adama, c'est la terre. Adam, c'est le nom du premier homme, sorti de la terre. C'est vraiment le terrien complet, totalement lié à la nature. Et en même temps, à cette espèce de statue de boue, Dieu va insuffler la vie en soufflant son souffle. Et c'est ce qui vient de Dieu et c'est ce qui sort la statue de son immobilité. C'est ce qui lui donne la vie, le souffle de Dieu.

0: terre est basse, comme l'on dit lorsqu'on travaille l'agriculture, Corinne, donc c'est aussi ce qui vient le plus bas sur notre planète, la terre.
1: Oui.
0: Donc la vie sort de quelque chose de très bas, de très humble.
1: Oui, on peut. Il y a d'ailleurs cette racine-là entre le mot humain, le mot humus, qui est donc la terre, et le mot humilité. Tous ces mots ont la même racine en latin. Et c'est très significatif. Oui, ça vient de ce qu'il y a de plus bas. Et il y a cette idée d'humilité. Mais en même temps, avec ce souffle de Dieu qui, lui, vient du haut, et qui dresse l'homme, qui le fait se mettre debout, qui le fait se lever au lieu d'une statue à même la terre, tout d'un coup, il devient un être vivant, debout, se déplaçant, un peu dressé entre la terre et le ciel. C'est un petit peu, d'une manière imagée, la destinée de l'homme que d'être à la fois pleinement dans la nature, dans le matériel, dans le quotidien, et en même temps d'avoir des aspirations élevées, de regarder vers le ciel, d'aspirer à plus, de vouloir se développer, d'avoir de l'ambition, d'être capable de rencontrer Dieu également.
0: Corinne, cette boue originelle, à la base de la création de l'humain et des humains que nous sommes, et vous parliez d'un autre passage où il y a peut-être une sensibilité à la recréation.
1: Oui, alors c'est dans l'évangile de Jean, c'est donc un extrait de la vie de Jésus et des actions de Jésus, et on retrouve le même élément de boue dans un contexte très particulier d'un miracle de Jésus. Jésus rencontre un aveugle de naissance. Et pour le guérir, alors que la plupart des autres guérisons, il se contente de parler, de dire un mot, parfois de toucher vaguement la personne et la personne est guérie, là il fait un acte exceptionnel. Il va cracher par terre et fabriquer de la boue avec la poussière du sol. Là encore, il faut de l'humilité, il faut pour transformer la poussière en boue et donc en lui donner une capacité de vie. Et avec cette boue fabriquée par Jésus, eh bien, Jésus met cette boue sur les yeux de l'aveugle. Il lui dit d'aller se rincer, d'aller se laver dans un bassin. Et l'homme revient de cette scène, de cette séance, guéri. Et il voit, lui qui n'a jamais vu puisqu'il était né aveugle. C'est un très grand miracle de Jésus, mais fait avec une technique absolument unique. Et on retrouve... Évidemment, l'accès à la vue pour cet homme, c'est l'accès à une vie plus pleine, une vie totale dont il avait été passablement privé. À cause de sa cécité, il était mendiant, il vivait à ras du sol, il vivait médiocrement, petitement. Et Jésus le lève, l'élève, le redresse, en fait un homme dans toute sa dimension, dans tout son épanouissement. Et c'est la boue qui est l'intermédiaire de cela. Donc à nouveau, et si Jésus utilise cela, il connaît parfaitement le récit de la création de la Genèse, et il l'évoque d'une certaine manière par cette action-là. Il est en train de dire, de signifier à cet homme qu'il le refabrique d'une certaine manière comme Dieu avait fabriqué Adam à partir de la boue.

0: Voici deux exemples, donc l'un de création, l'autre une recréation. Dieu souhaite toujours nous permettre de nous réanimer d'une certaine manière, d'une nouvelle flamme, d'un nouveau regard, d'une nouvelle vision du monde. La boue est aussi utilisée, Corinne, dans les soins naturels en général. Alors est-ce que cette terre a une énergie, une vitalité particulière que Dieu a mis à notre disposition?
1: Oui,
0: et que Jésus utilise, on en parle souvent d'ailleurs, hein, pour ce miracle.
1: L'argile,
0: bien sûr.
1: Qui est très utilisée et qui est très bénéfique, en effet.
0: Qui draine, qui élimine un certain nombre de substances négatives, destructrices.
1: Oui. Ouais. Eh bien, déjà, dans un sens biologique, je dirais, on trouve dans la terre des quantités de substances extrêmement bonnes, des sels minéraux, etc., qui favorisent la vie de tous, aussi bien des plantes, déjà, mais aussi... aussi, donc, tout un tas d'éléments dont nous sommes constitués nous-mêmes. Nos cellules utilisent les mêmes éléments chimiques.
0: Matière organique, bien sûr, nécessaire.
1: Mmh. Tout à fait, qu'on trouve dans la Terre. Donc, il y a une sorte de proximité entre la Terre elle-même et nos cellules et notre corps.
0: Et pourtant, cette boue semble morte, inutile. Et nous bougeons, nous semblons toujours très utiles. Est-ce qu'il n'y a pas là aussi une image intéressante
1: ce qui anime cette boue, la boue à la création, modelée en une sorte de statue humaine, c'est ce qui vient d'en haut, c'est ce que Dieu donne, son souffle. Ça semble à la fois pas grand-chose, juste un souffle qui semble... si petit, si fragile, mais c'est un souffle qui vient de Dieu. Alors c'est immense et ça donne la vie, ça anime tout et ça ranime aussi tout. Et quand Jésus utilise reprendre la boue, il est en train de signifier que lui aussi a ce même pouvoir créateur que Dieu. Il donne une indication très intéressante et très profonde sur sa propre identité, sur qui il est et sur ce qu'il peut faire pour l'homme. Il peut reprendre le pouvoir créateur initial.
0: Avec les composés de base.
1: Voilà, repartir à zéro d'une certaine manière. On reprend la boue du début pour refabriquer aussi avec la personne que nous sommes, mais la renouveler, lui redonner un peu la capacité de rebondir et de recommencer sa vie comme s'il était neuf, sans pour autant gommer tout ce qu'il a acquis par ses années d'existence. Une sorte de mélange entre l'homme ancien avec ses blessures, ses difficultés, etc., et la possibilité de rebondir, de commencer une nouvelle vie.
0: Vous savez, quand on a de la boue sur ses vêtements, ou quand on parle de quelqu'un, il a été traîné dans la boue, qu'il a perdu toute dignité.
1: Oui.
0: Alors, bon, on a encore une trentaine de secondes, Corinne, avant de laisser l'antenne à nos auditeurs. Est-ce que Dieu nous redonne aussi une vraie dignité et nous permet de sortir de cette boue?
1: On pourrait dire que quand Dieu nous traîne dans la boue, c'est une boue de vie. C'est pas la même boue. Je crois que depuis la création et à tout moment où il intervient, Dieu est là pour redresser les situations abîmées, les situations détruites, les situations d'absence de vie ou de déficience de vie. Dieu est un pouvoir de vie et de création à tout moment.
0: Serait-ce peut-être cela la véritable religion, Corinne, à nous de découvrir à chaque instant notre vie. À bientôt.
1: Au revoir.
0: Au revoir.
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recevoir aussi cette bénédiction si tu crois. Tu sais, les miracles, ça n'est pas que pour les autres. Alors je te prie de croire. Nous sommes dans la présence de Dieu. Et lorsque nous sommes avec le Seigneur, il agit. Alors je te prie de poser la main là où tu as mal et de recevoir par la foi

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3: 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Il est 15h. Bon après-midi. 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
1: Bonsoir à toutes et à tous. Que se passe-t-il en Martinique? Des braquages en série ont lieu depuis deux jours, alors que la conférence régionale de sécurité est lancée à Schœlcher afin de lutter contre les trafics en tout genre. Lundi, un policier en civil a été victime de vol et a riposté, tuant son agresseur. Entre le Saint-Esprit et Rivière Salée, ici, une femme a été mise en joue par cinq individus cagoulés lourdement armés. Plusieurs braquages ont échoué ailleurs, comme au Lamantin. En Guadeloupe, deux femmes sont décédées hier dans une fusillade. Jean-Noël Barrot, le ministre de l'Europe et des Affaires étrangères, et Jean-Didier Berger, le ministre délégué auprès du ministre de l'Intérieur, sont attendus en Martinique. Ils doivent participer à la conférence régionale de sécurité et présenter le plan anti-Guyane qui prévoit d'organiser la lutte contre le narcotrafic. Les ministres qui sont pour l'heure en Guyane afin de renforcer la frontière avec le Brésil dans le cadre d'un partenariat. Dans l'actualité également, un grave accident ce matin à Schœlcher. Un piéton a été percuté par une moto dans le quartier de Fond-la-Haye. Les pronostics vitaux du motard et du piéton n'étaient pas engagés. En Guadeloupe, des coupures d'eau sur l'île. Plusieurs secteurs de Port-Louis et Anse-Bertrand sont concernés ce mercredi. C'est un incident technique qui est à l'origine de ces coupures, selon le syndicat mixte de gestion de l'eau et de l'assainissement de Guadeloupe. Les victimes du chlordécone aux Antilles ne veulent rien lâcher. Plus de 500 parties civiles annoncent pourvoir en cassation après la confirmation du non-lieu dans le scandale sanitaire. Plus de 80% des adultes de Guadeloupe et de Martinique sont contaminés au chlordécone, selon une étude de Santé publique France. À l'esport enfin, Saint-Laurent-du-Maroni accueille du 1er juillet au 5 le trophée des clubs champions anti-Guyane. La compétition U15 est organisée par la Ligue de football de la Guyane au stade Oriane Jean-François. On termine avec le tour cycliste de Martinique. Départ prévu vendredi avec un prologue de 4,2 km dans Fort-de-France. Ensuite, 9 étapes au programme pour les coureurs sur l'île. Voilà pour votre actualité. Très bonne fin de journée à tous. Bonsoir à toutes et à tous. Certains réseaux d'eau commencent à être sous tension. Déclaration de Mathieu Lefèvre, le ministre délégué chargé de la transition écologique. Au 1er juillet, 94 départements ont franchi des seuils de vigilance ou d'alerte sécheresse, contre 64 à la même période en 2025. Aujourd'hui, 6 départements du pourtour méditerranéen sont en vigilance rouge face au risque très élevé de feux de forêt. D'ailleurs, dans le Var, un important incendie est en cours. Le département est en vigilance rouge. Les flammes ont pris autour de Fréjus, dans les maquis, des campings ont été évacués, des canadaires, des hélicoptères bombardiers d'eau sont mobilisés, près de 200 pompiers essayent de maîtriser le sinistre. L'entrée en vigueur du congé de naissance à partir d'aujourd'hui, ce dispositif permet à chaque parent de prendre jusqu'à 2 mois de congés supplémentaires indemnisés, en plus des autres congés existants, un congé à prendre dans les 9 mois qui suivent la naissance, une mesure présentée par le gouvernement comme un soutien à la natalité en déclin en France depuis plusieurs années. La main tendue de Laurent Wauquiez à Édouard Philippe pour la

0: présidentielle. Le chef de file des députés Les Républicains estime que Bruno Retailleau doit savoir se retirer si sa candidature ne décolle pas dans les sondages. Il appelle au rassemblement à partir de l'automne. En Ukraine, des technologies militaires bientôt testées par Airbus, des groupes de travail et des essais en conditions réelles vont être réalisés. Un partenariat stratégique a été conclu ce 1er juillet. Airbus Defence and Space s'est déjà associé le mois dernier avec Skyfall, le pionnier des drones ukrainiens. Un trésor antique dérobé la nuit dernière dans le Tarn. Une quarantaine de pièces d'or et d'argent ont été volées au centre archéologique de Montance, proche de Gaillac. Les voleurs semblaient bien préparés, visant une fenêtre à l'abri des regards. L'espoir pour finir et la Coupe du Monde dans le cadre des 16e de finale. La Belgique joue contre le Sénégal ce soir à 22h. Plus tard, les États-Unis affrontent la Bosnie-Herzégovine. C'est à 2h du matin, heure française. Bonne soirée à tous.
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1: C'est Espérance FM. Il est 16h. Bon après-midi. 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

0: Bonsoir à tous, bonsoir à toutes, et à tous. Et vous êtes bien dans votre émission Le 4K avec Davis et Priscilla. Nous sommes aujourd'hui le 1er juillet de l'année 2026. Et c'est un mercredi, bien sûr. Nous sommes donc mercredi 1er juillet 2026. Et nous allons partager avec vous plusieurs petites choses. Alors, qu'est-ce que le 4K? Eh bien, c'est un moment prévu, tout simplement, l'après-midi, pour pouvoir parler, discuter, interagir, jouer, passer vos petites annonces, écouter les informations et les communiquer. Bref, c'est un moment complet qui se déroule sur 4 demi-heures, c'est-à-dire que nous sommes avec vous de 16h à 18h. Et nous sommes ravis d'être avec vous, d'ores et déjà.
1: Un tout petit peu
0: d'amour pour vous, mais je dirais plutôt un petit peu beaucoup d'amour pour vous. Hein, voilà, c'est ce que nous avons prévu pour vous cet après-midi. Et si vous êtes du côté, si vous êtes sur la route, moi-même j'ai pris un embouteillage énorme. Voilà, il n'était pas énorme, il était énorme. Voilà, presque une heure de route.
1: Est-ce que tu m'entends?
0: Ah, je t'entends très très loin.
1: Qu'est-ce qui se passe?
0: Est-ce que tu m'entends? On s'est égaré, c'est pas la bonne radio. Mais
1: tu m'entends faiblement, c'est ça?
0: Ouais, je t'entends.
1: Très faiblement.
0: Pas très, mais tu es loin quand même. C'est-à-dire, t'es dans la pièce d'à côté, hein?
1: Ah oui.
0: Ouais. Je sais pas, chers auditeurs, si vous entendez Davis. Ça, vous êtes en train de vous dire que je suis en train de parler toute seule aussi.
1: Est-ce que mon micro fonctionne?
0: Ah.
1: Est-ce qu'il fonctionne?
0: C'est mieux.
1: Est-ce qu'il fonctionne?
0: C'est beaucoup mieux.
1: Je ne sais pas s'il fonctionne normalement. Si toi tu m'entends faiblement, les auditeurs vont m'entendre faiblement, je suppose.
0: Ben je sais pas, chers auditeurs, dites-nous tout. Hein, vous pouvez nous appeler, mais d'ailleurs, voilà, pour participer avec nous dans cette émission qui est faite pour vous, vous pouvez participer de deux manières différentes. Vous pouvez appeler et passer à l'antenne au 05 96 72 82 51 ou encore mais envoyer des WAP-SWAP, comme j'aime dire, ou des SMMS au 06 96 218 280. Ah, apparemment, Davis, je reçois déjà. On t'entend mieux, c'est mieux comme ça.
1: Alors,
0: ok, merci Xavier.
1: Alors, je te propose quelque chose. Tu ne parles pas,
0: je n'écoute pas
1: la musique et je regarde ce que ça donne.
0: Ok.
1: Je vais essayer d'augmenter le son et j'espère que ça va aller. Tu m'entends comment? Bon, on va faire avec, d'accord? Nous avons un sommaire que j'ai pris du temps à préparer avec amour. Ça va? Bon. Eh bien, let's go!
0: Et oui, donc, le sommaire, parce qu'évidemment, je n'ai pas mis mes papiers au bon moment ou au bon endroit, mais si, en fait, c'est les titres, c'est bien ça.
1: C'est bien ça.
0: Êtes-vous comme les habitants du quartier Frégate au François, la plus belle commune de la Martinique, partagée entre désespoir, dégoût et résignation? Ils racontent dans le quotidien local de France Antilles leurs difficultés. Donc ça, c'est ce qu'on prévoit pour vous. Hein, c'est le titre, c'est ça? C'est le titre, Dave?
1: Oui, c'est le sujet. Hein. On va inviter ceux qui sont embêtés par les sargasses à nous appeler pour nous en parler.
0: Ok. Deuxième thème. Je lis l'intro aussi pareil.
1: Non, c'est à moi, non. Mais j'étais pas prêt. Perturbé par le problème de micro. Qu'aimeriez-vous dire à la ministre des Outre-mer, Naïma Moutchou, qui effectuera sa première visite officielle en Martinique du 30 juin au 3 juillet? Au-delà du caractère protocolaire, cette première visite de Naïma Moutchou est attendue sur les réponses concrètes que l'État entend apporter aux préoccupations des Martiniquais. Sargasses, développement économique, coopération régionale, sécurité, ou encore.
0: Jeunesse. C'est ce que nous indique France Info, n'est-ce pas? Et nous partons maintenant, nous allons avoir encore de la réaction. C'est inadmissible. Est-ce que c'est admissible?
1: C'est un scandale.
0: C'est scandalissime. Que vous inspire le non-lieu dans le scandale sanitaire de ce pesticide tristement célèbre appelé chlordécone? La Cour d'appel de Paris a confirmé ce lundi 22 juin le non-lieu dans le scandale sanitaire du chlordécone, pesticide donc utilisé aux Antilles, en dépit des alertes sur sa nocivité, mettant fin, précise Le Monde, .fr, à la possible réouverture d'une enquête pénale. Et ils ont fait donc savoir cela par les avocats de la partie civile.
1: Et puis, quel fan de foot êtes-vous durant ce mondial de foot 2026? Fan occasionnel seulement pour les matchs des Bleus, amateur ou amatrice de fan zone pour plus d'ambiance, ou plutôt fan devant la télé du salon, par exemple, tranquillement ou pas d'ailleurs? L'équipe de France, selon le journal L'Équipe, semble irrésistible depuis le début du mondial. La France n'avait plus gagné par 3 buts d'écart en phase éliminatoire du mondial depuis 1998. Étais-tu né, Prissy?
0: Bien sûr. Mais bien sûr. Non, pour de vrai, j'étais né.
1: Je te crois.
0: Par contre, j'ai pas vraiment assisté au match. J'étais plus sur des ouin-ouin et des couches, mais j'étais là.
1: En tout cas, les Bleus affronteront le Paraguay samedi à 17h. Ce sera le 8e de finale. Selon le Parisien.fr, ce sera un match piège par excellence, même si les Bleus ont tous les ingrédients pour s'en défaire. Le journal indique qu'une mentalité défensive est l'ADN des joueurs du Paraguay.
0: Et puis, êtes-vous de ceux qui activent la fonction message éphémère 24 heures sur WhatsApp? Et pourquoi vous faites ça en fait? Non, pardon, j'ai mis trop d'émotions. Pourquoi faites-vous cela? Expliquez-nous. Que pensez-vous donc aussi de cette nouveauté que la messagerie WhatsApp propose de remplacer le numéro de téléphone par le nom d'utilisateur? Donc les numéros de téléphone ne seront plus partagés automatiquement sur WhatsApp lors d'un ajout, sur les discussions de groupe ou lors d'un envoi d'un premier message à une personne ou à une entreprise. Donc voilà, on va en parler plus tard.
1: D'ailleurs, je ne sais pas pour toi, je ne sais pas pour vous, mais j'ai reçu aujourd'hui, en tout cas c'est aujourd'hui que j'ai fait attention à cela, la notification de WhatsApp. Toi aussi?
0: Oui, c'est aujourd'hui que j'ai reçu aussi. C'est peut-être parce que c'est aujourd'hui que j'ai mis à jour l'application, ça doit jouer également.
1: Oui, sans voilà. doute. Sans doute. Moi, je n'ai pas mis à jour, hein, mais j'ai reçu quand même. Okay. Je ne sais pas s'il y a une discrimination ou pas.
0: Je ne sais pas.
1: En tout cas, pour réagir à tous ces sujets...
0: Mais non, il reste un dernier sujet. Est-ce que vous vous servez de la voiture qui est à votre gauche pour passer sur les ronds-points en toute sécurité? Ou bien vous êtes trop prudent pour vous y risquer? Donc voilà. Plus généralement, quelle est selon vous la limite entre prudence légitime au volant et conduite dangereuse par prudence excessive?
1: Est-ce que tu vois ce que j'ai voulu dire par ça?
0: Bien sûr. Est-ce que c'est bien d'être prudent? Ou bien être prudent et rouler à 10 km sur route, par exemple, c'est un exemple. Peut-être 20. Allez, on peut aller jusqu'à 20. Voilà. Est-ce que c'est pas trop prudent, peut-être, justement? Voilà.
1: Oui, mais...
0: Et que ça peut créer des accidents.
1: Est-ce que tu as compris ce que j'ai voulu dire en parlant de se servir de la voiture qui est sur notre gauche?
0: Oui, bien sûr. Mais comme je suis souvent la voiture de gauche...
1: Ah d'accord, on se sert de toi alors.
0: Mais je peux comprendre. Je peux entendre parce que si lui, il va... Alors, quand je suis à droite, c'est vrai que parfois, en général, moi, pour ceux qui ne savent pas, du coup, allez, on dévoile notre vie déjà.
1: Vas-y.
0: J'ai une petite voiture, une Picanto. Donc, c'est-à-dire que niveau taille, franchement, j'emmène pas large. Mm-hmm. Et parfois, ben, à ma gauche, il y a des grosses voitures. Des grosses voitures, des gros SUV, des 4x4, des machins. Ouais. J'ai aucune flexibilité. Même si je voulais voir, en plus, je suis pas très haute derrière mon volant. Mm-hmm. Je suis pas petite non plus, mais je suis pas haute. Et en fait, tout ça pour dire qu'il y a... Parfois, même si j'ai envie d'aller, j'ai pas de visibilité et je vais pas aller comme ça. Et puis bon, voilà, je vais dire, tu vois, Seigneur, c'est comme ça, tu m'as rappelé à toi, tu vois. Donc, non, en fait, le truc qu'il y a, c'est que j'attends. Si lui, il va, c'est qu'il peut aller. S'il peut aller, je peux aller.
1: Oui.
0: C'est dans ce sens-là. Voilà.
1: Et mais comme je suis souvent à gauche. Même s'il se fait percuter, toi, t'es un peu protégé, non?
0: Oui, non, ça pousse quand même, ça pousse quand même. Ouais, ça pousse. T'as pas regardé Fast and Furious, toi?
1: Ça fait un bail.
0: C'est ça, ça arrive bientôt sur une plateforme de haine rouge et noir.
1: D'accord. On va développer tous ces titres tout au long de l'émission. Nous sommes ensemble jusqu'à 18h. Et on rendra également tout à l'heure un hommage à Lucette Desgras, décédée à 81 ans. Ses obsèques ont été célébrées le 22 juin dernier et on écoutera sa voix dans le 4 quarts l'année dernière. Et puis moi, j'ai 3 QCM que je vais vous soumettre à vous qui écoutez et que je vais te soumettre à toi, Priscilla, pour savoir si tu connais bien, si tu as bien suivi l'actualité. Rien de compliqué.
0: C'est l'actualité, non, je n'ai pas mon terrain.
1: Mais bon, ce sera amusant.
0: Temps, j'ai pêché à ce niveau-là.
1: Sera donc un quiz, un questionnaire à choix multiples. Hein,
0: d'accord.
1: 3 petites questions. Donc. Même sans forcément connaître, tu vas réfléchir et tu vas peut-être trouver la bonne réponse.
0: Ok.
1: On se fait une petite pause musicale et on revient tout de suite.
0: À tout à l'heure.
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3: Ma chère Priscilla, nous sommes rejoints par Georges.
4: Bonsoir Georges.
5: Allô, bonsoir.
3: Nous sommes à l'antenne, Georges.
4: On t'entend très très bien. Dis-nous tout.
5: Ah, ils vont, voilà. Donc, c'est mon poste qui pouvait me faire écouter directement dans le téléphone. Voilà. Donc,
4: oui, c'est mieux. C'est mieux que tu parles directement dans le téléphone.
3: Tu me poses une question hors antenne à quelques secondes de la fin du morceau. Et qu'est-ce que je t'ai dit? Nous allons passer à l'antenne pour pouvoir discuter.
5: C'est que justement, le poste n'était même pas assez haut. Voilà, donc il n'était même pas assez haut. Espérance.
3: Il n'y a pas de problème.
5: Mais j'ai pensé.
3: Passons directement à ta question, si tu veux bien, mon cher Georges.
5: Oui, bon, alors, il y a une émission qui a été rediffusée. Il me semble que c'est hier après-midi. Après-midi, oui, je sais, oui, nous étions. Oui,
3: hier mardi.
5: Hier mardi, il me semble, qui a été diffusé. Mais j'ai eu le temps, j'ai eu l'opportunité d'écouter le direct, le début. C'était le témoignage du frère Valérie Haïs.
3: Je vois, oui, Valérie Lothier, si tu voudrais réécouter, c'est ça.
5: Voilà.
3: Alors,
5: oui, voilà.
3: C'est bien que nous soyons passés à l'antenne, et c'est pour ça que je l'ai fait. Les auditeurs intéressés par ce témoignage, tu sais, Priscilla, c'est le témoignage de la rubrique Je l'ai chanté qui est passé tout d'abord samedi matin. Elle est désormais sur Spotify.
4: D'accord, sur le podcast pour écouter sur Internet, du coup.
3: On peut l'écouter
5: en podcast
3: de différentes façons. Georges,
5: oui.
3: As-tu accès à Internet?
5: Pas, mais ce que je peux faire, c'est que pour l'instant, bon, je compte bien, j'utilise Internet pour les moyens d'autres personnes, mais je ne suis pas, comment dire, je n'ai pas l'acquisition d'un portable qui a Internet.
3: Voilà.
5: Donc, mais je peux, comment dire, j'ai un frère qui a tout ça, qui a tout le nécessaire, en qui, comme pour l'instant, je n'ai pas Internet, il peut enregistrer cette émission sur son portable, sur Internet, sur son support, voilà, donc, et je lui fais parvenir une clé USB pour que je puisse l'avoir.
3: Alors, cependant, je vais donner des instructions qui pourront servir à tout le monde. Vous allez sur le site espérance.fm, l'onglet replay, et vous allez tomber sur Vive le sabbat du 27-6-26, intitulé Valérie Lothiès, une saison de dépression. Et vous pouvez chercher également sur Spotify.
5: Oui, alors, c'est c'est important, le 27, c'est le samedi 27, effectivement.
3: Oui.
5: Donc, Valérie Lothiès.
3: Une saison de dépression.
5: Une saison de dépression, effectivement. Donc, voilà. Mais ce qui est important de retenir, c'est Espérance.
3: Espérance.fm. Ah, le site Espérance.fm.
5: FM. Voilà.
3: F comme fraise et M comme mandarine ou martinique.
5: Ah, bon. Voilà. F comme semer.
3: Pardon?
4: Non, F comme fenêtre.
5: F comme
4: fenêtre et M comme martinique.
5: Oui. F comme force.
4: Tout
5: la
4: à
5: force
4: fait.
5: Est en Christ.
4: La force est en Christ.
5: Oui, gloire à Dieu. Voilà. Donc, espérance, FM.
3: Voilà.
5: Il faut préciser 27. Pour la date.
3: La date, c'est le 27 juin. 27-06.
5: Oui, 27-06. Voilà.
3: Voilà, mon cher Georges.
5: Voilà. Une histoire de dépression. C'est pas une histoire, c'est.
4: Une saison.
5: Une saison, voilà. Donc, comme la saison sèche, et que Dieu, arrose par sa pluie de bénédiction. Voilà,
3: mon cher Georges, a-t-on répondu correctement à ta question?
5: Ah oui, tout à fait, tout à fait. Mais je vais tâcher d'enregistrer ce que vous venez de dire pour que je n'oublie pas l'essentiel. Et puis je vais appeler le frère tout de suite pour lui communiquer cela.
3: Très voilà. Bien, sinon okay. Nous serons à ta disposition hors antenne pour plus de précision.
4: Tout à fait.
5: D'accord. Eh bien, c'est un grand plaisir pour moi d'être à votre écoute à partir de maintenant, puisque je viens de prendre l'écoute. Et puis voilà, donc rappelle-moi ton prénom, le prénom de ta collègue.
4: Ah, Priscilla. Priscilla.
5: Priscilla, Priscilla. Tout à fait. Un joli et merveilleux nom.
4: Merci beaucoup,
5: pas,
4: Georges.
5: C'est bien elle, notre espagnolaise.
4: Tout à fait, c'est la même personne. Ah,
3: j'ajoute merci, que merci. Le prénom de Davis n'est pas trop mal non plus. Hein.
4: Si, es espagnolais, soy yo.
5: Ah, ben. Ah ben oui, j'aime beaucoup ton accent.
4: Voilà. Gloire à Dieu alors de m'avoir donné ce don des langues.
3: Tant pis pour moi qui n'ai pas d'accent.
5: Abraham, un poquito, más poquito, et la lingua.
3: C'est beaucoup de poquito là.
4: Sí, muy poquitito.
5: Ah oui, mais voilà, sí. mucho poquito. Mais c'est suffisant pour t'apprécier, pour apprécier voilà ton accent.
4: Eh ben gloire à Dieu, merci. Merci beaucoup, ouais. Georges. Et puis, du coup, reste à notre écoute. Et puis, tout à l'heure, tu vas peut-être rappeler pour partager avec nous.
5: Et pourquoi pas?
4: Oui, je pense. Il y a au moins un sujet là qui va t'intéresser. Est-ce que tu es fan de
5: d'accord.
4: foot?
5: D'accord.
4: Pas tant que ça.
5: Bon, parce que moi, je me souviens que, comme je suis natif natal du François,
4: Juste pour ça, Georges, je suis une bonne personne. Parce que moi aussi, tu vois.
5: Mais c'est la première commune de
4: la Martinique.
5: Mais bien sûr,
4: on est d'accord.
5: Je ne vais pas parler de François Ier, parce que c'est bien le nom François. Hein. Bon, voilà, donc c'est pas pour rien.
4: Mais tu as raison. Non, franchement, tu as raison.
5: Je n'habitais pas loin du stade, et dès qu'il y avait match, et bien, que le club franciscain jouait, bien, j'y allais.
4: Et quel donc, club? Quel club? Un club vraiment de qualité.
5: Il y a un record. Il y a un record qui n'a pas été battu jusqu'à présent.
4: C'est ça.
5: C'est le record de 14 championnats remportés d'affilée.
4: Non,
5: 14 championnats. 14. Voilà.
4: Ça méritait des applaudissements.
5: Ah ben oui, Eh bien oui, ce record n'a pas encore été égalé. Voilà.
4: Mais du coup, si tu n'es pas foot.
5: Voilà, donc ça a été. Ouais, c'était le François était une école du football.
4: C'est de là qu'on recrutait tous ceux que
5: c'était l'un des meilleurs clubs et voilà.
4: J'espère que tous les Robertins écoutent ce que tu es en train de dire, Georges.
5: C'était pas l'un des meilleurs, c'était le meilleur club. Le meilleur club. 14 championnats et sans discontinuer d'année en année. 14 consécutifs. Bon, voilà, remporté.
4: Voilà.
5: Donc, c'est là que se récoltaient les pépites, qui fait que le Golden Lion, il y a eu beaucoup de joueurs qui ont été à l'école.
4: Une ville de sportifs, une ville de champions.
5: Ben oui.
4: On est d'accord.
5: Voilà, tout à fait.
4: Il n'y a pas plus tard
5: que j'ai su que samedi dernier, il y avait la fête du football féminin au François.
4: Mais voilà, tu vois.
5: Un tournoi organisé, par le club franciscain, et puis voilà, donc, des différentes associations, ils ont invité même des équipes de Sainte-Lucie, de la Caraïbe, et d'ailleurs, voilà, et ça s'est très bien passé. Bien entendu, j'ai eu la description d'après le reportage que j'ai eu. Il y avait un petit peu, tout était représenté. Il y avait shopping.
3: Il habite au François, voilà, c'est ça? Georges.
5: Oui.
3: Passons du football au sargasse. Est-ce que de là où tu es importuné par les odeurs des algues brunes?
5: Non, par la grâce de Dieu. Nous sommes sur un monde. Voilà, nous sommes dans un quartier. Voilà,
4: tu es sur un monde du côté de Monacajou?
5: Oui.
4: Ah, tu es vraiment une bonne personne. Hein. Dieu merci, c'est vraiment une bonne personne, que Dieu te bénisse. Que Dieu te bénisse, Georges.
5: Ah oui, mais il le fait.
4: Abondamment,
5: il est amoureux. Dieu a fait tant de choses pour moi que je pense que même une vie ne suffirait pas
4: à raconter toutes ces expériences.
5: Et je n'aurai pas de mots, je ne vais pas trouver les mots pour cela. Donc, même si rien de ce qui est autour de moi et de ce que peut-être que je vis, de l'apparence que je donne, ne montre cela, mais c'est grand.
4: Amen.
5: Voilà. Il fait au-delà de ce que il a fait, au-delà de ce que je n'ai pu imaginer. Et il se rend.
3: Merci beaucoup, Georges, pour ce beau témoignage. Reste à notre écoute et nous te disons à bientôt, le franciscain.
4: À très bientôt.
5: D'accord. Merci, Spagnoles.
4: Adios.
5: Adios. Hasta luego.
4: Hasta luego.
3: Le 4 quarts, votre libre antenne au 0-596-72-82-51 et par message WhatsApp.
4: Au 218-280. D'ailleurs, en parlant de message WhatsApp, je fais un coucou à Étienne qui lui aussi parle mucho poquito espagnol. Voilà, et je le salue donc. Et j'espère qu'il pourra un jour participer peut-être avec nous à ces débats. Parce que surtout lui, alors il n'est pas foot, mais lui par contre, lui c'est un Simon Jean-Joseph de la route. Donc voilà, il pourrait peut-être partager son expérience. Est-ce qu'il est la voiture de gauche dans un rond-point ou est-ce qu'il est la voiture de droite? C'est une véritable question. Parce que la question, on la rappelle. Est-ce que lorsque vous prenez un rond-point, vous vous servez de la voiture qui est à votre gauche pour passer en toute sécurité, ou bien vous êtes trop prudent même pour vous y risquer? Voilà. Lui, je pense, voilà. Simon Jean-Joseph de la route, on attendra sa réponse. On verra.
3: Oui, dans un instant, on fera un petit hommage à Lucette Desgras. Mais juste avant, Priscilla, on voulait répondre à la question d'un auditeur concernant la grille vacances.
4: Tout à fait. Laisse-moi récupérer ma grille. Alors.
3: Chabela. Allons au téléphone, Espérance FM. Bonsoir.
4: Bonsoir. Bonjour. Qui avons-nous l'honneur?
1: À Juju.
4: Bonsoir, Juju. Comment vas-tu?
1: Ça va, vous?
4: Ça va.
1: C'est la joie.
4: Mais on essaye.
3: Juju, tu nous appelles d'où?
1: C'est la Montagne.
4: La plaine.
1: La Martinique, pour faire chauffer.
3: Alors, Juju, de quoi veux-tu nous parler?
1: Mais je ne sais pas de quoi vous voulez me parler.
3: Ah, on a plein de sujets à te proposer.
1: Il y avait tellement de questions, il y avait plein de sujets. Allez, choisissez pour moi.
4: Je pense que Juju, même si elle vient, du Lamantin, elle est capable de parler du scandale sanitaire du chlordécone, n'est-ce pas?
1: Ah ouais, je sais pas. Oui, peut-être parce qu'on est concerné, ouais.
4: Oui, c'est ça.
1: Mais
4: quand
1: le
4: même.
1: Scandale qui a été placé en non-lieu, c'est ça?
4: C'est ça, exactement. Alors, toi, si tu avais été dans la salle d'audience et puis tu entends non-lieu, qu'est-ce que tu fais?
1: Ah, moi, quand elle est fâchée, hein. Ça, sinon. Non, je trouve que c'est un deuxième scandale. C'est quelque chose qu'on a empoisonné.
3: Pas fait congestion, Banou.
1: Non, mon pays fait congestion, mais si moi j'étais là, moi c'est qu'elle dit que mon arrêté bazar, ça là, arrêtez ça. Non, mais c'est bon là. C'est
4: mais
1: bon.
4: Oui.
1: Mais comme il faut payer, ils veulent pas payer, c'est clair. Et puis il y a tellement de personnes concernées dans cette affaire-là. Ouais, moi je suis très fâchée. Très fâchée parce que je suis défenseur. Si tu veux, de la santé, du bien-être, alors
4: moi,
1: t'es fâché. Ah oui, non, mais faut arrêter. Mais bon.
4: De toute façon, la discussion. C'est ça, la discussion. Après, la décision a été prise, même si, bon, il y a une possible réouverture, quand même, Davis, d'une enquête pénale, mais quand même, enfin, à un moment donné, il faut aussi pouvoir.
1: J'y crois pas tout. En fait, j'y crois pas trop, tu sais. C'était déjà un peu difficile d'aborder le sujet. Je trouve qu'on perd beaucoup d'énergie. Enfin, on nous force à nous lasser des situations.
3: Alors, il faut savoir que plus de 500 parties civiles se sont pourvues en cassation contre la confirmation du non-lieu dans le scandale sanitaire, dont c'est une affaire à suivre.
1: Bien sûr, bien sûr. Mais il ne faut pas baisser les bras, ce sujet. Hein.
4: C'est ça.
1: C'est un sujet qui fâche, mais il ne faut pas baisser les bras. Il faut pouvoir reconnaître l'injustice qui a été faite, en fait. Mais bon, je souhaite en tout cas qu'ils réussissent, quoi. C'est ce que je souhaite. Hein.
3: Tu sembles être sur la route. Voilà.
4: C'est ça. Tu t'es mis sur le côté quand même pour nous appeler.
1: Eh bien oui.
4: Mais bien sûr. Oh. Alors dis-nous, ben du coup.
1: Et puis maintenant.
4: Oui. Du coup, comment tu conduis? Tu es Schumacher sur la route ou bien tu es petite personne qui conduit, tu respectes tes limitations de vitesse?
1: Je suis devenue petite personne qui conduit.
4: Aïe.
1: Là, j'amène la raison. Et je suis un petit peu comme toi, je passe avec le gros 4x4, mais sur la partie droite.
4: Mais sinon, tu es. Donc, du coup, tu roules à droite en général.
1: Oui, j'essaie de rester à droite. Je vais à gauche pour doubler sur l'autoroute. Hein,
4: quand même, un petit peu. Un petit peu quand même.
1: Mais je reste à droite. Et sur les ronds-points, je reste à droite parce qu'une fois, je m'étais mise à gauche et je tournais dans la première entrée.
4: La
1: première sortie, en espérant que la personne qui était à droite allait tourner à la première sortie. Eh ben non! Donc je l'ai cogné et ça m'avait traumatisé. Mon
4: ah ben oui.
1: Depuis, quand je me mets à gauche, je fais le demi-tour quand j'ai raté la sortie.
4: C'est ça.
1: Je rabats à droite.
3: Est-ce que tu avais bien mis le clignotant quand il le fallait?
1: Oui, mais comme elle tournait, elle était sur la droite et elle n'a pas tourné, elle n'a pas pris la première sortie, elle continuait. Donc, quand j'ai vu, je me suis dit, elle va tourner à droite. Et moi aussi, puisque la sortie avait deux voies. Eh ben non.
4: C'est vrai. On pense souvent plus. Au moins, tu avais mis ton clignotant. Non, parce que ça aussi, c'est un sujet qui me tend. Les gens qui ne mettent pas le clignotant. C'est-à-dire que à quoi bon avoir acheté un véhicule avec clignotant sous paramétrie? Je ne comprends pas.
1: C'est une option optionnelle.
4: Pour le coup, vraiment. Eh bien, vraiment, fallait le prendre en option.
3: En tout cas, c'est sûr que les ronds-points, c'est un espace très, très sensible.
4: Mais en même temps, dernière peut-être remarque, mais les ronds-points, beaucoup de ronds-points ont été placés à des endroits maintenant pour éviter ce qu'on appelait les quatre croisées. Je ne sais pas comment on peut dire ça en français.
3: Les carrefours.
4: Waouh, les gros carrefours.
1: C'est vrai. Je me rappelle à l'époque, il y avait le carrefour Mao. C'était un carrefour qui était mortel, ce carrefour. Hein.
4: Ah oui. Après, c'est quand même pas le rond-point des Champs-Élysées. Mais quand même. Le rond-point des Champs-Élysées. Moi-même qui prend.
1: Il y a 5 voies.
4: C'est ça. Moi-même qui suis en général à gauche, là, je pense que je fais 3 trous. Je tourne toute la matinée, j'attends qu'il n'y ait plus de voiture. Mais je... C'est pas grave. Au bout d'un moment, il n'y aura plus d'essence.
1: Moi, je prends à droite. Hein, moi, quand on roule libre à droite.
3: En roule libre?
1: C'est chaud. Mais je veux te dire, je roule doucement et je me mets à droite. Quoi.
3: Alors justement Juliette, j'ai imaginé que c'était Juliette, je sais pas si c'est le cas.
4: Ça va être Judith.
3: Est-ce que au volant, on pourrait plutôt t'accuser d'excès de vitesse ou d'excès de lenteur en général?
1: Ça dépend. Si je pars à l'heure, c'est de lenteur. Si je pars en retard, oui, mais ça dépend. Mais j'ai fait gentil quand même. Hein. Mais oui, on peut m'accuser des deux en fonction de là où je vais et à l'heure où je pars.
3: Ah, d'accord.
1: On va être très serré. Et puis, il y avait un autre petit sujet qui m'intéressait, mais j'ai oublié.
4: Lequel? Le football, le peut-être?
1: Je suis un fan de football sans jamais regarder un match.
4: D'accord.
3: Comment est-ce possible?
1: Comment est-ce possible? Eh bien, j'ai mon drapeau de la France, je soutiens la France partout. Je n'ai pas vu le match hier. Mm-hmm. J'ai écouté le résultat.
3: 3-0 contre la Suède.
1: Ah oui, mais j'ai suivi, j'ai écouté, mes amis m'ont envoyé le score. Mm-hmm. Et puis, je suis une fan de, comment ça s'appelle, l'équipe là, Paris Saint-Germain, PSG.
4: Ah.
1: Ma famille, hein, donc mon gars soutienne. On a déplaisé à certains, parce que j'ai un copain et puis c'est l'OMI qui soutienne, mais moi, c'est pas PSG. Et puis, ouais. Non, mais je regarde pas les matchs, c'est trop long. C'est trop long, 45 minutes, deux fois là.
3: C'est trop okay. Wow.
4: Alors, dis-nous tout. C'était quoi le sujet? C'est peut-être le sujet WhatsApp. Quand on a parlé
1: oui,
4: de
1: le sujet WhatsApp.
4: C'était ça qui t'intéressait? Voilà.
1: Les gens qui laissent leur truc à 24 heures là, et puis après qui me demandent de leur envoyer des messages. Arrêtez ça.
4: Vous avez voilà. Entendu, hein?
1: Voilà. C'est ce que je voulais dire.
3: Le message est passé.
4: Oui, je crois que le message était clair. Le message était clair, net, efficace et précis.
1: En tout cas, j'apprécie ce que vous faites. Et merci. Puis voilà, prenez du temps pour vivre, amusez-vous, descendez le public. Et puis que Dieu vous garde.
4: Merci.
3: Et tu as très bien participé. Tu as contribué à rendre l'émission intéressante.
4: Tu seras toujours la bienvenue dans le 4-4.
1: MC4, je passerai vous faire un petit coucou.
3: Un de ces gars
4: bien sûr.
3: Ou un de ces deux.
1: Ouais, c'est 14h, c'est ça? C'est quelle heure?
4: Non, c'est 16h.
3: 18h.
4: Voilà, les 4h15. C'est le gâteau allégé fourni par Essence FM.
1: Enfin, moi, je viens et puis un gâteau.
4: Non, c'est le gâteau allégé. J'ai pas dit que tu viens avec un gâteau. C'est un gâteau, le 4h15. C'est le gâteau de Essence FM. Mais il est allégé parce que celui-là, tu prends pas de poids.
1: Waouh, magnifique. Vous faites rêver les gens.
4: Aïe.
1: Là, je suis un petit gâteau. C'est le 4 quarts est devenu pain doux.
4: Ah, exactement. Tu as tout compris.
1: Ok, super.
4: Eh bien, merci allez, beaucoup, Juju. Toi aussi, bientôt, que Dieu te bénisse et à très bientôt.
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3: Juste avant l'hommage à Lucette, une auditrice qu'on aimait beaucoup. Priscilla, c'est à toi de jouer.
4: Et oui, nous avons donc une réponse du fameux Schumacher, le fameux Étienne, oui. Qui nous dit, je cite le message, « J'avais un moniteur d'auto-école qui m'a appris à faire la part des choses entre prudence et molochoïsme. Ah. » Oui, j'ai inventé un mot. En tout cas, de plus, j'ai roulé très longtemps auprès d'un bon ami qui avait tendance à conduire une 206 comme si c'était une sportive. Ce dernier m'a un peu influencé. C'est une personne que vous connaissez bien à Espérance FM. Donc, je me sers de la voiture et non, d'Espérance FM. Alors, moi, je peux rajouter que cette personne, c'est une personne dont son prénom, ça s'écrit Santé.
3: Santé.
4: Ah, voilà.
3: Je crois que...
4: Et il finit donc avec cette phrase. Donc, je me sers de la voiture à gauche, surtout si elle est plus grosse que la mienne. Et sachant qu'il a déjà une grosse voiture. Voilà. Voilà. On n'est pas, lui et moi, on n'est pas dans le même contexte. Voilà. Merci en tout cas, Schumacher, pour ton intervention et ta participation avec nous, Étienne.
3: Alors, mon moniteur me disait, vas-y, passe, l'autre voiture te protège. Il me le disait systématiquement dès qu'il y avait une voiture à gauche dans le rond-point qui devait passer en même temps que moi. Est-ce que ton moniteur te disait ça aussi ou pas?
4: Je sais pas trop qu'est-ce qu'elle me disait. D'ailleurs, je ne sais pas si elle écoute, mais peut-être.
3: Ralenti, elle disait peut-être ralenti. Que...
4: Non, pas vraiment, parce que je ne suis pas quelqu'un qui roule vite. En tout cas, pas avec mon véhicule, ça c'est chiant.
3: Avec le véhicule des autres, tu roules vite, c'est ça?
4: Non, mais je sais que, alors, au début d'avoir ma fameuse Picanto, j'avais la voiture de maman. Et la voiture de maman, si on fait la main, c'est sur la voiture des parents, la voiture de maman a un turbo.
3: Ah.
4: Et c'est ça le problème. Parce que tu appuies juste légèrement sur la clé. Mais en fait, ton cœur va avec le. Tu entends le vroom. J'ai déjà ri, tu vois. Vroom. Tu vois ça. Voilà, c'est ça. Mais c'est pas moi, c'est la voiture. Et en plus, elle consomme moins quand elle roule. Tu vois, en vrai, elle consomme beaucoup moins d'essence, je t'assure. Donc, tu vois.
3: Tu veux dire lorsqu'elle roule à un haut régime?
4: C'est ça. C'est pas moi qui. C'est pour économiser l'essence. T'as vu le plus d'essence. Bon, ça a baissé aujourd'hui, mais tu vois.
3: Par contre, si tu brûles le radar, il n'y aura plus d'économie, là, je pense.
4: De quoi?
3: Si tu brûles le radar.
4: Je ne sais pas ce que tu dis. Non, je ne brûle pas les radars, je ne suis pas radarman. Mais.
3: Tu m'as compris.
4: Non, mais voilà, je freine au moment opportun. Mais au moment où j'ai passé mon permis et que du coup j'avais, il y avait pas autant de radar. En tout cas, s'il y en avait, j'en ai strictement aucun souvenir. Mais il me semble qu'il n'y en avait pas autant, parce que j'ai pu faire des dingueries. Je ne vais pas en parler à l'antenne, mais...
3: Des dingueries.
4: Voilà. J'ai pu... Ouais, du 12 minutes Fort-de-France-Vauclin, quoi, tu vois. Ouais.
3: D'accord, du 12 minutes Fort-de-France-Vauclin. Est-ce que tu peux faire du 1 minute pour nous présenter la grille vacances?
4: Bien sûr. Alors, on va y aller.
3: C'est la demande d'un auditeur, n'est-ce
4: pas? Tout à fait. Donc, alors... Pipipip, ça y est, j'ai ma grille. Alors... Eh ben non. Attendez.
3: La première émission des vacances a commencé ce matin.
4: C'est ça. Il me fait jeter sur la mauvaise feuille. Voilà. Et donc, ça s'appelle Un été sur... Alors, Espérance FM. Donc, c'est de 8h à 10h, si je ne me trompe.
3: 11h.
4: Parce que je ne sais pas lire la...

0: midi à 13h. C'est l'émission donc midi vacances. Et puis après, vous avez la petite chronique à 14h, des mots font des phrases. D'accord, donc ça c'est en semaine. Oui. Et puis on continue dans l'après-midi de 16h à 18h. Vous avez la plus belle émission, c'est-à-dire le
1: 4K.
0: Et oui, bien sûr, tu ne t'es pas
1: trompé. Toutes les émissions sont belles.
0: Oui,
1: bien entendu.
0: Bien sûr, non, en toute commune mesure.
1: Bien sûr.
0: Et puis après cette émission, vous retrouverez Espérance Gospel Songs. Et puis on va continuer avec l'heure juridique de 19h à 20h. Ça c'est le lundi. À hauteur d'âme, ce sera le mardi. Donc là, je vous donne de 19h à 20h, mais par jour. Hein. Donc le lundi c'est l'heure juridique.
1: En diffusion.
0: Tout à fait. Le mardi c'est à hauteur d'âme.
1: En direct.
0: Qui est en direct. Regard sur l'âme, c'est le mercredi en
1: rediffusion avec Guy Saxemar.
0: Tout à fait. Et le jeudi, c'est adoration, l'adoration authentique.
1: Avec une nouvelle émission.
0: C'est ça, avec une page musicale et tout. Donc vraiment, soyez.
1: José Kitman.
0: Soyez présents ce jeudi pour entendre, donc dès demain, oui. Pour entendre et vivre ce nouveau moment. Ensuite, de 20h à 21h, le mardi, en rediffusion, vous retrouverez Hymne et Louange, on dit Harmonie.
1: Avec
0: pendant une heure. Et puis, de 20h à 21h toujours, le jeudi, Conversation intime avec Dieu, toujours en direct.
1: Non, pas en non. Direct, c'est pas des rediffusions non plus, c'est enregistré.
0: D'accord.
1: C'est du 109.
0: Ok, du 109, mais pas en direct. Ok, retenez ça. Et puis, enfin, après 21h, 22h, message du jour. Et enfin, un peu de musique pour apaiser les cœurs. Le samedi, le vendredi, déjà avant, ça change également. Donc, le vendredi, la matinée ne change pas. Cependant, à 15h, de 15h à 16h, vous allez retrouver Autrement dit et Anticosé.
1: Je pense soit l'un, soit l'autre.
0: Ok.
1: Ou peut-être pas.
0: Ou peut-être pas.
1: Ou peut-être pas. Et après l'autre. Donc, c'est pas sûr.
0: Ok. Ensuite, après le 4 quarts, donc de 16 à 18h, vous retrouverez l'émission Adonai, puis Louange du Monde qui est en
1: direct.
0: Tout à fait. Et après, rediffusion donc du Worship Night, vous aurez également le message du jour. Et enfin, vous finirez votre soirée avec Tonight. Tonight.
1: Oui.
0: Très belle émission.
1: Avec Lisiane.
0: Tout à fait. Ensuite, le samedi, qu'est-ce qu'on a le samedi? Eh bien, le samedi, dès 6h, si je ne me trompe pas. Non, 8h. Je ne sais pas lire ce programme. C'est n'importe quoi. Excusez-moi. Non, alors, attendez. Oui, c'est 8h. Oui, c'est 8h. 7h30, ça y est. 7h30, vous avez Sabbat. Sabbat, donc c'est une émission neuve aussi, je pense.
1: Je ne sais pas.
0: Voilà. Hein. Et puis ensuite, vous avez les directs en église. Et vous pourrez tout simplement vous rendre dans une église différente chaque samedi avec Espérance FM. Ensuite, vous retrouverez Oasis de midi à 13h. Et puis, à partir de 14h, vous avez Réponse en musique jusqu'à 15h. Et après cela, on aura de la musique pour apaiser les cœurs. Et on se retrouvera à 18h pour Conversation intime avec Dieu. Et le Best of the Big of Time qui est aussi rediffusé. Donc qui est The Best of the Big of Time de 19h30 à 21h. Mm-hmm. Et qui est aussi rediffusé de 17h30 à 19h le dimanche, suivi après de SMS de Jésus. Et le dimanche matin, sachez que si vous êtes réveillé dès 8h du matin et que jusqu'à 10h vous ne savez pas quoi faire, mettez votre radio et écoutez Vivre en Abondance avec Typhon.
1: Christophe Typhon. Firmin et Monique Tinas.
0: C'est ça. Et c'est une émission hyper intéressante. Et après, laissez-vous bercer par la musique.

0: je crois que c'est tout pour moi.
1: Merci.
0: J'espère que vous avez pris des notes. Et restez penchés, et sur FM.
1: 16h57, on ne l'a peut-être pas dit, mais le 4 quarts, c'est aussi vos petites annonces. Donc vous pouvez également nous passer vos petites annonces en nous appelant au 0596 72 82 51, ou par un message écrit
0: 218 280. C'est un portable, 06 96 218 280.
1: Place à l'hommage à Lucette Desgras, une auditrice qu'on a beaucoup appréciée et qui nous appelait dans différentes émissions. Elle est décédée à 81 ans. Ses obsèques ont été célébrées le lundi 22 juin dernier. On va écouter sa voix dans le 4 quarts. C'était l'année dernière. Bonsoir, nous vous écoutons.
2: Bonsoir. Allô?
1: Oui, bonsoir.
2: Oui, alors c'est Lucette.
1: Bonsoir Lucette.
2: Oui, alors j'ai 80 ans là maintenant. Mais je dis quand j'étais à l'école, alors ce que j'aimais, c'était le français. Études de texte, etc. Mais les maths, zéro. Pourquoi? Parce que j'ai eu un professeur. Et quand il arrivait, alors, s'il y avait une pile de cahiers, il lançait cette pile de cahiers sur la tête d'un élève.
1: Aïe.
2: Il était en train de faire le Jacques, jouer avec la moustache, et nous faisait peur. Et là, je suis sortie sans aimer les maths. La seule chance, toute grande où je suis, alors j'ai refait un petit peu les identités remarquables, ça c'est en Amérique, et l'arithmétique. Mais quand je voyais une camarade démontrer la géométrie, alors je disais, si je pouvais faire comme elle, hein, parce que j'ai été en maths, j'ai pas aimé par rapport à ce gars qui faisait le Jacques.
1: D'accord, d'accord, d'accord. Alors, faire le Jacques, ça veut dire quoi?
2: Non, c'est-à-dire que toujours quand il arrivait, comme c'est vrai pour se montrer devant les élèves, et nous, à l'époque, on n'était pas comme les jeunes de maintenant, hein, parce que les jeunes de maintenant l'auraient arrêté. Mais on était tellement timides, et puis oui, oui, béni, oui, oui, quoi. Parce qu'avec l'éducation qu'on avait, il fallait respecter tout le monde, il ne fallait pas faire n'importe quoi. Alors vraiment, c'était la génération actuelle, je ne sortirai pas vraiment zéro en maths. Mais quand même, j'essaie de faire quelque chose, de comprendre un petit peu quelque chose.
1: Oui, Lucette, tu nous as dit que tu as revu des identités remarquables.
2: Ah oui, les identités. A plus B, au carré, comme il fallait décomposer, etc. X plus 2, etc. Non, non, non, c'était bon, j'aimais ça. Mais à part 0, 0, 0. Et que tu avais les abscisses et tout comme ça, alors n'en parlons pas.
1: Alors, quand tu as dit A plus B, X et tout, tu as donné mal à la tête à certains, hein.
2: Mais, ah bon? Oui. Non, mais il fallait transformer les expressions, il fallait les décomposer et il fallait trouver le résultat. Alors là, ça me disait quelque chose. Mais en géométrie, je sais que pour le triangle isocèle, les côtés sont égaux, etc. Et c'est-à-dire, oui. Alors, mais je ne savais pas plus que s'il y avait une diagonale. Mais je ne savais pas démontrer. Et quand je suis arrivée, je suis arrivée au bac. Au bac littéraire. Alors, je ne sais pas comment, je suis arrivée à avoir quand même une note pas éliminatoire et en maths. Oui, et vraiment, je ne savais pas faire des maths. Je ne sais pas comment je suis arrivée, mais à démontrer la géométrie, non, pas du fait.
1: Alors, ce que je retiens, c'est que le rôle des professeurs est essentiel, non seulement pour leur pédagogie, mais grâce à leur personnalité.
2: La pédagogie n'était rien.
1: Ils peuvent... la pédagogie...
2: Oui, vous arrêtez sur votre chemin.
1: N'était rien? Comment ça?
2: Comment?
1: Tu trouves que la pédagogie n'était rien?
2: Ah non, mais comment? Vous êtes en train de dispenser les maths, parce que c'est pas tout le monde qui aime les maths. Les gens vont se débrouiller un petit peu, soit en français, même en philo, hein? Mais là, en maths, allez, il faut démontrer, il faut chercher l'abscisse, à quel mot, il faut mettre la diagonale, il faut calculer, il faut tout ça. Mais on sait pas, hein? Mais les identités remarquables, c'était quand même un petit jeu de cartes. Mais la géométrie, alors c'était très, très, très très dur.
1: Jérémy.
2: Et quand ça... tu avais racine carrée dedans, oui. Alors là.
1: Alors, attends, Lucette, je vais me demander à Jérémy, ça te dit quelque chose, les identités remarquables? Je ne sais pas si au programme de quelle classe d'ailleurs.
3: Non. Là, actuellement, enfin, j'ai vu, puisqu'on est en vacances, tout ce que j'ai vu là pour le moment, c'est les A plus B, les A. J'ai oublié comment ça s'appelle.
1: Ton prof de maths appréciera. Lucette, merci d'avoir témoigné à notre antenne. Donc, tu dis que le rôle du professeur est important pour faire aimer au pas de matière. Hein.
2: Oui, pour faire aimer. Il faut d'une pédagogie. Oui, parce qu'il y a des élèves qui n'aiment pas, qui ne savent pas non plus. Et puis, il y a des choses qu'on n'aime pas.
1: Bien sûr.
2: Et je vais te dire, quand on me faisait, et justement, on dispensait pour moi les sciences, etc. Alors, quand on me parlait du cerveau, mon Dieu, c'était très difficile. Et quand on me parlait du cœur, alors je n'aimais pas non plus du tout.
1: Ah
2: et
1: bon?
2: Alors que j'ai été une infirmière.
1: Ah ouais, c'est quand même étonnant de la part d'une infirmière, je trouve.
2: Non, alors je t'ai dit, avant de faire mes études d'infirmière.
1: D'accord.
2: Alors là, ça m'a donné du ballon, parce que je suis allée dans des livres, oui. J'ai cherché, et voilà. Et quand la Bible m'a dit qu'on est une belle créature, ça m'a poussée encore à étudier sur l'être humain.
1: D'accord, très bien. Merci beaucoup. Lucette.
2: D'accord.
1: C'était donc notre hommage à Lucette Desgras, une auditrice décédée à 81 ans. Ses obsèques ont été célébrées, je le rappelle, le lundi 22 juin dernier.
0: Mais on n'oubliera pas son rire.
1: Absolument.
0: Ça, c'est sûr.
1: Absolument. On l'a écouté juste à l'instant dans le 4 quarts l'année dernière. 17h04 sur Espérance FM. On revient avec nos sujets et peut-être vos petites annonces. On parlera du mondial. Quel fan êtes-vous? On parlera de la fonction message éphémère de WhatsApp qui n'a pas plu, qui ne plaît pas à Juju et peut-être pas à toi non plus, Chrissy.
0: Non, mais c'est pour faire quoi en fait? Non, mais c'est pour faire quoi? Il y a une volonté derrière cette histoire de 24 heures de message. C'est soit tu as quelque chose à cacher, soit. Voilà. Non, à un moment donné, non. C'est inadmissible. Ça ne sert à rien. Pour faire quoi? Non. Pardon, excusez-moi, je me suis laissé en porte.
1: On parlera également des émanations de sargasses, hein, avec cet hydrogène sulfuré qui fait des dégâts, non seulement dans le corps humain, mais également dans les appareils. À tout de suite sur Espérance FM.
0: À tout.

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3: Il est 17h14, c'est le 4 quart jusqu'à 18h. Dans un instant, 3 QCM pour vous et pour Priscilla.
4: Priscilla, oui, ça va? Oui, tout à fait. Nous sommes toujours dans le 4 quart sur Espérance FM.
3: Nous allons parler des messages éphémères de WhatsApp. Je vous propose d'écouter Leslie Choco 04 qui lit d'abord un message qu'elle a reçu et ensuite elle donnera son avis assez pimenté.
5: Les messages éphémères permettent de ne pas accumuler les messages sur WhatsApp car ça prend beaucoup de place dans la mémoire du téléphone. Ça n'a rien à voir avec la méfiance, bien au contraire. Je tiens à te dire que ça a quelque chose à voir avec la méfiance. Est-ce que moi, je t'ai dit que ça me dérange de vider ma messagerie WhatsApp? Parce que quand il y a beaucoup de messages, ça me dérange. Est-ce que moi, je dis ça? Moi, et toi, on cause. Toi, tu as dit message éphémère. Ça supprime pour moi, ça supprime pour toi. Pourquoi? Est-ce que tu t'es entendu et moi, avant de t'activer message éphémère là, c'est toi que les messages dérangent. Donc, supprime de ton côté. Tu supprimes de ton côté là-bas. Tu laisses mon côté ici. C'est de ça qu'il s'agit. Mais tu mets message éphémère, c'est pourquoi? Tu supprimes ce que moi j'envoie. Ce que tu envoies aussi, tu supprimes. Pourquoi tu supprimes pour moi? Moi, je n'ai pas forcément envie que pour moi soit supprimé. Ou ceux qui masquent les vues. Tout ça, c'est quoi? C'est des conneries. C'est du n'importe quoi. Tu masques tes vues là, c'est pourquoi? Tu as peur de qui? Tu as peur de qui? Moi, la fille de Maï, il regarde ton message. Si elle ne te répond, il ne te répond pas. Le lieu que tu comptes, il te répond. C'est ça qu'il s'agit. C'est de là, là, elle s'est vosée. Mais tu masques tes vues là, c'est pourquoi? Moi, tu masques tes vues, moi, là, je te classe. C'est de ça qu'il s'agit. Tu as dit message éphémère, je te classe. C'est-à-dire que tu n'es pas une personne à qui je dois faire confiance. Je dois me méfier de toi. Mon tu as activé là, c'est pourquoi? Pourquoi tu actives? Tu me dis que ça prend trop place dans moi. Depuis quand message doit, ça prend trop place dans moi. N'importe quoi, mensonge. Ce sont des mensonges.
3: Et elle parle un peu comme toi. Hein?
4: Menti. Oui, oui, oui.
3: Elle s'appelle Choco 04 sur TikTok.
4: Menti.
3: J'ai l'impression que tu partages un peu sur son avis.
4: Menti, oui. Bien sûr, je suis tout à fait d'accord. Non, mais en vrai, mais attends, genre, en fait, on parle de quoi là? Les messages éphémères ou bien l'absence de...
3: Si vous avez activé les messages éphémères de 24 heures,
4: il faut expliquer.
3: Appelez-nous au 0596-72-82-51 pour vous justifier.
4: Non, là, pour le coup, il faut justifier. Et il faut justifier au moins en 20 lignes. Parce que sinon, la juste est juste.
3: Sans 20 l'aide lignes, d'aucune IA.
4: Hein. 20 lignes non effaçables. Pour le coup.
3: Non, dépassable. Alors, qu'est-ce qui te dérange précisément dans ce dispositif éphémère?
4: En fait, c'est pas pratique. Alors, la dernière personne. En fait, non, c'est pas ce que j'allais dire. Ça m'est déjà arrivé. Non, c'était pas la dernière personne en plus. La dernière personne. Non, mais. Ah, j'ai dit
3: on
4: mal,
3: va y
4: hein.
3: arriver, hein.
4: Ça m'est déjà arrivé que. Certaines personnes m'envoient des messages, mais ils sont en 24 heures. Mais en fait, comme j'ai pas envie de répondre tout de suite, je dis oh, oh, oh zut, oh flûte, le message est effacé, ah, j'ai pas eu le temps de lire. Mm-hmm. Je sais pas, mais de dire ça à la radio parce qu'il y a plein de gens qui écoutent, tu vois, qui se disent.
3: Mais t'es pas la seule à ne pas répondre forcément tout de suite.
4: Hein. Voilà, c'est ça. Et en fait, du coup, j'ai dit, oh zut. Et du coup, la personne dit, ah, mais j'ai oublié que c'était la veille. Eh ben voilà, ben c'est tant pis, mais c'est pas grave. Hein. Eh ben voilà. Et puis, il y a d'autres fois où, ben, c'est vraiment des choses parfois que tu as besoin de garder des informations. Ou, par exemple, des parents qui t'envoient des informations, etc. Pourquoi tu mets 24 heures? Mais c'est vrai que tu m'as envoyé, dans les 24 heures, je dois avoir traité ton dossier. Mais j'ai d'autres choses. J'ai d'autres parents qui m'envoient des. Donc, en fait, je devrais traiter ta conversation en priorité. En fait, et le truc qu'il y a, c'est que je vais pas mentir, parfois, j'ai pas. Alors, j'essaie d'avoir de plus en plus ce réflexe, mais parfois, j'ai pas le réflexe de. Si ça, je vois que c'est un parent qui est en conversation 24 heures, je transfère sur. Parce que j'ai. Je transfère sur une autre conversation, mais avec moi-même, pas avec d'autres personnes. Mais
3: il
4: voilà.
3: Il faut rappeler qu'au début de WhatsApp, il n'y avait pas cette possibilité. Il n'y a pas de message éphémère, me semble-t-il.
4: C'est ça, ça n'existait pas. Donc, voilà. Après, que tu mettes une semaine. Bon, une semaine, j'entends qu'on. toujours pas, mais j'entends. En fait, c'est comme il dit, comme elle dit, hein, le principe, c'est pourquoi, si tu veux supprimer pour toi, supprime tout ça, fais toi-même, fais supprimer la conversation. Pourquoi tu supprimes pour moi, frère? Je t'ai pas demandé de supprimer mes affaires. Voilà, j'ai acheté un téléphone avec un certain nombre de gigas. C'est parce que je peux mettre les gigas dessus. Qu'est-ce que tu surveilles mes gigas?
3: Et surtout, s'il ne s'agit pas d'images, voire de vidéos, ça prend certes de la place, mais pas tant que ça, je trouve.
4: C'est ça, les audios à la rigueur prennent un peu d'autre place, mais bon, bref, c'est toujours pas... Non, bah, après, du coup, si tu veux vraiment... Moi, je me soucie de ma mémoire, il est vrai que j'ai fait en sorte de ne pas télécharger, même quand, peu importe le moment, je ne télécharge pas, même quand je suis en Wi-Fi ou en 4G, du coup. Mm-hmm. Je ne télécharge pas les images et les vidéos. Si, par
3: c'est
4: exemple...
3: C'est vraiment dommage pour tous les bons lundis et bonnes semaines.
4: Hein? Ben surtout pour eux. Et donc, en fait, c'est vraiment surtout pour eux que j'ai désactivé cette fonctionnalité. Et que, selon la personne, la conversation, etc., là, je vais télécharger la vidéo quand je vois que c'est un tel qui m'envoie. Enfin, je sais qu'un tel va pas m'envoyer bon. Voilà. Donc, du coup, je sais que je peux télécharger la vidéo. Et là, OK. Ça, c'est vrai. OK.
3: Ouais.
4: Mais message 24 heures, frère. Mettons 24 heures pour toi. Qu'est-ce que je vais faire?
3: Alors, et qu'est-ce que tu penses sur certains groupes, je vois ça, des batailles d'éphémérisation, si je peux dire.
4: C'est vrai.
3: Un tel active, quelqu'un désactive, quelqu'un met 24 heures, l'autre met une semaine. Enfin, voilà, c'est une guerre perpétuelle.
4: Pour le coup, c'est sur ce point-là que je remercie WhatsApp d'avoir fait des mises à jour. Alors, cette mise à jour-là, non, mais d'autres mises à jour, telles que, par exemple, le fait que ce soit un administrateur seulement qui peut envoyer des messages sur un groupe, mais il y a plusieurs personnes, mais qu'ils peuvent faire interagir, ils peuvent voter, ils peuvent parler sur les votes, les trucs comme ça, mais pas envoyer de messages. Et du coup, ne pas gérer mes affaires. Voilà, je fais mon groupe. Oui, non, je peux pas. Ok, allez, bisous, bye. Voilà, c'est tout. Je transmets des informations, des choses comme ça, parce que parfois, on est fatigué.
3: Il est bon pour les administrateurs de groupe vraiment d'aller dans les paramètres et de savoir ce qu'ils veulent permettre aux membres de faire.
4: C'est ça.
3: C'est important.
4: Malheureusement, il y a des groupes sur lesquels tu ne peux pas non plus toujours faire tout ça, mais en tout cas, personnellement, je sais que sur mes groupes de parents, dès que je vois un tel a changé ses paramètres et que du coup ça devient 24, eh bien c'est ton problème, un tel. Sur leur groupe, c'est pas 24, quoi, parce que ça m'est déjà arrivé, parfois j'envoie une information ou un message et j'ai besoin de retrouver. Et entre temps, en fait, comme il y en a un qui a mis 24 euros, eh bien du coup, je retrouve pas mon message.
3: C'est ça, c'est perdu.
4: Et j'ai pas forcément enregistré dans mon presse-papier ou des choses comme ça. Donc en fait, voilà, allez. Parfois, je fais pas des messages à l'avance. J'écris directement sur WhatsApp. Je fais pas sur notes. Et après, je fais copier-coller. Ça aussi, c'est du. Enfin, je ne vais pas m'ajouter du travail pour toi qui veux retirer tes 24 heures. Supprime. Supprime. Va effacer le contenu d'un compte. Supprime. De ton côté.
3: Ouais.
4: Voilà. J'essaie de parler sans violence.
3: Et peut-être un petit mot sur comment ça s'appelle, les coches bleues qu'on désactive.
4: Bon, ça, vu notre génération.
3: C'est moins grave.
4: Non, mais dans notre génération, bon, ça me machin pas plus que ça. Ni le vu à telle heure, ça me. Enfin, c'est devenu tellement court chez les jeunes. Ils ont d'après une vie à cacher, tu vois. Donc, donc moi, je sais que je ne l'ai pas enlevé. Sauf pour les gens qui ne sont pas dans mes contacts.
3: Est-ce que c'est pas né parce qu'il y avait certains conflits de personnes trouvant qu'on ne leur répondait pas suffisamment tôt, faisait toute une histoire parce qu'on n'avait pas répondu dans un délai raisonnable pour ces personnes?
4: Alors, ça n'empêche pas. C'était que le conflit peut toujours exister pour des personnes un petit peu... voilà... comme moi.
3: Mais comment savoir si la personne est en ligne, si la personne a vu ton message, si elle a décoché, si elle a enlevé la possibilité d'avoir les coches bleues?
4: Non, ok, ça, il n'y a pas de souci. Mais du coup, ça la protège un peu. Mais en même temps, si je t'envoyais le message à 8h du matin, à 17h, tu n'as toujours pas répondu et machin, je considère qu'entre 8h et 17h, quand même, ta journée était hyper occupée.
3: Oui, très occupé.
4: D'accord.
3: Il n'est pas accro à son téléphone aussi.
4: D'accord. Emmanuel a le temps de répondre aux messages de Brigitte. Donc, tu as le temps de répondre à mes messages. Si je t'envoie un message, si je sais que c'est un message important.
3: Je
4: ne
3: connais pas
4: leur vie,
3: contrairement à toi.
4: Oui, voilà. Voilà. C'est dans mes petits papiers. Non, mais tout ça pour dire que. En vrai, il y a quand même un minimum. Je ne sais pas. Je t'envoie. Ou bien, allez. Je t'envoie les messages ce matin à 6h, à 20h. C'est-à-dire après le travail, après toute chose, avant d'aller dormir, tu n'as pas le temps de répondre?
3: Ça peut arriver.
4: D'accord.
3: Alors, il y a des gens qui reçoivent beaucoup de messages et en fait, un nouveau message cache un autre. Tu vois ce que je veux dire?
4: Tu descends dans la conversation. Tu descends dans les messages reçus.
3: Nous allons changer de sujet car nous voyons que c'est un sujet très brûlant pour Priscilla.
4: Non, mais je reçois pas mal. Bon, je ne vais pas dire que je reçois plein de messages, mais là, c'est aussi non. Bien sûr, ce sont les vacances, mais parfois, ben, les messages s'enchaînent. Ben, on est là. On est solide. Gang.
3: Ah oui, solide.
4: Ouais.
3: Comme le rock.
4: Parce que c'est le sage sur le rock a bâti sa maison.
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4: Yes.
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3: Qu'est-il arrivé au cycliste martiniquais Josué Audebourg Rina du club Matinina Bikers dimanche matin pendant son entraînement? Il y a trois possibilités. 1. Il a été percuté par un véhicule. 2. Il a été testé positivement au Covid. Ou 3. Il s'est arrêté au bord de la route pour manger des mangos et a eu une indigestion.
4: Alors, je ne pense pas que ce soit le 2 parce que, bon, j'ai envie de dire, entre guillemets, le Covid, ça ne buzz plus. Ce serait bête que ce soit ça. Je pense que le Covid, ça ne buzz plus. Alors, une indigestion, ce serait bête que juste avant une compétition, tu aies envie de manger une sauce roquefort. Tu vois, c'est compliqué, ça va mal. Si tu digères mal le lactose, compliqué.
3: Voilà. Sauce roquefort. Moi, c'est parler de mango.
4: Une sauce mango. Tu as déjà... Bon, cigare, pardon, mais tu as déjà goûté du ketchup à la mangue?
3: Non, pas du tout. Ça existe?
4: Ouais. Hier, en soir encore. Franchement.
3: Du ketchup à la mangue?
4: Ouais.
3: C'est une production locale?
4: Je sais pas. J'ai pas vu comment il a mis dans le truc, dans le typo, mais... ouais.
3: Et comment tu as trouvé?
4: C'est super bon. C'est sucré. Par contre, du coup, c'est un peu plus sucré que du ketchup. Forcément, la mangue est un peu plus sucrée. Et si tu aimes les effets sucré-salé, ça fonctionne très bien.
3: C'est de quelle couleur?
4: C'est orange. Comme du mango, de la mangue. C'est orange. Et jaune-orange, tu vois. Et franchement, c'est très bon. Voilà, on s'égare. Mais je voulais.
3: Quoi, avec des frites? Des frites de fouille à pain? Non?
4: Non. Non, parce que je suis censée faire du sport, tu vois. Je suis pas censée manger des choses comme ça. J'ai pas le droit de dire ça à la radio parce qu'on m'écoute. Donc voilà. donc tout ça pour dire que je pense que c'était dopé. Non, ce dopé, c'est pas mieux.
3: Alors ta réponse c'est quoi du coup?
4: La première.
3: Il aurait été percuté par un véhicule.
4: C'est ça. Et c'était absolument pas l'effet de se doper.
3: Eh bien, c'est la bonne réponse. Oui. Numéro 1. À quelques jours du départ du Tour cycliste de Martinique 2026, prévu du 3 au 12 juillet, le coureur Josué Audebourg Rina a été victime d'un accident lors d'un entraînement dimanche matin. Mais il a été rapidement pris en charge par les secours. Son état de santé n'est toutefois pas jugé inquiétant. Info de zayactu.org.
4: Mais faisons quand même attention aux cyclistes. Faisons attention aux piétons. C'est vrai qu'on va pas mentir. Quand on conduit, parfois, bon, quand on est derrière lui depuis un moment, on a envie de lui pimper un petit peu et de lui dire, bon, écoute mon coco, toi tu roules à 30 km/h, moi j'ai besoin d'arriver à là où j'ai besoin d'arriver. Mais c'est pas pour toi qu'il faut rouler dessus. On est pressé, on a envie de rouler à plus de 30, parce que je crois qu'ils peuvent aller jusqu'à 30 quand même. Hein. 30 km/h et tout, en vélo, ça speed et tout. Ouais, non, quand même, non. On roule pas dessus. Ah, c'est un être humain comme soi-même. On aurait mis s'il s'agissait de quelqu'un de notre famille, qu'il rentre à la maison après avoir fait son petit tour de vélo et après avoir ralenti plus de 110 voitures. Voilà, on aimerait qu'il rentre à la maison.
3: Oui, et puis on a appris quand on prenait des cours de conduite qu'il faut dépasser avec une certaine distance, bien entendu.
4: Tout à fait, 1 mètre quand on est en agglomération et même plus quand on est hors agglomération, je ne me rappelle plus exactement. Mais je crois que c'est 1 mètre en agglomération et c'est plus. Un mètre combien ? Si vous savez, envoyez le message, Essence FM, ou bien ceux qui me connaissent sur mon
3: combien d'années de permis ?
4: Que j'ai ?
3: Oui.
4: Assez pour pouvoir dire que j'ai tous mes points et que ça fait plus longtemps, ça fait longtemps que je n'ai plus le H sur mon véhicule. Donc du coup, que je m'en rappelle.
3: Eh bien, bravo. Une question dans le domaine international.
4: Yes.
3: J'espère que je vais bien prononcer.
4: Let's go.
3: Keiko Fujimori vient d'être élue présidente. Mais de quel pays? Keiko Fujimori.
4: Ça ressemble à du japonais. Un prénom
3: trois
4: japonais.
3: Choix possible. 1. Le Brésil. 2. L'Équateur. Ou 3. Le Pérou.
4: Et c'était aucun des trois. Voilà. En tout cas, elle a un prénom à consonance fortement japonaise.
3: Alors, son prénom s'écrit K-E-I-K-O.
4: Ouais, ouais. Keiko. Keiko Fujimori. Alors, donc on a en Amérique latine.
3: Du Brésil, de l'Équateur ou du Pérou.
4: Allez, on va partir au milieu, hein. Non, parce que je crois pas que c'est au Brésil. En plus, je suis censée savoir ce genre d'informations-là. Franchement, ah on oui. voit que je suis en vacances. Hein. je dirais Équateur, parce que le Pérou, quoique. Équateur.
3: C'était le Pérou. Non, pas c'était toi, le Pérou. Pas maintenant, c'était le Pérou.
4: Ouais, et tu vois, j'hésitais avec le Pérou parce que, en fait, oui, non, en vrai. En vrai, c'est logique le Pérou. C'est pas le Chili. Donc oui, le Pérou, c'est logique. Vu l'histoire. Ouais.
3: Selon les résultats officiels, la candidate de droite radicale s'est imposée de justesse face au candidat de gauche au terme d'un scrutin inédit par sa lenteur et sa polarisation. Son élection marque le retour au pouvoir du Fujimorisme, un courant qui continue de diviser profondément le pays. Info ouais. de Mediapart.fr. Et voici la dernière question. On va parler technologie. Et ce que tu aimes, intelligence artificielle.
4: Yeah.
3: La rédaction de France 3 Hauts-de-France a soumis à ChatGPT un véritable sujet de l'épreuve terminale. La vérité est-elle toujours convaincante? L'intelligence artificielle devait se mettre dans la peau d'un lycéen avec

0: l'objectif de rendre une dissertation structurée, argumentée et digne d'une bonne note. Mm-hmm. Quelle note a eu l'IA ? 1. Une note excellente. 2. Une note médiocre. Ou 3. Une note moyenne.
1: Moyenne, hein? Je pense moyenne. Mais en vrai, ça peut être médiocre. Mais pas excellent. Allez, on va couper. Moyenne.
0: À première vue, le résultat a de quoi impressionner. Le texte est clair, bien rédigé, exempt de fautes, avec une introduction, un développement et une conclusion. ChatGPT suit les consignes à la lettre. La copie semble répondre aux attendus formels de l'exercice. Mais lorsque la dissertation est transmise à un professeur de philosophie, la réalité se révèle plus décevante. Malgré son apparence académique, la copie manque de profondeur, d'analyse réelle et de nuance. Le verdict est alors sans appel. La note de ChatGPT au bac n'atteint que 8 sur 20, un score qui met en lumière les limites structurelles du modèle. Info de sciencesetvie.com.
1: Non, tout à fait, oui, c'est logique avec le comment dire, le logiciel. On peut lui demander 2-3 petites choses et tout. Hein. Alors, depuis l'année dernière, il est vrai que je vous avoue, si vous étiez là l'année dernière avec nous, vous m'avez entendu dire ouais, je dis pas, je dis pas, ça, j'ai cédé, chers auditeurs, je suis tombée.
0: Tu as mis à jour ton propre logiciel interne. Qu'est-ce qui s'est passé?
1: Non, mais voilà, oui, c'est ça. Et du coup, on est passé de ChatGPT à Chacha. Non, vraiment, c'est quelque chose.
0: Chacha, c'est-à-dire que tu l'appelles Chacha.
1: C'est ça.
0: Tu lui parles, en plus. C'est bien ça?
1: Non, mais au cas où, demain matin, tu sais, l'intelligence artificielle envahit le monde, tu vois. Je lui dis bonjour, comment tu vas, tu vois, au cas où. Non, mais voilà.
0: Tu as fait ami-ami, c'est ça?
1: Bon, ami-ami, c'est encore bon, parce que je ne lui parle pas non plus très régulièrement. Hein. Oui. Je lui demande parfois des petites choses. Des questions peut-être d'organisation et tout, mais bon. Mais c'est vrai que par rapport à zéro utilisation, on est passé quand même à un bon petit 10-15, vraiment 15, pas vraiment 20%, 15%.
0: Est-ce que ce sera l'année prochaine?
1: Ah non, c'est pas exponentiel. Hein. C'est pas exponentiel. On s'arrête là. That's good.
0: Donc soyons clairs, tu lui parles plus que tu lui écris. C'est tout rapide?
1: Tu fais des audios?
0: Oui.
1: Non, j'écris.
0: D'accord.
1: Je suis une personne qui écrit énormément.
0: Et tu l'appelles Chacha?
1: Ouais, j'écris Chacha. Okay. Salut Chacha, comment tu vas? T'as passé une bonne journée? Non, j'exagère là. Mais non, on n'est pas là. Mais salut Chacha.
0: Ils sont plus proches quand même.
1: Hein. Ouais, il m'appelle Prissy, il m'a fait des cœurs et tout.
0: Oula.
1: Ouais, tu vois.
0: Comment ça va finir cette histoire?
1: Je te jure, c'est n'importe quoi. C'est n'importe quoi. Je te montrerai à la fin de l'émission. Non, mais voilà. Mais en même temps, c'est vrai que les questions auxquelles j'ai pu.
0: Enfin, je crois que Chacha t'appelle.
1: Non.
0: Réponds. Allô, pouvoir.
1: Allô, Espérance FM, bonsoir.
2: Bonsoir, c'est pas Chacha.
0: Ah, c'est pas Chacha.
1: Ah, c'est pas Chacha, c'est qui? Dis-nous tout.
0: Georges.
1: Ah, Georges, il nous rappelle. Dis-nous tout, Georges.
2: Oui, c'est que justement, donc, tout à l'heure, j'écoutais le témoignage de la dame qui parlait de l'algèbre.
1: Mm-hmm. Oui, ça, de Lucette.
2: Avec les A, je me rappelle lorsque j'étais en 6e, en 5e, A plus B plus, je ne sais plus, X plus je ne sais plus quoi, là, donc, jusqu'à présent, ça me fait sourire. Tu m'entends?
1: Oui, on t'entend.
2: Oui, ouais. Donc ça me fait sourire un peu parce que jusqu'à présent, donc, j'ai appris l'alphabet à écrire des mots avec l'alphabet, amour, affection. Bénédiction, bienveillance, voilà, c'est avec correspondance.
1: Et puis maintenant, on t'a fait additionner des lettres.
2: Compassion. Oui, on ajoute des plus et des moins, c'est des divisions.
1: Alors, je peux te comprendre parce que moi-même, j'étais en L. Allez, ça n'existe plus maintenant, les nouvelles générations. Donc, c'est des mecs, qu'est-ce qu'elle raconte? Voilà, j'étais en L. C'était le bac. C'est le bac Quelle lettre? ABC? C'est quelle lettre?
2: Le bac L.
1: Le bac L, pour moi, c'était pour vous, c'est le bac... Non, le bac C, c'était scientifique.
2: Ah, scientifique.
1: Mm-hmm.
2: Ah,
1: mais moi, j'étais pas en C. Moi, j'étais bac... A? Je crois que c'est le bac A.
2: Bac A.
1: Je crois que c'est le bac
2: A. C'est scientifique.
1: Bon, écoutez, j'étais, moi, à mon époque, on disait L, pour littéraire, d'accord?
2: Et pour littéraire, ouais.
1: C'est ça. Et du coup, pour qui dit littéraire, dit que j'ai fui les mathématiques.
2: Ah oui, ça, je comprends. Mm-hmm. Parce que moi, j'étais fort en vocabulaire. J'étais fort en vocabulaire, bon, un petit peu moins en autographe.
1: Ça se travaille. Ça se travaille. Mais même si tu étais un peu moins fort, je pense quand même que ça peut pas être pire que les jeunes de notre de cette génération-là, hein, qui arrivent, hein, et qui font des fautes qui donnent envie de mettre de la javel dans les yeux.
2: Non, mais c'est qu'ils sont des...
0: Qui donne envie, mais on ne fait pas lire.
2: Même du mal à lire. Donc,
1: c'est ça.
2: Certains qui ont le bac et son diplôme ont des chiffres. Hein,
1: c'est ça.
2: Donc, des, en quelque sorte. Mm-hmm, mm-hmm. Voilà, donc, lettre par lettre, voilà. Donc, c'est un peu surprenant. Ça me surprend un peu. Voilà, donc, mais c'est ainsi, hein, c'est comme ça, là, avec la nouvelle technologie, la mémoire, le travail, etc. Voilà, la table de multiplication, on avait sous le cahier, sous son cahier d'exercice, la table de mathématiques, dès qu'on l'achetait, c'était déjà imprimé.
1: Mm-hmm.
2: La table de mathématiques, la table de multiplication.
1: Oui, oui.
2: Voilà, donc de 1 jusqu'à 9. Voilà. Donc, union jusqu'à 10, il me semble.
1: Alors, vraie question, qu'est-ce qui serait pire à notre époque, ne pas savoir compter ou ne pas savoir écrire? Ou les deux?
2: Qu'est-ce qui serait bien?
1: Le pire entre ne pas savoir compter ou ne pas savoir écrire.
2: Le pire, c'est les deux. Alors, parce que ça s'appelle l'analphabétisme, il me semble.
1: Oui, c'est ça. Mais
2: donc, il faut faire un alphabet. Parce que Spagnoles
1: oui.
2: Et Davis et tous les auditeurs et auditrices, il me semble qu'il y a certains adultes qui ont appris à lire et à écrire rien qu'en jouant, en étudiant les chevaux pour le tiercé, le quintet, tous et toutes là.
1: C'est pas vrai?
2: Oui.
1: Avec moi?
2: Oui. Ouais, donc il n'y a pas si longtemps que j'ai appris ça en discutant avec des amis, qui sont un peu plus adultes et qui me disent, qui connaissent, qui c'était leurs amis, voilà, eux ils ne jouaient pas, voilà, tout comme moi, je n'ai jamais eu l'addiction,
1: la fièvre du jeu,
2: non mais la tentation, même pas le loto, tout ça, ça ne disait rien du tout, on donnait les grilles étaient distribuées. Gratuitement, il y avait, il me semble que des grilles à 49, il me semble, à l'époque où je voyais, de 1 à 49, et ça me disait rien. Franchement, ça me disait rien du tout. Voilà, donc, les jeux d'argent, voilà, donc, je jouais au Monopoly, pas tellement au Domino. Parce que je n'ai pas perdu.
0: Une question, Georges.
2: Mais ouais, Priscilla, tu m'as étonné tout à l'heure lorsque tu as hésité au propos. Parce que déjà, sans les propositions qui concernent les trois pays qu'a cité Davis, tu devrais savoir que c'est le Pérou dont Fujimori, il me semble qu'il a été élu récemment, c'est ça?
1: C'est ça, tout à fait.
0: C'est une femme, hein, elle a été élue présidente.
1: Oui, non mais je n'ai pas suivi l'actualité dernièrement. Je reconnais, il faut me tirer les oreilles. J'étais sous l'eau.
0: Attention, les oreilles sont fragiles.
2: De toute façon, on ne va pas t'enfoncer, on va t'aider à sortir de l'eau.
1: Merci beaucoup, grâce à vous maintenant, je sais.
2: On va t'éloigner du sable mouvant, des ferlants.
0: Georges, j'ai une question pour toi. Est-ce que tu m'entends, Georges?
2: Oui.
0: Oui, tu as parlé à l'époque où tu voyais, puisque tu es non-voyant, malvoyant, c'est ça?
2: Oui. Non-voyant.
0: Non-voyant.
2: Parce que le malvoyant, il voit un peu.
1: Oui, d'accord. Ok.
0: J'aimerais savoir, est-ce que tu te sers du braille? Est-ce qu'avec tes doigts,
2: oui.
0: tu...
2: Oui. Oui. Oui, donc c'est une machine Perkins, je peux écrire le braille. Et voilà. Je suis de moins en moins passionné par cela, mais je connaissais le braille. Il y a le braille intégral et le braille abrégé. Donc il y a des locutions, par exemple, en ce qui concerne le braille abrégé, pour écrire non seulement on écrit N, une italique avec un autre. S, par exemple, pour écrire non seulement, donc voilà, ce sont des abréviations, c'est très intéressant, mais le temps a passé, j'ai peu pratiqué en ce qui concerne le braille abrégé, c'est difficile, d'autant plus que dans mes dernières années d'études, il y a eu d'autres modifications, l'abrégé est de moins en moins utilisé, d'autant plus qu'avec les technologies nouvelles, on a la possibilité, de lire et d'écouter, voilà. Et donc, je peux, grâce à un lien que j'ai avec un centre de formation depuis toujours, en ce qui concerne les handicaps visuels, de bénéficier d'ouvrages enregistrés sur CD, jusqu'à présent, heureusement, d'ailleurs, pour la lecture, il y a des donneurs de voix à l'Hexagone, il y a une médiathèque qui a des livres déjà disponibles.
0: Des livres audio.
2: Et il y a des ouvrages de notre pays, comme Tony Delchat, par exemple, ainsi que d'autres. Aimé Césaire, par exemple, et puis beaucoup d'autres. Voilà. Pour la plupart, figurant à la BNF, Bibliothèque Nationale Française.
1: Ok. Voilà. Je trouve très intéressant que même d'ailleurs, c'est dommage que l'on ne puisse pas proposer cela dans nos établissements scolaires, mais apprendre le braille, apprendre la langue des signes française, et puis le morse aussi, ça peut toujours... On ne sait pas, demain, on ne sait pas dans quelle situation on se trouve, tu vois.
2: Alors, justement, lorsque j'entends parler de la... Quand t'interromps, Priscilla, langue des signes, je me souviens visuellement où j'étais au métro Châtelet. Bon, ça remonte aux années 80 quand même, entre 82, en tout cas avant 84, hein. Voilà, le 1982 ou 84, c'est pas si loin que ça.
1: Mais j'étais pas encore là. Donc dis-nous tout.
2: Ah, c'est vrai?
1: J'étais pas encore là.
2: Gati, maman, il est là, qui est intelligent, avec la grâce de Dieu.
0: C'est presque un bébé.
2: Merveilleux. Je me souviens que j'étais sur le quai du métro et je vois deux jeunes, j'étais trois, en train de se parler avec des signes. Mais eux normalement, ils ne sont pas sourds. Hein. Ils ne sont pas sourds. Ils connaissaient le nom. Mais étant qu'ils étaient accompagnés par un sourd au mieux. Donc, ils se parlaient exactement. C'est une forme de... c'est plus que symbolique, c'est extraordinaire.
1: C'est fascinant.
2: Dans la peau, mais comme si c'est comme s'ils étaient dans la peau de sourd-muet, quoi. Alors qu'ils savaient parler et eux, le langage entre eux ils étaient trois, comme si c'était trois sourds-muets. Alors qu'il n'y avait qu'un seul qui était sourd et muet.
0: D'ailleurs, Georges, c'est parfois utile de pouvoir parler avec des signes dans certaines situations bruyantes, par exemple, ou d'éloignement. Peut vraiment être utile, même en radio, d'ailleurs.
2: Oui. Ah, tout à fait. Alors, il me semble qu'il y avait dans certaines assemblées qui étaient télévisées, quelqu'un qui faisait le
1: tout à fait.
2: aussi pour le magasin.
1: D'ailleurs, quelque chose aussi, mais alors ça c'est un avis, mais sur la chaîne locale, je crois qu'on n'a pas le droit de citer, mais la chaîne locale.
3: On peut citer.
1: Martinique Première. Le journal télévisé du midi est transcrit et traduit en langue des signes. Pourquoi le midi? Alors qu'il y a plus d'audience le soir, en fait. Genre les sourds-muets qui sont le soir à la maison, ils suivent le journal en audio description, quoi, en fait.
2: C'est vrai.
1: À un moment donné, c'est dommage. Ouais. Je trouve que ça aurait dû être dommage. Le soir, autant le midi que le soir. Les gens qui ont regardé le midi, les gens qui ont regardé le midi n'auraient pas forcément le soir. Les gens qui ont regardé le soir n'auraient pas forcément le midi. C'est dommage. Et c'est pourtant c'est quelque chose de très bien. Et ça ouvre justement, c'est inclusif, parce qu'ils ont le droit de savoir qu'est-ce qui se passe. Il y a certains aussi qui n'arrivent pas à lire sous les lèvres, mais qui arrivent à signer. Et bien voilà, si tu n'arrives pas à signer, ou parfois tu essaies de lire aussi sous les lèvres de la personne, il y a des gens qui n'articulent pas. D'accord, il y a des gens qui n'articulent pas tellement parce que leur bouche, un seul trait. Ben voilà. Oui, Davis, je t'assure. Et donc du coup, si tu as un signe qui fait l'appui justement de ce que tu n'as pas réussi à comprendre, c'est mieux. Enfin, selon moi, ça devrait être fait. Et le midi et le soir. Bon, après, tu vas me dire, c'est pas moi qui l'ai appelé.
2: Oui, tout à fait. Je suis tout à fait de ton avis. Faire moi les poutines. Tu comprends ce que je veux dire?
1: Oui, c'est ça.
2: Faire moi les poutines, moi, c'est ouais, donc on va te dire, mais vaut mieux ça plutôt que. Non, mais n'empêche que je pense que c'est possible, d'autant plus que la population de la Martinique, voilà, il y en a beaucoup, beaucoup. Donc,
1: c'est ça.
2: Autant que des déficients visuels que des déficients auditifs. Donc,
1: ce ne sont pas des laissés pour compte, quoi. Faut pas les laisser pour compte, plutôt.
2: Pourquoi? Faut pas les laisser pour compte et puis se dire, bon, c'est une faveur qu'on vous fait, un petit coup à midi et puis voilà, comme ça, c'est pour ne pas dire que nous pas qu'à faire, c'est ça. Alors que c'est nécessaire. Si on est humain, il faut être humain, de la pointe des cheveux jusqu'aux ongles.
1: C'est ça.
3: Georges, je vais te poser une dernière question. Est-ce que tu connais, est-ce que ça t'arrive, pas de regarder, mais d'écouter des films en audio description? Est-ce que tu en as déjà entendu parler?
2: Ça m'est arrivé. Oui, tout à fait.
3: Ça se passe comment?
2: C'est vraiment l'idéal, c'est vraiment bien. Donc, il n'y a pas de mots pour, je ne trouve pas d'expression pour le dire, mais on a les images. On a la description, c'est tellement bien fait que voilà, il y a le bruit, il y a le son, mais c'est bien dosé. Il y a la voix, une voix off qui dit qui est bien enregistrée, qui
1: vraiment décrit bien l'image fait,
2: qui décrit l'image. Voilà, donc on entend une voiture. On voit la voiture, une voiture rouge qui arrive, cet homme s'apprête à descendre, voilà, il est vêtu d'un costume bleu, et d'un parka, avec des bottes, et voilà, donc il cligne, il regarde sur la gauche, voilà, il voit un passant, il lui fait signe, ou bien c'est le passant qui réagit, il traverse la rue,
1: Et en fait, j'en ai déjà vu. En tant que personne voyante, du coup. Mais c'est. Alors, la première fois, c'est trop bizarre. Ça fait trop bizarre. C'est troublant, en fait. Parce que. Et du coup, au début, j'ai eu du mal. Au début, j'ai eu du mal. En fait, c'est surtout parce que je m'étais trompée. Je voulais voir le film, mais je m'étais trompée de version.
3: C'est-à-dire, expliquez-nous ça. Il n'y a pas les dialogues classiques.
1: Si, en fait, il y a les voix, les dialogues pareils, au moment de l'action, mais c'est-à-dire que parfois il y a des scènes, comme il a dit, la personne est descendue de sa voiture, il va parler pour quelqu'un, pour un autre. Nous, on voit, il est descendu, on entend le clac de la porte, et puis on va aller. Mais quelqu'un qui il entend juste clac, clac, c'est quoi? Clac de porte de micro-ondes, clac de porte de voiture, clac de porte de toi. Donc, en fait.
2: Il y a une logique qui n'est pas. Voilà, pour toi, c'est logique.
1: C'est ça.
2: Mais écoute, quelqu'un qui n'a jamais vu de sa vie, par exemple, qui n'a jamais vu, qui ne sait pas comment
1: les choses sont,
2: que la couleur, qui comment sont les choses. Voilà, donc si, voilà, donc au moins théoriquement il va savoir que le bleu est une couleur, voilà, mm-hmm. que voilà, que le marron, que le gris, que bah, est une couleur, voilà, et voilà, donc il va en train de parler de la dans la description de la couleur de la voiture, il va savoir que c'est la couleur de la voiture qui ne s'agit pas voilà, donc une chaise ou une dame. Voilà.
1: Après quand même, voilà. Selon moi, ça reste quand même un contenu, ou plutôt un type de contenu.
2: Oui.
1: Selon moi.

0: Lumineux Guido, de toute façon, tu vois, mon, enfin, tu vois, tu alors, sais, mais tu...
1: Attends, que, comme je ne suis pas né non-voyant, donc, on m'a décrit, justement, j'ai rencontré des enseignants, une enseignante dont je me souviens, qui est née non-voyante, et qui lisait le braille aussi rapidement que toi, tu pouvais lire ton l'écriture avec tes yeux.
0: C'est ça.
1: Aussi rapidement, avec ses 10 doigts.
0: Ah, oui, aussi ça aussi alors, c'est voilà. Une prouesse.
1: Ouais. Mmh. Ah oui, donc mais les couleurs, pour les couleurs, elle dit que c'est théorique et voilà, donc il n'y a pas de. On ne peut pas décrire.
2: Si elle n'a jamais vu, elle ne pourra pas imaginer. Voilà,
1: c'est théorique, on dit que c'est bleu, mais c'est que ce sont des couleurs qui existent. On parle de couleurs lorsqu'on lui dit rouge, rose, voilà, quel que soit. C'est qu'il s'agit de couleurs, et puis voilà, donc voilà, mais l'essentiel, voilà. Elle était quand même. Elle était. Comment elle avait. À l'époque, on était dans les années 89. Elle avait quand même un diplôme, elle était quand même,
0: une maîtrise.
1: Ah oui.
0: Oui, voilà, c'est ça. Et d'ailleurs, c'est pas parce que je n'ai pas un sens que je suis, excusez-moi du terme, que je suis très bête.
2: Bien sûr que non.
0: L'un n'empêche pas l'autre. Oui, L'un n'influe pas.
2: Voilà. Georges, mon cher Georges, nous devons nous arrêter.
1: Donc on a toujours.
2: Merci pour.
0: C'est ça.
2: Nous devons nous arrêter, Georges.
0: Oui.
1: Attends, dernière question pour Espagnolette.
0: Oui, je t'écoute.
1: La capitale du Pérou, c'est.
0: La capitale du Pérou, c'est Lima, si je ne me trompe pas. Mais soit nous fallait.
1: Oui, voilà.
0: Oui, c'est Lima. Alors, en plus d'être nul en maths, je suis pas très forte en géo, donc. Mais ça va, là, l'Amérique latine, ça va un peu.
1: Je t'aurais dit, mais c'est pas bien pour une prof.
0: C'est ça, tu as vu ça? Non, c'est Lima. Mais les présidents, comme ça, changent tout le temps. Oui, c'est ça.
1: Une enseignante, mais pas d'une.
2: Merci beaucoup, Georges, notre heure est vraiment arrivée.
0: Merci beaucoup, Georges, pour ta participation avec nous.
1: D'accord, c'est avec plaisir. Et puis voilà, garde tout ce que Dieu t'a donné.
0: Amen, gloire à Dieu. Et à demain.
1: Ah oui, tout cela. À demain, si Dieu veut.
2: Merci beaucoup, Georges, pour ces informations précieuses. Et je vais enfoncer le clou. Peux-tu nous décrire en audio description le drapeau du Pérou?
0: Alors, attends. Celui-là, il est technique en plus. Alors, il me semble, si je ne me trompe pas. Donc, alors, il est rouge et blanc. Alors, c'est des rayons. Oui, des rayons verticales. Donc, tu as, comme le drapeau français, la première rayon verticale est rouge.
2: Oui.
0: La rayon du milieu est blanche.
2: Oui.
0: Et la troisième rayon, c'est une rouge aussi.
2: Oui.
0: Et au milieu, tu as le. Comment on appelle ça? C'est pas un escadron. Le terme exact, c'est un. Oh, un écusson.
2: Oui,
0: c'est enfin, c'est pas un écusson, mais enfin, il y a. Voilà. Et en fait, alors, je ne connais plus la signification de ça, mais alors, oui, donc c'est l'écusson. Alors, autour de l'écusson, il y a des feuilles. Il y a une feuille qui part d'un côté, mais ce sont deux feuilles différentes, de deux arbres différents, en fait, sous-entendu. Et il y a une couronne de feuilles encore en haut de l'écusson. Si je ne me trompe pas.
2: Oui, oui.
0: Et il y a trois parties sur l'écusson. Il y a un lama jaune sur un fond bleu.
2: Oui.
0: L'autre à côté, c'est blanc. C'est blanc et c'est quoi encore? C'est pas un arbre?
2: Oui, c'est un arbre.
0: Ouais, et puis en bas tout du long, c'est un.
2: Je ne sais même
0: c'est
2: pas
0: un
2: ce
0: animal.
2: C'est.
0: Je ne me rappelle plus c'est lequel. Non, c'est pas un animal. Si, c'est un animal. C'est une corne. C'est une corne d'abondance. Une corne d'abondance dorée sur un fond rouge.
2: Et tu nous confirmes là que c'est le fruit de ta mémoire, hein, c'est ça?
0: Ouais, mais il faut vérifier parce que je ne suis pas sûre.
2: Oui, c'est ça, mais les auditeurs qui peuvent vous chercher.
0: Eh bien, ouais.
2: Le drapeau du Pérou se reconnaît à ses deux bandes verticales de couleur rouge séparées par une blanche de même taille de couleur blanche.
0: Oui,
2: le
0: rouge
2: symboliserait le sang versé
0: tout
2: par l'armée de libération menée contre l'Espagne.
0: En 1820.
2: En 1820. et le blanc, la paix et la pureté soient

0: santé pour la jeune République péruvienne. Et là, c'est moi qui ajoute, le lama, c'est parce qu'il y a des lamas là-bas, je pense. Oui.
1: Oui, oui, oui. Mais en fait, ah ben du coup, voilà. Alors, j'ai été chercher, c'est pas vraiment un lama, ça s'appelle une vigogne. Mais bon, ça, c'est un cousin, franchement.
0: C'est un cousin, ouais.
1: Vraiment, c'est un cousin. Mmh. Et il représente la faune. L'arbre, c'est le quinquina. Ça représente la flore et la corne d'abondance pleine de pièces d'or. Eh, pas mal, j'avais oublié les pièces d'or. Signifiant la richesse, figure tout sur l'écu, présent sur le blason. Voilà, le blason, c'est pas une écusson, c'est un blason. Voilà.
0: Blason, bravo Priscilla. Bonne culture générale.
1: Ouais, sur le Pérou, faut pas faire ça pour tous les pays. Argentine, ça va aussi.
0: Saurais-tu, alors très difficile vraiment, saurais-tu nous décrire le drapeau de la France?
1: Alors, il me semble, voilà, c'est compliqué celui-là, il y a des rayures horizontales, ah non, verticales, hein, oui. Couchées comme ça. Hein. Et je crois que les couleurs, il y a des couleurs primaires. Je crois qu'il y a le bleu et le rouge. Peut-être qu'il y a du blanc au milieu. Et ça fait bleu, blanc, rouge. Voilà.
0: J'ai failli dire soleil. Oui, c'est ça. Bravo, Priscilla.
1: Yes.
0: Eh bien, c'est la fin du 4 quarts. Hein. Merci beaucoup de l'avoir suivi. Nous revenons demain, si Dieu veut, avec encore des nouveaux sujets.
1: C'est ça.
0: Vos petites.
1: C'est ça, sous demain. Peut-être qu'il y aura une petite parenthèse, une petite chronique comme ça, sur le pied où je vais ressortir au micro.
0: Okay,
1: l'Amérique latine.
0: On vous laisse avec quand même communiquer,
1: yes,
0: que je t'envoie en temps réel.
1: Communiquons.
0: Là, maintenant, juste un petit communiqué. C'est un bon plan pour dimanche. Il s'agit du village des
1: le
0: savoirs.
1: Le village des savoirs et des saveurs.
0: Journée portes ouvertes.
1: C'est une entrée. L'entrée sera gratuite. Et c'est une journée parfaite pour découvrir, partager et prendre soin de soi. Alors, pour vous, six types d'ateliers. Donc, premièrement, vous avez la boutique avec la littérature, libre-service, alimentaire, etc. Ensuite, vous avez la restauration rapide. Vous avez, sans oublier, si on dit restauration, il faut
0: des assiettes,
1: des fruits et légumes. Donc ça, c'est le troisième atelier pour faire le plein de vitalité. Ensuite, vous aurez un autre atelier bien-être, massage et conseil santé pour prendre soin de soi. Enfin, vous aurez le stand FFJA, Secours Adventiste, l'APSAM également. Donc, l'APSAM qui est Agir pour la santé mentale. Et donc, ça, c'est pour agir ensemble. Et on finira avec de l'artisanat pour soutenir le savoir-faire local. Où est-ce que ça va se passer tout ça? Eh bien, sur le parking de la radio Espérance FM, en face donc de Gigafit à Bois-Carré. Ce sera de 8h à 15h ce dimanche 5 juillet 2026. Venez nombreux en famille et entre amis.
0: Merci d'avoir suivi le 4 quarts à venir, les infos et ensuite une heure de gospel avec Espérance Gospel Songs.
1: Okay.
0: Et puis un peu plus tard, une rediffusion de Regards sur l'âme avec Guy Saxemar. Bye bye.
1: Adios.
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1: Uh-huh.
0: Mais il n'y a pas que la. 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Je suis pas sûr.
1: Le lissage.
0: Oui, mais c'est autre chose, je pense.
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0: Ah, le lissage, bon, si tu veux. Je ne sais pas.
1: Le lissage, ce n'est pas que capillaire.
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0: Bonsoir à tous. Des sols extrêmement secs en France, conséquence de la canicule qui a frappé le pays. L'excédent d'eau de ces derniers mois est parti en fumée. C'est une mesure pour tenter de relancer la natalité. Le congé de naissance vient d'entrer en vigueur, du temps en plus pour les nouveaux parents. Et puis 4 victoires en autant de matchs, 13 buts marqués. Les footballeurs de l'équipe de France impressionnent en Coupe du Monde, scellant encore un peu plus leur statut de favori. Alors qu'une nouvelle canicule se profile pour la fin de la semaine, l'eau vient déjà à manquer en France. Des arrêtés préfectoraux ont été pris dans plus de 80 départements pour limiter certains usages de l'eau potable et économiser la ressource. Dans certains endroits de l'Hexagone, les réserves se sont épuisées très rapidement avec ces épisodes de forte chaleur, comme l'explique l'hydrologue Emma Aziza.
1: La situation s'est complètement transformée. Faut imaginer qu'il y a 2 mois, on avait un excédent d'eau partout, dans toutes nos nappes en France. Et on est en train de basculer très violemment. Et chaque canicule génère ce qu'on appelle un effet sèche-cheveux. C'est très inquiétant parce que l'eau, c'est le socle de tous nos territoires. Donc ça nous montre que les bascules sont rapides, violentes, et que l'on n'a plus du tout d'acquis. C'est-à-dire qu'on peut avoir beaucoup d'eau durant l'hiver et durant le printemps. En quelques semaines, ça bascule.
0: Dans ce contexte de sécheresse, 6 départements du pourtour méditerranéen sont en vigilance rouge face au risque très élevé de feux de forêt. La faute à des températures supérieures à 30 degrés, des rafales de vent et un faible taux d'humidité. Le Premier ministre Sébastien Lecornu sera à Marseille demain pour évoquer cette lutte contre les incendies. Il présidera une cellule interministérielle de crise sur la canicule. La main tendue de Laurent Wauquiez à Édouard Philippe pour la présidentielle. Le chef de file des députés Les Républicains estime que Bruno Retailleau doit savoir se retirer si sa candidature ne décolle pas dans les sondages. Il appelle au rassemblement à partir de l'automne. Selon Laurent Wauquiez, Édouard Philippe peut incarner l'ordre et le sérieux permettant de redresser la France. C'est une nouveauté, le congé de naissance entre en vigueur à partir d'aujourd'hui. Ce nouveau droit permet aux parents de prendre 1 ou 2 mois de congé supplémentaire pour continuer de s'occuper de leurs nourrissons. Le gouvernement qui a poussé pour cette réforme espère qu'elle incitera les jeunes à faire plus d'enfants. Alors que la natalité est au plus bas depuis la Seconde Guerre mondiale, une mesure saluée par l'Union nationale des associations familiales. Mais cela ne suffira pas, selon l'administrateur de l'UNAF, Jacques Buisson.
2: Ça dépasse bien évidemment une sécurisation de 2 mois ou de 2 fois 2 mois, mais bien un parcours de vie familiale qui doit être assuré, aidé et appuyé sur les 10 ans et les 20 ans de l'enfant. Mais c'est évidemment un premier pas. On sait que c'est quand même une angoisse, cette inquiétude du mode de garde, notamment sur la première année. Pour autant, travailler sur la question de la dénatalité, c'est un niveau de conscience supérieur que notre nation réaffirme vraiment que la politique familiale sera au rendez-vous des questionnements des parents.
0: Le congé est indemnisé par la Sécurité sociale avec un taux de 70% le premier mois et 60% le second. Autre changement de ce 1er juillet, la fin de la taxe française de 2 euros sur les petits colis provenant de plateformes asiatiques. À la place, une taxe européenne de 3 euros par article pour les colis inférieurs à 150 euros. À l'étranger, Donald Trump salue les nouvelles discussions entre les États-Unis et l'Iran. Elles ont eu lieu aujourd'hui au Qatar par le biais de médiateurs. Le président américain évoque une avancée sur la dénucléarisation de l'Iran. C'est pour parler vise à apaiser les tensions après des échanges de tirs entre les deux pays. Le foot, la Coupe du Monde, les 16e de finale se poursuivent ce soir avec 3 affiches au programme. Angleterre-Congo en ce moment, Belgique-Sénégal à 22h et à 2h du matin, les États-Unis à domicile face à la Bosnie-Herzégovine. L'équipe de France, elle, jouera samedi son 8e de finale face au Paraguay. Les Bleus ne cessent d'impressionner depuis le début du tournoi. Après leur qualification sans trembler face à la Suède hier soir, les tricolores totalisent 4 victoires en 4 matchs et 13 buts marqués, dont 6 pour Mbappé et 4 pour Dembélé. Les stars sont en rendez-vous, le collectif fonctionne à plein régime. Les hommes de Didier Deschamps paraissent inarrêtables et la planète foot savoure. Christophe Médouget.
3: Oui, à commencer par la presse étrangère. Marca, journal référence en Espagne, évoque aujourd'hui une supériorité qui devient obscène. En Angleterre, le Télégraphe voit cette équipe de France s'inscrire parmi les plus grandes équipes ayant jamais remporté le plus prestigieux trophée du football, pendant que la BBC se demande qui peut arrêter la masterclass française. Le monde du foot ne tarit pas d'éloges. On verra jusqu'où la France peut aller, mais ça fait peur, a dit Zlatan Ibrahimovic sur Fox News. Journalistes, consultants ou anciennes gloires paraissent émerveillés par le trio Mbappé, Dembélé, Olise au sein du groupe tricolore. On reste concentré et déterminé. La mission 3e étoile est loin d'être accomplie.
0: Le 8e de finale entre la France et le Paraguay se jouera samedi à 23h. Voilà pour l'info. Passez une excellente soirée.

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2: Maverick City Music est un collectif d'artistes et de compositeurs qui vise à briser les règles non écrites du monde de la musique chrétienne et du gospel. Il souhaite également créer une communauté pour les créatifs qui croient en Jésus mais ont été écartés de l'industrie musicale de l'Église. Source de ces infos, maverickcitymusic.com. Et selon Wikipédia, Maverick City Music est un collectif américain chrétien fondé par Tony Brown et Jonathan Jay en 2018 à Atlanta aux États-Unis. Nous écouterons des chansons dans lesquelles ils

Anatoria. La première chanson s'appelle For My Good. Maverick City Music featuring Chandler Moore and Todd Galbert.

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1: Voici In The Womb, Maverick City Music featuring Anatolia pour une version afrobeat. 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

0: c'était Espérance Gospel Song. J'espère que tu as passé un bon moment. See you next time. À la prochaine.
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Bonsoir à tous et bienvenue dans votre émission Regard sur l'âme. L'enfance murmure au cœur du monde. Il arrive sans bruit, les mains encore pleines de questions, les poches vides de certitudes. L'enfant ne sait pas encore nommer le monde, mais il le regarde comme s'il venait d'être créé. Chaque chose est une première fois, chaque regard une promesse. Il marche un peu de travers, parfois trop fort, se tait souvent au bon endroit. L'enfant est ce seuil fragile entre le possible et l'invisible. Il n'est pas seulement ce que nous avons été, il est ce que nous risquons d'oublier. Ce soir, dans cette émission, nous reprendrons le temps de l'écouter, non pas pour parler de lui, mais pour laisser résonner ce qu'il dit de nous. Regard sur l'âme, Guy Saxe-Noir au micro, Davis à la technique. Bienvenue.

soir, nous allons prêter l'oreille à l'un des mots les plus simples, les plus tendres, les plus universels. Un mot que nous avons tous été, un mot que certains deviennent, un mot que beaucoup chérissent. Enfant. Un mot si courant qu'on oublie souvent de l'écouter réellement. D'où vient-il? Que racontait-il hier? Que dit-il encore aujourd'hui? Et comment d'autres cultures parlent d'elle, elle aussi de l'enfant? Alors installez-vous et laissez les images venir. Nous partons pour un voyage, premièrement linguistique, mais aussi un voyage humain. Aujourd'hui, enfant, c'est simple. C'est le petit de l'être humain. Mais étymologiquement, c'est plus surprenant. Le mot vient du latin infans, I-N-F-A-N-S, qui signifie littéralement celui qui ne parle pas, qui est composé du privatif un et de fari, parler. L'infant, c'est celui qui est encore sans parole, pas qui n'a rien à dire, mais qui n'a pas encore la capacité physique, sociale ou symbolique de le dire. Ce n'est donc pas d'abord une question d'âge, c'est une question de langage, de capacité à entrer dans la parole du monde. Et ce détail est fascinant. Dès l'origine, notre culture latine a défini l'enfant non pas par sa taille, non pas par son cerveau, mais par sa parole. Comme si parler, c'était devenir humain, devenir adulte. Cette idée va traverser toute l'histoire européenne. Être enfant, c'est être encore au seuil du langage, donc au seuil de la société.

0: Dans la langue française du Moyen Âge, le mot évolue. Enfant désigne non seulement le tout petit, mais aussi l'adolescent. Un sens qui a survécu dans des expressions comme enfant de cœur, enfant de troupe. On voit apparaître aussi une nuance sociale au fil du temps. Être enfant, c'est surtout ne pas être encore adulte. L'accent n'est plus mis uniquement sur la parole, mais sur la maturité, la responsabilité ou encore la place dans la société. Au XVIIe siècle, Molière peut écrire « Vous êtes encore enfant et n'avez pas l'expérience de la vie ». Là encore, Molière ne parle pas ici d'un bébé. Il parle d'immaturité, d'inexpérience. Le mot se change donc progressivement d'un sens moral presque psychologique. Et maintenant, quittons un moment la langue française. Car si nos mots découpent le monde, les mots des autres cultures le redessinent autrement. Dans la culture, dans la langue hébraïque, dans la tradition hébraïque et en hébreu et biblique, deux mots reviennent souvent. Yeled, Y-E-L-E-D, l'enfant dans sa petite enfance, et Nahar, N-A-A-R, le jeune, le garçon, l'adolescent. Mais derrière ces mots se cache une dimension spirituelle. L'enfant est un don de Dieu, une continuation de l'Alliance, et surtout un être qui doit être accompagné, formé, dirigé. Le fameux verset du livre des Proverbes dit « Instruis l'enfant selon la voie qu'il doit suivre ». Ici, l'enfant n'est pas défini par sa parole, mais par l'idée d'un chemin qui l'attend. En grec ancien, le mot « païs » désigne à la fois l'enfant, le jeune esclave et le disciple. Cela peut nous sembler choquant aujourd'hui, mais cela révèle une vision antique. L'enfant est celui qui apprend, celui qui suit, celui qui n'a pas encore la pleine autonomie. Dans les cultures africaines et dans de nombreuses langues d'Afrique de l'Ouest, par exemple, en Bambara, l'enfant se dit den, D-E-N, mot qui signifie aussi petit être du monde. En Wolof, le mot xale, X-A-L-E, n'évoque pas seulement un âge, mais un membre fragile mais précieux de la communauté, presque un trésor qui doit être entouré. Dans certaines cultures, l'enfant est même considéré comme un ancêtre revenu, un être porteur d'une sagesse cachée. En chinois mandarin, le mot utilisé, c'est haizi, H-A-I-Z-I, qui signifie « petit être ». Mais le caractère qui le désigne contient l'idée de nourrir, faire grandir. L'enfant y est pensé comme quelqu'un dont la croissance est une responsabilité collective. En japonais, il y a deux mots. Le premier, ko, l'enfant, de manière neutre. Et puis il y a kodomo, terme plus affectif, littéralement ceux qui appartiennent à la génération. Là encore une idée forte, l'enfant n'est pas seulement petit, il est une partie du temps qui vient. Revenons au français maintenant. Aujourd'hui, le mot enfant est chargé d'émotions. Il évoque tantôt la fragilité, l'innocence, la spontanéité, la capacité d'émerveillement, mais il peut aussi évoquer la dépendance, l'immaturité ou encore la vulnérabilité sociale. Et c'est fascinant de constater que certaines expressions en gardent les traces. C'est un enfant pour dire de quelqu'un qu'il est immature. L'enfant terrible, celui qui dérange, qui dit l'indicible. L'enfant prodige, celui qui maîtrise très tôt la parole, la musique, le langage symbolique. Remarquez comme la parole revient encore. Finalement, nous ne sommes pas jamais si loin de l'étymologie. Aujourd'hui encore, nous percevons l'enfant comme celui qui apprend à parler, à se dire, à communiquer avec le monde, à entrer dans le social, l'affectif, le symbolique. Au terme de ce voyage linguistique, une évidence s'impose. Dans toutes les langues, dans toutes les cultures, l'enfant est à la fois un être pas encore adulte, pas encore autonome, pas encore pleinement dans la parole, et un être déjà, déjà porteurs d'avenir, déjà membres de la communauté, déjà dépositaires d'une part d'humanité. L'étymologie latine insiste sur ce qui lui manque, la parole. Les traditions anciennes insistent sur ce qui lui est offert, la promesse d'une place dans le monde. L'enfant est un seuil, un passage, un devenir, et peut-être que si ce mot nous touche tant, c'est parce qu'il réveille en nous l'enfant que nous avons été, celui qui n'avait pas encore les mots, mais qui avait déjà toute la vie devant lui.
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1: Nous parlons aujourd'hui de l'enfant. Nous allons plonger dans un thème qui est à la fois intime et universel. Et nous allons maintenant, dans cette partie, parler de l'enfant dans les arts, dans la culture, dans la musique et bien sûr sur nos écrans, dans les films et les séries. Car l'enfant n'est jamais un personnage anodin. Il est un symbole, un miroir, parfois même un révélateur des inquiétudes, des rêves et des contradictions d'une société. Alors, dans les prochaines minutes, je vous invite à regarder, écouter, ressentir comment les artistes du monde ont façonné notre imaginaire de l'enfance. Dans la peinture, l'enfant devient très tôt un messager. Dans l'art chrétien du Moyen-Âge, les représentations du Christ enfant ne montrent pas un bébé fragile, mais un petit adulte, sérieux, presque grave. L'enfance n'y est pas naïveté, elle est porteur de salut, promesse, mission. Puis survient la Renaissance. Regardez la tendresse d'un Raphaël, les rondeurs de ses madones, l'enfant y devient chair, émotion, humanité. C'est dans ces tableaux que naît notre idée moderne de l'enfant innocent, vulnérable, lumineux. Plus tard, au XIXe siècle, l'enfant devient un héros social. Chez Monet ou Renoir, les scènes de jeu montrent une enfance joyeuse, presque idyllique. Mais dans les dessins de Daumier, les enfants de la rue incarnent la misère, le travail forcé, la fragilité sociale. L'art, toujours, nous oblige à regarder aussi ce que nous ne voulons pas voir. En littérature, l'enfant est souvent une voix qui dit la vérité. Victor Hugo, dans Les Misérables, donne à Gavroche une fonction essentielle. L'enfant devient celui qui voit clair, celui qui ose, celui qui dérange. Gavroche met un rire sur la tragédie, une insouciance sur la révolte. Et puis dans Le Petit Prince, Saint-Exupéry renverse tout. L'enfant est là, le sage, et l'adulte, lui, est l'aveugle. Ce petit blond, venu d'une autre planète, rappelle une vérité simple. On ne voit bien qu'avec le cœur. Dans la littérature moderne, des auteurs comme J.K. Rowling donne aux enfants le rôle de résistant, de symbole d'espoir. Harry Potter n'est pas seulement un jeune sorcier, c'est l'enfant qui survit au mal, celui qui porte l'avenir. Et dans la littérature contemporaine, l'enfant est parfois le témoin des fractures du monde. Dans Incendie de Wajdi Mouad, dans Oukase Nègre de Joseph Zobel, ou encore dans Le Garçon en pyjama rayé de John Boyne. L'enfant raconte l'histoire avec un grand H quand l'adulte n'en a plus la force. Et puis il y a le cinéma, oui, le cinéma. Le royaume des émotions, des visages, des regards d'enfant. Pendant longtemps, Hollywood a représenté l'enfance comme un monde pur, lumineux. Pensez à Elliot dans E.T., à Kevin dans Maman j'ai raté l'avion, à la petite Gertie jouée par Drew Barrymore. L'enfant y est le cœur battant d'un récit où la peur se transforme toujours en émerveillement. Mais très vite, le cinéma devient plus nuancé. Dans Les 400 coups de Truffaut, Antoine Doinel révèle une enfance cabossée, incomprise, et devient l'emblème d'une génération d'enfants livrés à eux-mêmes. Dans Le tombeau des Lucioles, les studios Ghibli montre l'innocence brisée par la guerre. Seita et Setsuko sont devenus les symboles d'une enfance sacrifiée, un film qui bouleverse des millions de spectateurs depuis 1988. Plus récemment, des films comme Moonlight, ou encore Les Enfants du Temps, ou Slumdog Millionnaire, mettent en scène des enfants qui affrontent la pauvreté, la solitude ou encore la discrimination. Le cinéma, donc, ne nous montre plus seulement ce qu'est un enfant. Il nous montre ce que nous faisons des enfants. Les séries télé, plus encore que le cinéma, façonnent notre vision de l'enfance, car elles accompagnent notre quotidien. Dans les années 80-90, les séries familiales, que nous avons peut-être tous connues, pour un bon nombre d'entre nous, ceux de ma génération, La Fête à la Maison, Les Années Coup de Cœur, encore Malcolm ou C'est à la Maison, La Fête à la Maison, proposait une enfance marquée par la morale, la famille, l'apprentissage du bien et du mal. Puis viennent les années 2000. Les enfants ne sont plus seulement mignons, ils deviennent complexes, incompris, parfois troublants. Dans Stranger Things, Eleven incarne l'enfance traumatisée, manipulée, mais incroyablement résiliente. Dans This Is Us, Les trois enfants Pearson montrent comment l'enfance laisse des traces durables dans l'identité adulte. Et que dire de Game of Thrones? Arya Stark, enfant transformée en combattante. Bran Stark, enfant mystique. Leur enfance est balayée par la violence, comme pour rappeler que les enfants sont souvent les premières victimes des conflits des adultes. Dans les séries contemporaines, l'enfant n'est plus un personnage décoratif. Il est un révélateur, un espace où se rejoue la société. La musique, elle aussi, parle de l'enfance comme d'un pays perdu ou d'un refuge. Le chanteur français Renaud, dans son célèbre titre Mistral Gagnant, offre l'une des plus belles déclarations d'amour à l'enfance. Et il raconte d'ailleurs cette phrase de raconter surtout les carambars d'antan. Le texte n'est pas seulement une chanson, c'est un adieu à la simplicité du monde enfantin.
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1: Stromae, lui, dans Papa Outé, interroge l'enfance brisée, l'absence du père, la musique électro-dense, mais les mots frappent fort. Dans les musiques du monde, l'enfance est un thème central. Le chant africain Bamba Mama rappelle l'enfant comme héritier de la lignée. Les berceuses latino-américaines comme Duermete Mi Niño transmettent des siècles de tendresse et de protection. La musique, donc, ne montre pas l'enfant, elle le fait résonner. Alors, oui. Alors, que nous apprennent toutes ces représentations? D'abord, qu'elles ne sont jamais neutres. L'enfant que nous voyons dans les arts est souvent l'enfant que la société souhaite voir ou celui qu'elle refuse de regarder en face. Dans les tableaux, l'enfant est sacré. Dans les romans, il est sage ou sacrifié. Dans les films, il est fragile, résistant, héroïque. Dans les séries, il est le reflet de nos angoisses modernes. Dans la musique, il est la nostalgie, la blessure, l'espérance. Ces images façonnent notre façon d'être parent, d'être éducateur, d'être citoyen même. Elles influencent notre manière de parler de l'enfance, de la protéger, encore de l'imaginer. Et peut-être, oui peut-être, que la grande force de l'art, quand il parle de l'enfant, c'est qu'il nous rappelle quelque chose de très simple. L'enfance n'est pas seulement un âge, c'est un regard. Un regard que parfois l'adulte oublie et que les artistes nous invitent à retrouver.

maintenant ton regard sur cette figure de l'enfant, mais dans un autre domaine. Parlons de l'enfant tel que l'ont vu, décrit, analysé la psychologie, la philosophie, la sociologie, bref, les sciences humaines. Un voyage à travers les idées, les mots, les théories et surtout à travers l'humanité. Commençons par la psychologie. Dans la psychologie, l'enfant est pensé comme un être en construction, une personnalité en devenir. Le psychologue suisse Jean Piaget, figure incontournable quand on parle d'enfance, voyait l'enfant comme un petit scientifique, un explorateur du monde. Selon lui, l'intelligence se construit par l'action. L'enfant, dit, pensait-il, comprend en touchant, en manipulant, en testant. Il n'est pas un vase vide, il construit activement son savoir. De son côté, Lev Vygotsky, psychologue russe, nuance cette vision. Il affirme que l'enfant devient lui-même à travers les autres. Le langage, la transmission culturelle, les interactions sociales façonnent le développement. Un enfant n'apprend jamais seul. Et puis il y a John Bowlby, fondateur de la théorie de l'attachement. Pour lui, la relation avec la figure parentale constitue, dit-il, un besoin primaire aussi vital que la faim ou la soif. Ce lien, donc, pense-t-il, initial, influence la confiance, l'estime de soi, la capacité d'aimer. Dans la psychologie moderne, l'enfant est donc un être actif, relationnel et façonné par un tissu de liens. La philosophie, elle, pose une question simple et vertigineuse. Qu'est-ce qu'être un enfant? Pour Platon déjà, l'enfant est un être à éduquer. Et il disait que l'enfant est une cire dont il faut imprimer la marque. Une vision donc où l'adulte façonne et corrige. Puis arrive Jean-Jacques Rousseau, bien plus loin, qui renverse tout. Dans Émile ou l'éducation, il écrit « L'enfant n'est pas un adulte miniature. » L'enfant, dit-il, n'est pas un adulte miniature. Pour Jean-Jacques Rousseau, donc, l'enfant doit être respecté dans son rythme propre. Pour Rousseau, l'enfance n'est pas une imperfection, c'est un âge naturel presque sacré. Plus près de nous, Hannah Arendt rappelle un point essentiel. Elle dit « L'enfant est un nouveau commencement ». Pour elle, chaque naissance ouvre une brèche dans l'histoire, une possibilité neuve. Pour elle, l'enfant est l'être du possible, celui qui n'est pas encore pris dans le poids du monde. Et enfin, Merleau-Ponty voit l'enfant comme celui qui a un rapport particulier au monde, un rapport d'étonnement, de découverte, d'émerveillement. Il écrit « L'enfant perçoit avant de savoir ». Peut-être est-ce là ce qui nous touche tant dans l'enfance, cette manière de voir le monde comme si tout arrivait pour la première fois. La sociologie, elle, apporte un regard essentiel. L'enfant n'est pas seulement un être biologique ou psychologique, il est un acteur social.

inscrit dans une culture, une époque, un milieu. Et le sociologue Philippe Ariès, dans L'enfant et la vie familiale sous l'Ancien Régime, affirme que notre conception moderne de l'enfance est récente. Avant le XVIIe siècle, dit-il, l'enfance n'était pas perçue comme un âge distinct. Les enfants travaillaient tôt, fréquentaient les adultes et disparaissaient souvent dans l'anonymat de la famille élargie. Aujourd'hui encore, selon le sociologue Bernard Lahire, les enfants sont façonnés par les socialisations multiples, famille, école, père, c'est-à-dire leurs amis, les écrans, les réseaux sociaux. Chacun de ces univers que nous venons de citer lui transmet des normes, des valeurs, des manières d'être. Et la sociologie rappelle une réalité parfois dérangeante. L'enfance n'est pas la même pour tous. Les travaux de Pierre Bourdieu montrent comment le capital économique, culturel et social influence profondément les trajectoires dès le plus jeune âge. L'enfant n'entre pas dans la vie sur un terrain neutre. Il hérite d'un monde social qui le porte ou qui l'entrave. Les sciences humaines, dans leur ensemble, voient l'enfant donc comme un indicateur majeur de l'état d'une société. Je répète, les sciences humaines, dans leur ensemble, voient l'enfant comme un indicateur majeur de l'état d'une société. L'anthropologie, par exemple, révèle que la manière dont on traite les enfants en dit long sur une culture. Chez les Barouillas de Papouasie, étudiés par Maurice Godelier, l'enfant est intégré dès le plus jeune âge dans un système de rites et d'apprentissage communautaire. L'enfant s'y a une préparation structurée à la vie collective. Dans certaines sociétés d'Afrique de l'Ouest, comme l'ont montré les travaux d'Ouma Konaré ou d'Agnès Fine, l'enfant est considéré comme un bien commun, un être élevé non seulement par ses parents, mais par toute la communauté, d'où la phrase « il faut tout un village pour éduquer un enfant ». Les sciences politiques, quant à elles, montrent que la place accordée aux enfants, en matière de protection, de droits ou encore d'éducation, est l'un des marqueurs de la modernité d'un État. Et les sciences cognitives révèlent ce que nous commençons à peine à comprendre. L'enfant possède des capacités d'apprentissage, d'intuition, de créativité qui dépassent parfois celles de l'adulte. Le spécialiste de l'enfant, Alison Gopnik, parle même des jeunes enfants comme les meilleurs chercheurs que la nature ait inventés. Alors que nous apprennent toutes ces disciplines, la psychologie nous montre que l'enfant est un être qui se construit, la philosophie nous rappelle qu'il est une promesse, la sociologie explique qu'il est un produit du monde dans lequel il naît, et puis les sciences humaines, dans leur diversité, affirment qu'il est une priorité, un miroir, un enjeu. L'enfant n'est pas seulement un âge de la vie, c'est un regard, un devenir, une responsabilité pour chacun de nous. En comprenant comment la pensée humaine a regardé l'enfant, nous comprenons un peu mieux notre propre humanité.

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1: Ce soir, nous posons notre regard sur une figure discrète, parfois fragile, souvent silencieuse et pourtant centrale dans la révélation biblique, l'enfant. Dans la Bible, l'enfant n'est jamais un simple décor. Il est signe, appel, promesse, parfois même message vivant de Dieu. Comment l'Écriture parle-t-elle de l'enfant? Que révèle-t-elle de sa valeur, de sa place, de sa mission? Et puis comment les auteurs chrétiens, notamment Ellen White, ont-ils approfondi cette vision? Dès les premières pages de la Bible, l'enfant apparaît comme une bénédiction. Dans le livre de la Genèse, la stérilité est souvent associée à la souffrance, à l'attente, à la prière. Sarah, Rachel, Anne, toutes pleurent l'absence d'enfant. Et lorsque l'enfant arrive, lorsque le miracle se fait, il est vécu comme un don de Dieu, non comme un dû, mais comme un don de Dieu. Le psaume 127 le dit avec force. Voici, des fils sont un héritage de l'Éternel, le fruit des entrailles est une récompense. L'enfant n'appartient pas d'abord aux parents, il est confié aux parents, il est héritage, mais aussi responsabilité spirituelle. Dans le Deutéronome, Dieu confie une mission claire, mais claire aux adultes. Deutéronome 6, verset 7. Tu inculqueras ces paroles à tes enfants, tu en parleras quand tu seras dans ta maison, quand tu iras en voyage, et je vous invite à lire la suite de ce texte. L'enfant, ici, est vu comme un maillon de la transmission de la foi, le lieu où l'alliance continue de vivre. La Bible va encore plus loin. Elle montre que Dieu appelle lui-même parfois des enfants. Et nous pensons tout de suite, sûrement, à Samuel. Il est encore jeune lorsqu'il entend une voix dans la nuit. Et pourtant, Dieu lui parle directement. Samuel doit apprendre à répondre. Parle, Éternel, ton serviteur écoute. Et ce récit bouleverse une idée tenace. L'enfant ne serait pas prêt pour les choses spirituelles selon nous. La Bible affirme tout le contraire. Dieu parle aussi au cœur jeune. David lui aussi est encore adolescent lorsqu'il est choisi comme roi. Face à Goliath, il est méprisé pour son âge.

Mais Dieu rappelle à travers Samuel, l'Éternel ne considère pas ce que l'homme considère, l'Éternel regarde au cœur. 1 Samuel 16, verset 7. Même Jérémie est appelé très jeune. D'ailleurs, il proteste. Ah Seigneur éternel, je ne sais pas parler car je suis un enfant. Et Dieu lui répond, ne dis pas je suis un enfant car je suis avec toi. Dans la Bible donc, l'enfant n'est pas un obstacle à l'appel de Dieu. Il peut, oui, il peut en être le point de départ. Mais c'est dans les évangiles que la vision biblique de l'enfant atteint son sommet. Dans le monde antique, l'enfant est peu considéré. Il n'a ni statut, ni pouvoir, ni voix. Et ceux qui sont habitués aux Écritures se rendent compte que lorsque l'on compte, on fait un dénombrement d'une foule, on parle des hommes, et toujours, le texte dit, sans compter les femmes et les enfants. Et voilà que Jésus, en arrivant, pose un geste révolutionnaire. Et pour nous, ce n'est peut-être pas si important que cela. Mais pour l'époque, Jésus fait là un geste qui est révolutionnaire. Il appelle un enfant, le place au milieu des disciples et déclare « Si vous ne devenez comme les petits-enfants, vous n'entrerez pas dans le royaume des cieux. » Matthieu 18, verset 3. Lorsque Jésus dit cela, ce n'est pas une métaphore sentimentale. Ce n'est pas juste une petite phrase dite pour faire bien. C'est une remise en question radicale des critères de grandeur. Plus fort encore, Jésus va dire « Laissez venir à moi les petits-enfants et ne les en empêchez pas, car le royaume de Dieu est pour ceux qui leur ressemblent. » Marc 10, verset 14. Jésus ne dit pas que l'enfant doit devenir comme l'adulte. Il dit que l'adulte doit réapprendre quelque chose de l'enfant. Sûrement la confiance, la dépendance et puis l'ouverture du cœur. Dans les bras de Jésus, l'enfant devient icône du royaume.

Ellen White, figure majeure de la pensée chrétienne adventiste, accorde une place centrale à l'enfant. Pour elle, l'enfance est une période sacrée, décisive pour la vie spirituelle. Elle écrit dans son livre Éducation, « Le caractère se forme pendant l'enfance et la jeunesse. » Mais attention, elle ne voit pas l'enfant comme un être à contraindre. Au contraire, elle insiste sur la douceur, l'exemple et l'amour. Dans le livre Foyer chrétien, elle écrit « Les enfants sont la propriété de Dieu, ils ont été rachetés par le sang du Christ. » Et cette phrase est essentielle. L'enfant n'est pas seulement sous la responsabilité des parents, il est aussi sous le regard de Dieu. Ellen White affirme aussi que les enfants peuvent vivre une foi authentique très tôt. Elle dit, Jésus connaît les enfants par leur nom, il les attire à lui avec amour. Pour elle, l'éducation chrétienne n'est pas seulement intellectuelle, elle est relationnelle, spirituelle, incarnée. L'enfant n'est pas l'église de demain, il est déjà membre du peuple de Dieu aujourd'hui. Et nous reviendrons sur cette dernière partie. D'autres auteurs chrétiens ont eux aussi réfléchi profondément à l'enfance. Saint Augustin, dans les Confessions, contemple l'enfant qu'il a été. Il y voit à la fois l'innocence et la fragilité du cœur humain. Pour lui, l'enfant révèle déjà le besoin de grâce. Dietrich Bonhoeffer, théologien allemand, que nous citons souvent ici, écrit « L'enfant nous enseigne ce que signifie recevoir la vie comme un don. » Dans un monde de performance, l'enfant nous rappelle, oui, nous rappelle, la gratuité. Et Jean Vanier, fondateur de l'Arche, dira « Accueillir

est un lieu où Dieu aime se révéler. Regarder l'enfant avec les yeux de la foi, c'est apprendre à regarder le monde autrement, avec plus de douceur, plus de patience, plus d'espérance. Et peut-être que Jésus, en prenant un enfant dans ses bras, nous rappelle ceci. Dieu ne se révèle pas d'abord dans la force, mais dans la confiance.

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1: Nous passons maintenant à la dernière partie de notre voyage autour de ce mot enfant. L'enfant est l'église de demain. Cette phrase, nous l'avons sûrement tous entendue. Mais peut-être que certains d'entre nous l'ont même dit. Et peut-être même que nous y avons cru. Mais ce soir, j'aimerais que nous osions une question simple, presque dérangeante. Et si cette phrase, pourtant bien intentionnée, était devenue une manière d'exclure plutôt que d'inclure? Et si à force de renvoyer l'enfant à demain, nous l'empêchions d'être pleinement église aujourd'hui? Prenons le temps d'y réfléchir ensemble durant les quelques minutes qui nous restent. Dire que l'enfant est l'église de demain, c'est certes reconnaître qu'il a de la valeur, qu'il porte l'avenir, qu'il compte. Mais c'est peut-être aussi, ou sûrement aussi, parfois sans le vouloir bien sûr, le maintenir à distance de la mission, de la responsabilité, de la vie réelle de la communauté. C'est peut-être une phrase qui nous rassure, nous les adultes.

encore son temps à l'enfant, il apprendra plus tard, il comprendra quand il sera grand. Or, le sociologue Philippe Mérieux nous avertit. Lorsqu'on parle de l'enfant uniquement comme d'un futur adulte, on oublie qu'il est déjà une personne. L'enfant n'est pas un projet. Il est une présence. Il est là. Dans les évangiles, Jésus ne parle jamais de l'enfant comme de l'église de demain. Il fait bien mieux. Il prend un enfant, le place au milieu et dit « Celui qui reçoit en mon nom un petit enfant comme celui-ci me reçoit moi-même. » Matthieu 18, verset 5. Remarquons bien. Il ne dit pas plus tard. Il ne dit pas quand il sera formé. Il dit maintenant. Celui qui reçoit. Jésus n'invite pas l'enfant à attendre sa maturité pour être accueilli. Il invite l'adulte à changer de regard pour reconnaître l'enfant comme lieu de la présence de Dieu. Le théologien Karl Rahner écrit « L'enfant est un sacrement de la gratuité. » Sacrement aujourd'hui, pas demain. Soyons honnêtes. Dans beaucoup de communautés religieuses, l'enfant est présent, mais rarement acteur. On lui réserve un espace à part, un temps à part, une parole simplifiée. Il est pris en charge, mais peu consulté. Il est protégé, mais peu responsabilisé. La philosophe Hannah Arendt disait déjà « L'éducation devient problématique quand elle prépare seulement à l'avenir au lieu d'accueillir le présent. » L'éducation devient problématique quand elle prépare seulement à l'avenir au lieu d'accueillir le présent. Quand l'enfant n'est jamais associé à la mission, à la prière communautaire, au service, au témoignage, aux diverses activités de nos communautés religieuses, il apprend une chose très tôt. L'Église, ce n'est pas pour lui. En tout cas, pas encore. Pourtant, la psychologie et la théologie s'accordent sur un point essentiel. L'enfant est capable d'une foi authentique. Ellen White écrivait « Les enfants peuvent avoir une expérience chrétienne aussi réelle que celle des adultes. » Ce n'est pas une foi naïve. C'est une foi confiante. Et Dietrich Bonhoeffer ajoutait « La foi n'est pas une conquête de la maturité, mais une attitude du cœur. » L'enfant prie avec simplicité. Il écoute avec sérieux. Il sert avec joie. Quand on lui confie une responsabilité réelle, adaptée bien sûr, il ne joue pas à l'église, il vit l'église. Intégrer pleinement l'enfant dans la mission de la communauté, ce n'est pas seulement une question de pédagogie, c'est une question ecclésiologique. Quelle église voulons-nous être ? Une église où seuls les adultes décident, parlent, agissent? Ou une église où chaque membre, chacun de ceux qui sont présents, quel que soit leur âge, ont une place réelle dans la vie du corps du Christ? Le théologien Jean Vanier disait « Une communauté se mesure à la place qu'elle fait aux plus petits. » Une communauté se mesure à la place qu'elle fait aux plus petits. Pas à ceux qui parlent le mieux, pas à ceux qui dirigent, mais à ceux qui dépendent, qui apprennent, qui osent timidement. Alors, que signifie donner une vraie place aux enfants dans la mission? Cela peut vouloir dire leur confier des rôles visibles dans le culte, les associer à des projets solidaires. Écouter leurs paroles, même maladroites. Prier avec eux, pas seulement pour eux. Les considérer comme membres à part entière et non comme de simples spectateurs. Le pédagogue Janusz Korczak, défenseur de droits de l'enfant, écrivait « L'enfant n'est pas un futur homme, il est un homme aujourd'hui. » Osons transposer cela dans nos communautés religieuses. L'enfant n'est pas un futur chrétien. Il est déjà